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L'action du principal fabricant chinois de robots Unitree Robotics a bondi de 629,44% pour débuter à 1100 yuans, environ 162 $, lors de son introduction mercredi sur le marché star de la bourse de Shanghai. L'entreprise basée à Hangzhou propose environ 40,45 millions d'actions au prix de 150,8 yuans chacune. Ses livraisons de robots humanoïdes ont dépassé les 5 500 unités en 2025, ce qui la positionne à la première place au monde, avec une part de 32,4% du marché mondial, selon un rapport d'études de marché de 2025 sur les robots humanoïdes. D'après Unitree, les fonds levés seront consacrés au développement de modèles de robots intelligents, à la R&D en matériel robotique, au développement de nouveaux produits et à la construction d'une base de fabrication. L'entreprise passe de la simple fabrication de robots à la construction d'un écosystème plus large pour les robots généralistes de haute performance. Les hôtels peuvent-ils désormais payer pour être recommandés par Douban? La question agite les réseaux sociaux chinois alors que ByteDance applique depuis le 10 août une tarification spécifique aux réservations effectuées via son chatbot phare. Le taux global atteint 12%, mais le groupe assure qu'il ne s'agit pas de frais publicitaires. Les transactions sont désormais soumises à 11,4% de frais de services logiciels, auxquels s'ajoutent 0,6% de frais de paiement. Douban passe ainsi du statut de source de trafic naturel à celui de canal de transaction dédié. Face à la polémique, ByteDance dément toute mise aux enchères des recommandations. Aucun hôtel ne peut payer pour améliorer son classement et aucune promotion sponsorisée n'est proposée. La commission n'est prélevée qu'une fois la réservation effectuée et réglée sur Douyin Shop, l'équivalent chinois de TikTok Shop. Les établissements restent libres d'adhérer au dispositif. Le fabricant chinois de drones DJI a salué lundi la décision d'une cour d'appel américaine de réexaminer ses liens présumés avec l'armée chinoise, affirmant qu'il compte rétablir la vérité au fur et à mesure que l'affaire avancera. Le département américain de la défense, DOD, avait inscrit DJI pour la première fois sur sa liste noire des entreprises chinoises soupçonnées d'être liées à l'armée en octobre 2022. DJI a intenté une action en justice contre le DOD en octobre 2024. En 2025, un tribunal de première instance américain a rendu un jugement en faveur du DOD, ce qui a conduit DJI à faire appel. La Chine a lancé mercredi matin la fusée réutilisable Zhuque 3, réunissant ainsi sa première récupération au sol du premier étage d'une fusée. La fusée Zhuque 3Y2 a décollé à 7h35 heure de Beijing depuis la zone pilote d'innovation spatiale commerciale de Dongfeng dans le nord-ouest de la Chine. La récupération au sol s'est déroulée comme prévu. Le premier étage de la fusée s'est posé en douceur à l'emplacement désigné sur le site de récupération. Le deuxième étage a placé le satellite Hongru 03 qu'il transportait sur l'orbite prévue. La mission de vol a été un succès total. Le lancement de la sonde lunaire Chang'e 7 est prévu à une date appropriée, selon l'Agence chinoise des vols spatiaux habités, CMSA. L'ensemble constitué de la sonde lunaire Chang'e 7 et de la fusée bordeuse Longue Marche 5Y14 a été transféré verticalement mercredi vers la zone de lancement du site de lancement spatial de Wenchang, dans la province chinoise de Hainan, a indiqué la CMSA. La sonde lunaire et la fusée sont arrivées sur le site de lancement respectivement en avril et en juillet et ont depuis achevé les opérations d'assemblage.

0: d'assemblage et de test. La CMSA a noté que toutes les installations et tous les équipements du site de lancement étaient en bon état et que les vérifications fonctionnelles, les essais conjoints et le remplissage en propergol seraient effectués avant le lancement comme prévu. TÜV Rheinland, organisme allemand indépendant d'essais d'inspection et de certification, a organisé dernièrement à Chongqing une cérémonie pour marquer l'attribution à ZX Moto d'un certificat d'homologation européenne des véhicules complets WVTA.
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3: Bienvenue à Cogito. Refus de présenter des excuses pour les crimes d'occasion, accélération de la remilitarisation, propos favorables à la possession de l'arme nucléaire, autant d'agissements rétrogrades du gouvernement japonais qui font craindre un retour du militarisme japonais. Dernier exemple en date, les visites de responsables de la douane japonaise au sanctuaire Yasukuni, où sont honorés des criminels de la Seconde Guerre mondiale, le 15 août dernier, jour de la capitulation du Japon. De tels actes constituent une profanation de la justice historique, un défi aux limites de la civilisation et une provocation à l'écart de l'ordre international d'après-guerre. Pendant la Seconde Guerre mondiale, le Japon a mené des guerres d'agression à l'étranger et commis des crimes atroces et inhumains. Après la guerre, le tribunal de Tokyo a établi juridiquement la responsabilité du militarisme japonais dans le déclenchement de ces guerres d'agression et la commission de ces atrocités. Cependant, notamment en raison du déclenchement de la guerre froide, le militarisme japonais n'a pas été complètement puni. Depuis lors, les forces de droite japonaises n'ont cessé de promouvoir la réécriture des manuels d'histoire, allant jusqu'à nier ou à maquiller la nature de la guerre d'agression. Selon les médias japonais, ces mêmes forces recruteraient calmement des personnes afin de créer et de diffuser, à l'aide de l'intelligence artificielle, des vidéos glorifiant la guerre d'agression et exagérant les menaces provenant des pays voisins. Dans le même temps, des responsables de la douane japonaise se rendent fréquemment au sanctuaire Yasukuni pour honorer la mémoire de criminels de guerre et nier ouvertement le massacre de Nanjing. Actuellement, le musée de la bombe atomique de Nagasaki procède à une mise à jour de ses expositions et prévoit de remplacer la mention « massacre de Nanjing » par « incident de Nanjing ». Cela montre que le révisionnisme historique continue de sévir au Japon et que les forces de droite mettent encore dos d'un œuf pour nier la responsabilité du pays dans la guerre et remettre en cause l'ordre international d'après-guerre. Une série de documents revêtant une pleine portée en droit international, tels que la déclaration du Caire, la déclaration de Potsdam et l'acte de capitulation du Japon, stipulent clairement que le Japon doit être entièrement désarmé et ne doit pas conserver d'industrie susceptible de lui permettre de se réarmer. L'article 9 de la Constitution japonaise en vigueur stipule que le peuple japonais renonce à jamais à la guerre en tant que droit souverain de l'État, ainsi qu'à la menace ou à l'emploi de la force comme moyen de règlement des différends internationaux. Cependant, qu'il s'agisse de l'augmentation continue de dépenses de défense, de la révision des trois documents sur la sécurité, de la levée de l'interdiction d'exporter des armes létales ou encore de la nouvelle version du livre blanc sur la défense visant à mettre en place une capacité d'attaque multidimensionnelle, le Japon profite aujourd'hui des bouleversements mondiaux pour rompre avec le principe de défense exclusivement défensive, se doter d'une capacité de faire la guerre préventive et chercher à se libérer progressivement des contraintes de l'après-guerre. De nombreux analystes y voient l'émergence d'un nouveau militarisme et s'inquiètent de ses graves dangers pour la paix régionale. En tant que seul

Le 81e anniversaire des bombardements atomiques d'Hiroshima et de Nagasaki, Sanae Takaichi s'est exprimée de manière ambiguë sur la question de savoir si le Japon continuait à respecter à l'avenir les trois principes non nucléaires. Cette ambiguïté a exacerbé les inquiétudes dans tous les milieux quant à un dangereux revirement de la politique nucléaire du gouvernement Takaichi. Selon un récent sondage de l'agence Kyoto, 76% des personnes interrogées sont favorables au maintien des trois principes non nucléaires, ce qui met en évidence la forte opposition de l'opinion publique à l'égard du nucléaire. Des rapports révèlent que le Japon dispose déjà de la capacité de produire des matières nucléaires de qualité militaire, ainsi que du potentiel technologique et militaire nécessaire pour lancer des armes nucléaires. D'après les déclarations de responsables japonais et les recherches universitaires occidentaux, le Japon serait en mesure de fabriquer une arme nucléaire en un peu plus de 100 jours, voire en quelques dizaines de jours. À l'heure actuelle, le gouvernement japonais s'efforce de réviser les trois principes non nucléaires et cherche à mettre en place un partage nucléaire afin d'introduire sur son territoire des armes nucléaires de ses alliés. Imaginons qu'un Japon refusant de reconnaître ses crimes de guerre se dote de l'arme nucléaire, cela porterait inévitablement un coup grave au régime international de non-prolifération nucléaire et à l'ordre international d'après-guerre, tout en faisant peser un risque considérable sur la sécurité mondiale. Il y a 31 ans, Tomichi Murayama, alors Premier ministre japonais, a publié la déclaration Murayama dans laquelle il reconnaissait que le Japon avait mené par le passé une politique nationale erronée et s'était placé sur la voie de la guerre tout en s'engageant à mener une réflexion approfondie sur l'histoire et à en tirer les leçons. Aujourd'hui, les dirigeants japonais vont à contre-courant de cette démarche et risquent d'enliser à nouveau le pays dans l'abîme. Face aux agissements inquiétants du nouveau militarisme japonais, la communauté internationale doit prendre des mesures concrètes pour les endiguer résolument, défendre fermement l'ordre international d'après-guerre et ne jamais laisser une telle tragédie historique se reproduire.

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2: Bonjour à toutes et à tous. Bienvenue dans cette nouvelle édition musicale, On connaît la chanson. Les chansons cantonaises occupent une place importante dans l'univers musical chinois. Aujourd'hui, je vous propose d'écouter des chansons cantonaises. On commence tout de suite par le titre, Mon ami spécial.

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2: Vous écoutez On connaît la chanson de RCI. Aujourd'hui, on écoute des chansons cantonaises. La deuxième chanson du jour s'appelle Je t'aime bien, une chanson d'amour signée Deng Ziki.

C'était la chanson « Je t'aime bien ». L'émission « On connaît la chanson » continue avec deux autres morceaux cantonais, « Au pied du mont Fuji » et « Grand amour dans la vie ».

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3: Vous écoutez, on connaît la chanson, aujourd'hui je vous propose des chansons cantonaises qui occupent une place importante dans le monde musical chinois. Tout de suite, on écoute « Nothing is gonna stop us now » et « Le soleil rouge ».

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5: Vous êtes sur Radio Chine Internationale et vous écoutez l'émission « On connaît la chanson ». Les deux prochains titres s'intitulent « Le silence est d'or » et « Un homme doit se faire son sort à lui-même ».

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Vous écoutez, on connaît la chanson, sur RCI. Notre émission d'aujourd'hui vous propose des chansons cantonaises. La prochaine chanson est intitulée « Des années glorieuses », signifiant l'espoir et la résistance.

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6: Vous êtes sur Radio Chine Internationale. Voici tout de suite les deux dernières chansons du jour, regardez en arrière, et difficile à dire au revoir. Merci de votre fidélité, on se retrouve très vite pour une nouvelle édition.

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0: L'action du principal fabricant chinois de robots Unitree Robotics a bondi de 629,44% pour débuter à 1100 yuans, environ 162 $, lors de son introduction mercredi sur le marché star de la bourse de Shanghai. L'entreprise basée à Hangzhou propose environ 40,45 millions d'actions au prix de 150,8 yuan chacune. Ces livraisons de robots humanoïdes ont dépassé les 5 500 unités en 2025, ce qui la positionne à la première place au monde avec une part de 32,4% du marché mondial, selon un rapport d'études de marché de 2025 sur les robots humanoïdes. D'après Unitree, les fonds levés seront consacrés au développement de modèles de robots intelligents, à la R&D en matériel robotique, au développement de nouveaux produits et à la construction d'une base de fabrication. L'entreprise passe de la simple fabrication de robots à la construction d'un écosystème plus large pour les robots généralistes de haute performance. Les hôtels peuvent-ils désormais payer pour être recommandés par Douban? La question agite les réseaux sociaux chinois alors que ByteDance applique depuis le 10 août une tarification spécifique aux réservations effectuées via son chatbot phare. Le taux global atteint 12%, mais le groupe assure qu'il ne s'agit pas de frais publicitaires. Les transactions sont désormais soumises à 11,4% de frais de services logiciels, auxquels s'ajoutent 0,6% de frais de paiement. Douban passe ainsi du statut de source de trafic naturel à celui de canal de transaction dédié. Face à la polémique, ByteDance dément toute mise aux enchères des recommandations. Aucun hôtel ne peut payer pour améliorer son classement et aucune promotion sponsorisée n'est proposée. La commission n'est prélevée qu'une fois la réservation effectuée et réglée sur Douyin Shop, l'équivalent chinois de TikTok Shop. Les établissements restent libres d'adhérer au dispositif. Le fabricant chinois de drones DJI a salué lundi la décision d'une cour d'appel américaine de réexaminer ses liens présumés avec l'armée chinoise, affirmant qu'il compte rétablir la vérité au fur et à mesure que l'affaire avancera. Le département américain de la défense, DOD, avait inscrit DJI pour la première fois sur sa liste noire des entreprises chinoises soupçonnées d'être liées à l'armée en octobre 2022. DJI a intenté une action en justice contre le DOD en octobre 2024. En 2025, un tribunal de première instance américain a rendu un jugement en faveur du DOD, ce qui a conduit DJI à faire appel. La Chine a lancé mercredi matin la fusée réutilisable Zhuque 3, réunissant ainsi sa première récupération au sol du premier étage d'une fusée. La fusée Zhuque 3Y2 a décollé à 7h35 heure de Beijing depuis la zone pilote d'innovation spatiale commerciale de Dongfeng dans le nord-ouest de la Chine. La récupération au sol s'est déroulée comme prévu. Le premier étage de la fusée s'est posé en douceur à l'emplacement désigné sur le site de récupération. Le deuxième étage a placé le satellite Hongru 03 qu'il transportait sur l'orbite prévue. La mission de vol a été un succès total. Le lancement de la sonde lunaire Chang'e 7 est prévu à une date appropriée, selon l'Agence chinoise des vols spatiaux habités, CMSA. L'ensemble constitué de la sonde lunaire Chang'e 7 et de la fusée bordeuse Longue Marche 5Y14 a été transféré verticalement mercredi vers la zone de lancement du site de lancement spatial de Wenchang dans la province chinoise de Hainan, a indiqué la CMSA. La sonde lunaire et la fusée sont arrivées sur le site de lancement respectivement en avril et en juillet et ont depuis achevé les opérations d'assemblage et de test. La CMSA a noté que toutes les installations et tous les équipements du site de lancement étaient en bon état, aiguë les vérifications fonctionnelles, les essais conjoints et le remplissage en propergol seraient effectués avant le lancement comme prévu. Du Rheinland, organisme allemand indépendant d'essais d'inspection et de certification, a organisé dernièrement à Chongqing une cérémonie pour marquer l'attribution à ZX Modo d'un certificat d'homologation européenne des véhicules complets WVTA.
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3: Bienvenue à Cogito. Refus de prison des excuses pour les crimes d'occasion, accélération de la remilitarisation, propos favorables à la possession de l'arme nucléaire, autant d'agissements rétrogrades du gouvernement japonais qui font craindre un retour du militarisme japonais.

Dernier exemple en date, les visites de responsables de la douane japonaise au sanctuaire Yasukuni, où sont honorés des criminels de la Seconde Guerre mondiale, le 15 août dernier, jour de la capitulation du Japon. De tels actes constituent une profanation de la justice historique, un défi aux limites de la civilisation et une provocation à l'égard de l'ordre international d'après-guerre. Pendant la Seconde Guerre mondiale, le Japon a mené des guerres d'agression à l'étranger et commis des crimes atroces et inhumains. Après la guerre, le tribunal de Tokyo a établi juridiquement la responsabilité du militarisme japonais dans le déclenchement de ces guerres d'agression et la commission de ces atrocités. Cependant, notamment en raison du déclenchement de la guerre froide, le militarisme japonais n'a pas été complètement puni. Depuis lors, les forces de droite japonaises n'ont cessé de promouvoir la réécriture des manuels d'histoire, allant jusqu'à nier ou à maquiller la nature de la guerre d'agression. Selon les médias japonais, ces mêmes forces recruteraient également des personnes afin de créer et de diffuser, à l'aide de l'intelligence artificielle, des vidéos glorifiant la guerre d'agression et exagérant les menaces provenant des pays voisins. Dans le même temps, des responsables de la douane japonaise se rendent fréquemment au sanctuaire Yasukuni pour honorer la mémoire de criminels de guerre et nier ouvertement le massacre de Nanjing. Actuellement, le musée de la bombe atomique de Nagasaki procède à une mise à jour de ses expositions et prévoit de remplacer la mention massacre de Nanjing par incident de Nanjing. Cela montre que le révisionnisme historique continue de sévir au Japon et que les forces de droite mettent encore dos à neuf pour nier la responsabilité du pays dans la guerre et remettre en cause l'ordre international d'après-guerre. Une série de documents revêtant une pleine portée en droit international, tels que la déclaration du Caire, la déclaration de Potsdam et l'acte de capitulation du Japon, stipulent clairement que le Japon doit être entièrement désarmé et ne doit pas conserver d'industrie susceptible de lui permettre de se réarmer. L'article 9 de la Constitution japonaise en vigueur stipule que le peuple japonais renonce à jamais à la guerre en tant que droit souverain de l'État, ainsi qu'à la menace ou à l'emploi de la force comme moyen de règlement des différends internationaux. Cependant, qu'il s'agisse de l'augmentation continue des dépenses de défense, de la révision des trois documents sur la sécurité, de la levée de l'interdiction d'exporter des armes létales ou encore de la nouvelle version du livre blanc sur la défense visant à mettre en place une capacité d'attaque multidimensionnelle, le Japon profite aujourd'hui des bouleversements mondiaux pour rompre avec le principe de défense exclusivement défensive, se doter d'une capacité de faire la guerre préventive et chercher à se libérer progressivement des contraintes de l'après-guerre. De nombreux analystes y voient l'émergence d'un nouveau militarisme et s'inquiètent de ses graves dangers pour la paix régionale. En tant que seul pays à avoir subi une attaque atomique, la question nucléaire est un sujet extrêmement sensible au sein de la société japonaise. Cependant, poussée par ses ambitions de remilitarisation, la droite japonaise a commencé à sonder l'opinion publique et à préparer le terrain en vue de la possession de l'arme nucléaire. En décembre 2025, un haut responsable de la résidence du Premier ministre japonais a soutenu publiquement qu'il faudrait posséder des armes nucléaires. Récemment, le ministre japonais de la Défense, Shinjiro Koizumi, a déclaré que le Japon devrait débattre sans tabou des politiques relatives aux armes nucléaires. Lors d'une récente cérémonie commémorant le 81e anniversaire des bombardements atomiques d'Hiroshima et de Nagasaki, Sanae Takaichi s'est exprimé de manière ambiguë sur la question de savoir si le Japon continuait à respecter à l'avenir les trois principes non nucléaires. Cette ambiguïté a exacerbé les inquiétudes dans tous les milieux quant à un dangereux revirement de la politique nucléaire du gouvernement Takaichi.

réviser les trois principes non nucléaires et cherche à mettre en place un partage nucléaire afin d'introduire sur son territoire des armes nucléaires de ses alliés. Imaginons qu'un Japon refusant de reconnaître ses crimes de guerre se dote de l'arme nucléaire, cela porterait inévitablement un coup grave au régime international de non-prolifération nucléaire et à l'ordre international d'après-guerre, tout en faisant peser un risque considérable sur la sécurité mondiale. Il y a 31 ans, Tomichi Murayama, alors Premier ministre japonais, a publié la déclaration Murayama dans laquelle il reconnaissait que le Japon avait mené par le passé une politique nationale erronée et s'était placé sur la voie de la guerre tout en s'engageant à mener une réflexion approfondie sur l'histoire et à en tirer les leçons. Aujourd'hui, les dirigeants japonais vont à contre-courant de cette démarche et risquent d'enliser à nouveau le pays dans l'abîme. Face aux agissements inquiétants du nouveau militarisme japonais, la communauté internationale doit prendre des mesures concrètes pour les indiquer résolument, défendre fermement l'ordre international d'après-guerre et ne jamais laisser une telle tragédie historique se reproduire.

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0: Bonjour à toutes et à tous, bienvenue à l'écoute de l'émission Classeco. Depuis le 20e congrès national du Parti communiste chinois, la modernisation chinoise a suscité beaucoup de discussions, non seulement en Chine, mais aussi sur la scène internationale. Quelle nouveauté apporte ce concept de modernisation? Quel est son apport dans le succès du développement de la Chine? Comme l'indique le rapport du 20e congrès du Parti communiste chinois, ce concept se caractérise par la grande taille de la population chinoise, la prospérité commune du peuple tout entier, l'équilibre entre la civilisation matérielle et spirituelle, une coexistence harmonieuse entre l'homme et la nature, ainsi que la poursuite de la voie du développement pacifique. Pour mieux comprendre ce concept et les opportunités qu'elle apporte et apportera au monde, notamment en ce qui concerne les pays émergents, je vous invite à suivre cette émission. Ne quittez pas, Classeco commence tout de suite.
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2: Bonjour à tous. Depuis le 20e congrès national du Parti communiste chinois qui s'est tenu en octobre de l'année dernière, la modernisation chinoise est devenue un sujet très discuté au sein de la communauté internationale. Quelles sont les principales caractéristiques de la modernisation chinoise? Quelles opportunités va-t-elle apporter à la coopération sino-africaine? Voici les principaux thèmes d'aujourd'hui et nous avons le plaisir d'en parler avec plusieurs invités qui vont partager avec nous

0: leur regard sur la modernisation chinoise ainsi que leurs attentes et leurs espoirs vis-à-vis de la coopération sino-africaine. Je vous présente tout de suite nos invités. Madame Yu Jia, professeure à l'Institut de la Nouvelle Économie Structurelle de l'Université de Pékin. Bonjour.
1: Bonjour.
0: Monsieur Liu Fan, fondateur du groupe Metavert Investment. Bonjour.
2: Bonjour, bonjour à tous.
0: Monsieur Coco Wotocho Dozo, économiste et responsable de la société Beijing TZ Trade and Consulting. Bonjour.
3: Bonjour.
0: Monsieur David Richman Hakotomavo, membre du cabinet du président de la Haute Cour constitutionnelle de Madagascar et directeur général et fondateur de The Way. Bonjour.
4: Bonjour tout le monde, merci.
0: Ensuite, monsieur Augustin F.C. Hall, professeur de l'Université de Xiamen et consultant à l'UNESCO. Bonjour.
5: Bonjour.
0: Et enfin, monsieur Meparek Boukapa, ingénieur algérien. Bonjour.
6: Bonjour.
0: Le président chinois Xi Jinping a souligné que la modernisation chinoise dissipe le mythe que la modernisation est synonyme d'occidentalisation. Elle ouvre de nouvelles voies de modernisation pour les pays en développement. Elle montre une autre image de modernisation et propose pour cela une solution chinoise pour que l'humanité puisse construire un meilleur système social. Monsieur Hakotomavo, que pensez-vous de ces propos?
4: Oui, effectivement, merci beaucoup. La Chine, comme tout à l'heure vous avez mentionné, il y avait l'ouverture et aussi l'éradication de la pauvreté. C'est vraiment la clé du voûte de la modernisation chinoise. À mon avis, la route de la soie, ou Belt and Road Initiative, est une initiative mal interprété par d'autres puissances, au fait. D'où la difficulté pour cette initiative d'atteindre ses objectifs finaux. Il est nécessaire donc de sensibiliser le BRIC, car la notion de partage y existe constamment. Ce que j'aime dans le Belt and Road Initiative, c'est la complémentarité de chacun dedans. Car dans la route de la soie en question, chacun peut jouir de ce qu'il cherche, dans la paix et la prospérité mutuelle, que ce soit des marchandises, que ce soit de la connaissance ou des technologies et manières de faire, des opportunités de business et d'échange, de découvrir que dans ce monde, il n'y a pas que nous seuls, il y a d'autres êtres humains. Dans d'autres pays, il y a aussi d'autres cultures. Et BRI a réalisé cela pendant 10 années. Et j'espère que ça va toujours aller dans le bon sens parce que ça peut étendre vers d'autres horizons, voire même dans d'autres univers. Échanger avec d'autres êtres, pourquoi pas. Et il faut bien mettre en relief que la Chine est un grand pays qui a la capacité de changer le cours des choses. Et elle a commencé avec ses citoyens, son peuple, et la Chine est bien gouverné jusqu'à maintenant. En ce moment, nous voyons beaucoup de pays mal gouvernés qui sont au bord de disputes, de désorganisations, et des peuples en souffrent au fait dans une injustice perpétuelle. Donc, il est donc du devoir de la Chine de prendre les mesures nécessaires pour établir une paix durable, pas seulement dans la vie réelle, mais aussi dans les réseaux sociaux. Et surtout l'Internet en général, car chacun de nous mérite une meilleure qualité de vie dans toute sa dignité. Dans cette notion, beaucoup de pays en voie de développement, comme l'Afrique, il y a beaucoup de pays africains, espèrent bien que la Chine puisse porter haut leur voix, car ceci est bel et bien la notion de destin commun. On le dit en chinois, « Zhen lei ming yun gong tong ti ». Merci.
0: Merci. Et Monsieur Tozo, selon vous, quelles sont les opportunités que la modernisation chinoise offre au développement de l'Afrique?
3: En fait, les Chinois sont assez doués par exemple, pour mettre en place des zones économiques spéciales ou des parcs technologiques à l'intérieur de la Chine. Ce que nous, en tant qu'Africains, ce que nous recherchons, c'est que ces genres de capacités soient massivement transmises en Afrique. Nous savons que la Chine est déjà présente dans plusieurs secteurs en Afrique, les infrastructures, la construction des économies sociales, le commerce, l'investissement. Mais nous voulons en fait que ça soit mis en grande échelle pour tous les pays africains. Je parle tantôt de parcs technologiques parce que c'est en installant des parcs technologiques que la Chine peut véritablement être plus proche des peuples africains pour pouvoir transmettre les technologies. Souvent, les pays africains, dans les pays africains, nous parlons du transfert des technologies, voilà, par le biais des investissements, mais c'est souvent utilisé comme un terme générique. Il y a pas assez de spécificité. Comment est-ce que nous voulons que ces technologies nous soient transmises? Alors, ce que moi je propose, c'est ça. Il faut que les parcs technologiques qui ont été implantés en Chine, qui ont permis aux Chinois d'innover à grande échelle, et de permettre à la Chine d'être ce qu'elle est aujourd'hui, demandons aux Chinois de nous assister à pouvoir acquérir ces savoirs, et pour pouvoir acquérir ces savoirs à grande échelle aussi chez nous, il faut que ces parcs technologiques soient aussi implantés dans des pays africains. Je sais que ça a déjà commencé, mais nous les voulons à grande échelle. Voilà.
0: Merci. Et Monsieur Hall, quel est votre point de vue? Comment, d'après vous, comment les pays africains se sont-ils inspirés de ce concept de modernisation chinoise?
6: Je suis un vieil universitaire, je me méfie des grandes envolées lyriques. Donc, j'y participe à ma manière. C'est-à-dire, comme enseignant, j'ai amené les étudiants chinois à faire de l'archéologie. Je suis archéologue de formation. Donc, en collaboration avec l'université sénégalaise, j'ai mis les étudiants sénégalais et les étudiants chinois ensemble dans un programme de recherche qui se poursuit aujourd'hui. C'est ma manière de contribuer à la construction d'une communauté au futur partagé. Et c'est aussi une manière de collaborer sur le plan de la recherche scientifique. Et c'est en fait la raison pour laquelle j'ai quitté mon poste en France pour venir à l'université de Xiamen, parce qu'il y avait cette offre de construire un centre de recherche africain qui travaillait sur le plan strict de l'université à mettre la Chine et certaines parties du continent africain ensemble pour travailler vers l'amélioration des connaissances et la formation des étudiants. Donc, je pense que avec les différentes composantes, compétences des membres de ce panel, et il y a plusieurs accès à la modernisation des relations Chine-Afrique. Je pense que je mets surtout l'accent sur ce que nous pouvons appeler modernisation à visage humain, avec un accent particulier sur les échanges culturels. Je pense qu'une meilleure connaissance de personne à personne entre les Chinois et les Africains aidera énormément à construire des relations durables pour un développement harmonieux dans la nouvelle ère, tel que le présenté dans le rapport du 20e congrès. Donc chacun à son niveau hein, participe à cette grande œuvre et je pense que la grande incompréhension dont parlaient les collègues tout à l'heure relève de la compétition géostratégique. Vous savez bien que les pays ont peut-être des amis, mais surtout des intérêts. Donc tant que les intérêts africains convergent avec les intérêts chinois, nous avons intérêt à continuer à travailler dans cette direction-là et faire le gros dos pour les intérêts qui essayent de contrer ce mouvement-là. Mais on ne peut pas construire un monde à l'écart de tout le reste de la planète dans la recherche de la paix, de la coexistence pacifique qu'on a connue comme slogan pendant longtemps, est peut-être de mise dans ce monde qui est dans une période un peu de turbulence, comme on peut dire, hein. Et je pense que la meilleure connaissance de personne à personne, des Chinois, des Africains, est une des méthodes pour avancer dans cette direction-là. Merci bien.
0: Merci. Le 20e congrès national du PCC a appelé à promouvoir intégralement le grand renouveau de la nation chinoise grâce à la modernisation chinoise. Cette modernisation chinoise offre sans doute non seulement des opportunités à la Chine, mais aussi au monde, et notamment en termes de coopération sino-africaine. Madame Yu, vous effectuez régulièrement des voyages en Afrique, comme ce que vous avez dit tout à l'heure. Vous êtes actuellement en Éthiopie. Et quelles sont vos observations sur la coopération sino-africaine?
1: Oui, merci. Permettez-moi avant de répondre de cette question, permettez-moi de citer la nouvelle économie structurelle, qui est une théorie de l'économie du développement en basant sur des expériences des pays en voie de développement et surtout celle de la Chine, en soulignant le rôle équilibré de l'État et du marché. Donc, moi-même, mon rôle d'appliquer cette théorie dans les pays en voie de développement. Et c'est pourquoi je suis là en Afrique aujourd'hui. Et nous faisons l'analyse des ressources et avantages comparatifs des pays en proposant le développement des zones économiques spéciales ou parcs industriels pour accueillir et attirer les investissements du reste du monde. Et on propose fortement la coopération triangle entre les pays africains, la Chine et les pays occidentaux, et surtout les pays européens et les États-Unis, en passant sur les avantages comparatifs de chaque partenaire, disons la technologie, le marché global et la délocalisation des industries à forte intensité de main-d'œuvre. Et d'après nos études, il y a un très fort potentiel pour délocaliser une partie des industries chinoises vers le continent africain en profitant des coûts moins chers de la production et plus les accords du commerce préférentiel avec les marchés européens ou des États-Unis. Et ça va beaucoup faciliter l'industrialisation pour des pays africains et aider à créer des emplois et augmenter leurs revenus d'export. Et par exemple, cette fois, je voyage en Éthiopie avec le groupe Huatian. Et Huatian est une entreprise qui fait des chaussures et qui ont déjà créé plus de 8 000 employés en Éthiopie depuis l'année 2012. Et cette fois, dès le premier jour de mon arrivée ici, je vois tous les matins, très tôt de matin, disons 7 heures de matin, et jusqu'à 6 heures de l'après-midi, il y a beaucoup de jeunes, environ vingtaine, trentaine de jeunes, qui attendent à l'entrée principale de l'usine pour tenter de trouver le travail. Donc, il est clair que la création d'emplois et l'exportation vers le marché global sont les deux priorités pour les pays africains. Donc, dans cette situation, la modernisation chinoise ouvre une nouvelle voie dont les pays en développement peuvent s'inspirer des expériences très précieuses, et surtout pour les pays africains. Et l'Afrique a des avantages en termes de ressources, de jeunes populations et d'immenses marchés. L'expérience chinoise, la sagesse chinoise et les solutions chinoises sont très appropriées pour être référence pour les pays africains.
0: Merci. Et Monsieur Leo, vous êtes installé à Madagascar. Pouvez-vous nous présenter un peu la situation en termes d'échanges entre la Chine et Madagascar?
2: Quand on parle de Madagascar, les échanges économiques entre la Chine et Madagascar, c'est vrai, durant la dernière dizaine d'années, se sont considérablement développés. Et la Chine est devenue l'un des principaux partenaires commerciaux de Madagascar, avec des échanges commerciaux de bilatéraux environ 1,5 milliard de dollars. C'est le chiffre

0: chiffres en 2019. Bon, j'ai pas pu avoir autre chiffre de la dernière année, mais qui représente déjà environ à peu près 20% du commerce extérieur de Madagascar. Donc, c'est-à-dire que c'est vraiment la Chine est le premier partenaire économique pour Madagascar. Je pense que David le connaît bien aussi, hein. Merci.
1: Merci. Alors, monsieur Rakotomavo, avez-vous des choses à ajouter sur la coopération entre la Chine et Madagascar?
2: Je pense que le professeur, madame de l'université,
1: Pékin?
2: l'économiste qui a de l'université de Beijing, oui, a vraiment clarifié la position de la Chine économiquement. Et je pense que la notion et les trajectoires que la Chine a pu surmonter, ce sont des choses à vraiment apprendre. Et surtout pour l'Afrique, qui est encore en train de, comment dire ça, se battre contre lui-même. Parce qu'en Afrique, il y a beaucoup d'obstacles qu'on doit d'abord résoudre. Par exemple, la corruption, la paresse, la mauvaise foi, et aussi la ponctualité. Notion de temps et notion de paix. Et après ça, peut-être qu'il y a moyen pour nous de, comment dire ça, atteindre le début de notre modernisation. Mais là, actuellement, on peut, comment dire ça, se rapprocher de la Chine et, comment dire ça, aussi apprendre des expériences de la Chine pour améliorer notre système, surtout dans la gouvernance. Et donc, je propose que l'Afrique se rapproche de plus en plus avec la Chine pour améliorer sa modernisation. Merci.
1: Merci. Ouais, Monsieur Bougapa, allez-y.
3: On dit sur ce que vient de dire Monsieur de Madagascar. En fait, en parlant de ces maux sociaux qui existent réellement en Afrique, moi je dirais qu'ils ont une raison, ils ont une cause. Et c'est les mêmes maux dont souffrait la Chine pendant les guerres de l'opium. C'est-à-dire, tout ce que vous venez de dire pour l'Afrique existait en Chine à cause justement de certaines interventions occidentales. Donc, l'objectif, c'est d'abord de lever ces contraintes. La Chine a souffert d'exactement des mêmes problèmes. Au début du XXe siècle, les Chinois étaient paresseux, étaient menteurs, étaient fourbes, étaient tout ce que vous voulez. Donc, on ne laisse rien de côté. Et aujourd'hui, on dit la même chose des Africains. Moi, je dis que l'être humain est le même où qu'il soit. Ce sont les conditions de vie, les conditions dans lesquelles il a été traité qui font qu'il est bon ou qu'il est mauvais. Aujourd'hui, il faut lever ces contraintes. Il faut lever ces contraintes. On les a identifiées. Elles sont claires. Elles sont dues à une longue période d'esclavage, à une longue période de colonisation, à une période d'exploitation qui continue aujourd'hui même. Aujourd'hui même, l'exploitation des pays africains est terrible, à tel point qu'aujourd'hui, il y a un pays africain, je dirais pas le nom, qui est l'un des plus grands producteurs d'or au monde, mais qui n'a pas un kilo de réserve d'or chez lui. Et de l'autre côté de la mer, il y a un pays qui n'a pas un gramme d'or dans son sous-sol et qui est qui a la troisième réserve mondiale en or. Donc, ce sont ces choses-là. Les Africains ne sont pas mauvais. C'est des gens comme tout le monde, comme tout le reste. C'est les conditions dans lesquelles ils sont. Aujourd'hui, on souffre de l'immigration, de l'immigration clandestine qui fait que des milliers et des milliers d'Africains meurent en Méditerranée parce qu'ils essaient de fuir la misère qui a été provoquée chez eux. Et je rejoins Madame Yujia sur ce qu'elle a dit en créant de l'emploi en Afrique, on permettra à ces jeunes de rester chez eux, de se développer chez eux, d'apprendre chez eux, d'avoir un meilleur avenir chez eux. C'est pas la peine qu'ils aillent ailleurs. Mais aujourd'hui, malheureusement, l'Afrique est utilisée comme une mine. On exploite et ensuite on la laisse. On coupe les forêts, on exploite les minerais.

0: on exploite les personnes et on les laisse dans l'obscurité, on les laisse dans l'ignorance et la maladie. On parle de beaucoup de choses, ce qui se passe en Afrique. Donc ce sont ces choses-là qu'il faut que la Chine essaye d'aider à résoudre. Donc la misère, le niveau de vie, relever le niveau de vie, et vous allez voir qu'il n'y aura plus de personnes qui voudront aller ailleurs pour être humiliées, pour être maltraitées. Personne au monde ne veut être humilié et maltraité. Tout le monde veut être digne chez soi. C'est la misère qui fait fuir les gens. Donc, faisons en sorte que cette misère-là soit combattue, et soit combattue par des moyens scientifiques, technologiques. Aujourd'hui, ils existent. Il n'y a plus de problème de la technologie est aujourd'hui la preuve. Nous sommes en train de discuter tous ensemble aux quatre coins du monde. Donc, lutter contre la misère, lutter contre l'immigration clandestine, et vous allez voir que la Chine dans 10 ans, pardon, l'Afrique dans 10 ans, c'est un lapsus presque révélateur. L'Afrique dans 10 ans prendra le même chemin que la Chine.
1: Merci. Madame Yuja, vous avez des choses à ajouter?
2: C'est un point concernant le concept de la modernisation chinoise. En fait, je pense que peut-être le plus important, c'est que c'est la modernisation chinoise fournit des idées pour le développement de l'Afrique. Par exemple, au cours des 40 dernières années de réformes et d'ouverture, pour la Chine, la principale raison de la croissance économique est le changement de mentalité. Et dans le passé, les idées de développement de certains pays africains suivaient essentiellement les théories des pays occidentaux. Mais cependant, les théories et les expériences des pays occidentaux ou bien des pays développés sont basées sur leurs propres conditions et ne sont pas applicables aux pays africains. Mais la Chine, on a commencé comme le pays le plus pauvre du monde et les conditions préalables sont proches de celles des pays africains. Et par conséquent, l'expérience et les théories accumulées par la Chine ont davantage valeur de référence pour les pays africains ou bien d'autres pays en développement. Et donc, maintenant, je suis assez confiante parce qu'après 3 ans de la pandémie, je pense que les conditions sont prêtes pour la relance économique et les pays comme l'Éthiopie, la Côte d'Ivoire, le Bénin et le Togo auront un taux de croissance très fort d'environ 6% ou même plus. Et je suis confiante que maintenant, c'est le bon moment pour investir en Afrique et le continent est tout à fait capable de participer à la mondialisation avec ses propres ressources et avantages comparatifs. Merci.
1: Merci, Madame Yu. Et Monsieur Hall, est-ce que vous partagez le même point de vue avec Madame Yu? Quelles sont vos attentes?
3: Absolument, je pense que oui, non, je pense que je pourrais même dire que le 23e siècle sera le siècle de l'Afrique. Je suis archéologue par formation, hein, donc j'ai un rapport au temps qui est un peu bizarre. Donc, non, mais je pense que c'est l'expérience chinoise est absolument cruciale pour les pays les africains. Il faut qu'on suive les priorités. Je me souviens quand j'étais jeune au Cameroun, il y avait encore des plans quinquennaux, mais tout cela a été abandonné au cours du temps à cause des assauts de la Banque mondiale et de ses structurations, je ne sais pas comment on appelle ça à nouveau. Et donc, toutes ces institutions de Bretton Woods ont complètement fait dérailler l'évolution sociale et économique de l'Afrique en imposant un modèle néolibéral là où il ne convenait pas du tout. Donc, avec l'exemple très réussi de la Chine, nous avons sous les yeux quelque chose qui marche. Donc, c'est à nous, Africains, de prendre ce qui correspond à nos conditions sociales et historiques pour soulever les masses, comme on disait jadis, pour mobiliser les forces vives, la jeunesse. La jeunesse africaine est carrément celle qui va porter le continent dans les quelques années qui viennent. C'est un continent très jeune. Et si aujourd'hui nos dirigeants adoptent le bon modèle, Je pense que rien ne pourra arrêter l'évolution et le progrès économique de l'Afrique dans les décennies qui viennent. Et je pense qu'on est là à une conjoncture, après la petite glaciation de la pandémie, on est dans une conjoncture qui permet une relance accélérée des échanges entre la Chine et l'Afrique, et la Chine et le monde en particulier. Donc, très enthousiaste à cause de cette perspective-là qui est en train de se mettre en place.
1: Merci. Et M. Tozo, quelles sont vos attentes pour l'avenir de la coopération sino-africaine?
4: Voilà, je disais tantôt ce que nous attendons de la Chine. C'est ce qu'elle fait déjà assez bien. Pour que les technologies employées en Chine, ces technologies même qui ont permis à la Chine d'être au niveau économique, social aujourd'hui, il faut que cette technologie soit transmise. Et pour que cette technologie soit transmise, il faut que la Chine soit plus proche du peuple africain. Je pense que depuis quelques années déjà, la Chine s'est lancée dans cette politique de d'octroi de bourse aux étudiants africains qui viennent ici. Moi-même, je fais partie, j'ai fait mon master ici, j'ai fait mon doctorat. Et voilà, vous avez en gros. Le professeur Yidia, c'est mon mentor. Donc, voilà, la Chine en fait de moi quelqu'un de plus aspirant, de plus brillant. Et je sais que, avec beaucoup plus de sensibilisation, beaucoup de jeunes comprendront que la propagande occidentale pour pouvoir diaboliser la Chine par rapport à ce qu'elle fait en Afrique sont totalement fausses. Donc, voilà, il faut une sensibilisation à la base pour que les gens comprennent que nous sommes dans un mouvement dans un partenariat fait avec la Chine. Donc, ce que nous attendons, voilà, je le dis, la Chine le fait déjà. Maintenant, il faut monter plus d'un cran. Il faut apporter la vraie technologie en Afrique en installant des parcs technologiques en Afrique. Donc, je sais de quoi je parle. C'est en installant ces parcs technologiques que ce soit les grandes entreprises, que ce soit les petites entreprises, apprendront très vite ce qui se passe en Chine. Il faut que les gens se déplacent de l'Afrique en Chine pour pouvoir apprendre. Ça prendrait encore beaucoup de temps. Parce que ce que nous demandons, ce que nous attendons de la Chine, c'est que ces parcs puissent être construits chez nous. Maintenant, ce que j'attends de nos gouvernements, j'avais déjà parlé des jeunes qu'on doit soutenir. Il faut aussi que nos gouvernants pour la bonne gouvernance. Que la corruption soit combattue, parce que sans la bonne gouvernance, il n'y aura pas de modernisation. Donc, là aussi, nous avons l'exemple à côté, la Chine. Sans la gouvernance, la Chine ne serait pas au niveau où elle est aujourd'hui. Donc, je pense à quelque chose, voilà, mes attentes du côté de la Chine, du côté de nos gouvernants et du côté de la jeunesse africaine.
1: Merci à tous les invités d'avoir participé à cette émission et partagé vos expériences et vos points de vue. Nous espérons que la coopération sino-africaine va poursuivre son remarquable développement dans ce nouveau contexte international.
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2: Salut tout le monde, 大家好 moi c'est 小台 bienvenue dans ce cours de chinois au quotidien. Je suis avec Yves.
3: Bonjour tout le monde, 大家好 bonjour 小台
2: Bonjour Yves. Une petite révision comme d'habitude pour commencer la leçon. 我要一瓶啤酒
3: Je voudrais une bouteille de bière.
2: 你要哪种啤酒
3: Quelle bière voulez-vous
2: 要加冰吗
3: Avec des glaçons
2: 有没有碳酸饮料
3: Avez-vous des boissons gazeuses?
2: Très bien. Les dialogues de la leçon précédente.
4: 请问您喝点什么？
5: 我要一瓶啤酒。
4: 请稍等，马上就来。
5: 谢谢。
4: 您要哪种啤酒？
5: 我要瓶装的。
4: 请问您喝点什么？
5: 我要一杯苏格兰威士忌。
4: 要加冰吗？
5: 不加冰。
4: 有没有碳酸饮料？
5: 有。您要哪种？
4: 我要一瓶可乐。
5: 好的，请稍等。
3: C'était une brève revue des phrases clés de la dernière leçon. Maintenant, on va passer à celle d'aujourd'hui. On va être, après le bar, en discothèque. Tout de suite, les phrases clés.
2: 能跳支舞吗?
3: Puis-je t'inviter à danser?
2: 我请你喝一杯好吗?
3: Je t'invite à boire un verre, d'accord?
2: 有空一起吃饭吧。
3: Si tu es libre, on prendra un repas ensemble?
2: 你真漂亮。
3: Que tu es belle.
2: Mais Yves, j'ai l'impression que ça aurait dû être toi qui dis ces phrases.
3: Mais bien sûr, Xiaotai, et c'est ce que j'ai essayé de dire ce week-end. Mais je n'avais personne pour m'apprendre le chinois et j'ai essayé d'inviter les filles à danser, mais ça ne marchait pas. Donc la prochaine fois, j'aimerais pouvoir le faire. Est-ce que tu peux m'apprendre à le dire ?
2: Bien sûr. Alors, pour commencer, pour inviter une fille à danser, 能跳支舞吗? 能, pouvoir. Là, c'est pour marquer une interrogation. 跳舞, danser. 跳支舞.Zhi, c'est un classificateur qu'on interpose entre les deux parties composantes d'un verbe qui signifie littéralement un morceau. Ici, une danse. Neng tiao zhi wu ma?
3: Puis-je t'inviter à danser?
2: On va écouter le premier dialogue.
4: Ni hao, neng tiao zhi wu ma?
5: Hao. Xiao jie, ni hao, neng tiao ge wu ma?
4: Bu hao yisi, wo you xie bu tai shu fu.
2: Voilà, c'était le premier dialogue. Ni hao, neng tiao zhi wu ma?
3: Bonjour, puis-je t'inviter à danser ? Ni hao, bonjour. Neng, pouvoir. Tiao zhi wu, on vient de l'apprendre. Inviter à danser. Pouvoir danser.
2: Hao.
3: D'accord.

0: 小姐您好，能跳个舞吗
1: ？Mademoiselle, bonjour, puis-je vous inviter à danser？ 小姐 ，Mademoiselle, 您好 ，bonjour, c'est la formule politesse. 能 pouvoir, 跳个舞 ，inviter à danser toujours, mais là on voit qu'on a changé de classificateur. On a utilisé le mot que.
0: 不好意思，我有些不太舒服。
1: Donc là, c'est une formule de politesse pour refuser la danse. Bohawise, excusez-moi, désolé. Woyo ici est bouchoufou, je ne sens pas très bien. Woyo, j'ai, si est un peu. Boutaï, pas très, choufou, se sentir bien, se sentir confortable. Bon, Xiaotai, maintenant que tu m'as appris à inviter cette jeune demoiselle à danser, il faut que je puisse continuer et l'inviter à boire un verre. Tu pourrais me dire comment on dit en chinois ?
0: 我请你喝一杯，好吗？我、je、moi、请、invité。你 toi, 喝一杯 boire un verre. 好吗 c'est une question, d'accord? La phrase en entier, 我请你喝一杯好吗
1: Je t'invite à boire un verre, d'accord?
0: Allez, on écoute le deuxième dialogue.
2: 我请你喝一杯好吗
3: 好啊。
2: 想喝点什么
3: 一杯橙汁谢谢。
0: 我请你喝一杯好吗
1: Je t'invite à boire un verre, d'accord? 我 je, 请 invité, 你 tu, re, boire, 一杯 un verre, 好吗 d'accord?
0: 好啊
1: d'accord?
0: 想喝点什么
1: Qu'est-ce que tu veux boire? 想 penser vouloir, re, boire, 点 un peu, 什么 quoi?
0: 一杯橙汁谢谢
1: Un verre de jus d'orange, merci. 一杯 un verre,Change, le jus d'orange. Chen, c'est l'orange. Et je, c'est le jus. Xie xie, merci. Bon, Xiaotai, si cette jeune fille est vraiment très belle, je crois que je ne voudrais pas m'arrêter juste après un verre. Après qu'elle ait bu un verre, j'aimerais bien l'inviter à dîner. Comment dire en chinois ?
0: 有空一起吃饭吧。
1: Et quand tu as du temps libre, on mange ensemble ?
0: 有空être libre. 一起 ensemble. 吃饭 manger, prendre un repas. 有空一起吃饭吧。Le troisième dialogue.
2: 有空一起吃饭吧。
3: 好，什么时候呢？
2: 明天晚上可以吗？
3: 可以，没问题。
0: Voilà, Yves, le troisième dialogue t'a appris comment inviter une fille à manger. 有空一起吃饭吧。
1: Quand tu es libre, on mange ensemble. 有空 avoir du temps, être libre.Ichi, ensemble, chefan, manger, ba, c'est une particule qu'on ajoute pour faire une proposition.
0: Hao, 什么时候呢?
1: Entendu, quand ça? Hao, bon, d'accord, entendu, 什么时候? Quand? Et ne, c'est une particule qu'on utilise pour renforcer l'interrogation.
0: 明天晚上可以吗?
1: Demain soir, c'est bon? Ming tien, demain, wan shang, soir, que yi, pouvoir, et ma, l'interrogation.
0: 可以,没问题。
1: D'accord, pas de problème. Kei, d'accord, mais wanti, pas de problème.
0: Bon, Yves, maintenant que tu as appris toutes ces techniques, quand tu rencontres des belles filles en général, qu'est-ce que tu leur dis ?
1: Bon, écoute, Xiaotai, c'est très variable, mais le plus simple parfois, c'est de leur dire qu'elles sont très belles. Ça, ça marche tout le temps. Tu veux bien être ma complice encore une fois, Xiaotai ?
0: Non.
1: Bon, alors, pour le cours de chinois, est-ce que tu veux bien apprendre à dire « tu es vraiment belle » ?
0: Ça, je peux.
1: Merci.
0: Tu peux dire en chinois, 你真漂亮。
1: Tu es vraiment belle.
0: 你 toi, 真 vraiment. 漂亮 belle. 你真漂亮。
1: Tu es vraiment belle. Merci Xiaotai pour ce cours de chinois.
0: Et les jeunes filles préfèrent dire 谢谢 pour répondre à tes appréciations. 谢谢。Le quatrième dialogue.
2: 你真漂亮。
3: 谢谢。
0: Voilà le quatrième dialogue, c'est très simple. 你真漂亮。
1: 你真漂亮。Que tu es belle, tu es vraiment très belle. On vient de l'apprendre, ni, tu, John, vraiment, Piao Liang, belle.
0: Xie xie.
1: Xie xie, merci.
0: Bon, une petite révision à présent. Neng tiao zhi wu ma?
1: Neng tiao zhi wu ma? Puis-je t'inviter à danser?
0: Wo qing ni he yi bei, hao ma?
1: Wo qing ni he yi bei, hao ma? Je t'invite à boire un verre, d'accord?
0: Yo kong, yi qi zhi fan ba.
1: Yo kong, yi qi zhi fan ba. Quand tu es libre, on mange ensemble?
0: Ni zhen piao liang.
1: Ni Jen Piao Liang, tu es vraiment belle.
0: Bon, nous allons écouter les dialogues d'aujourd'hui.
3: 你好，能跳支舞吗？
2: 好。小姐，你好，能跳个舞吗？
3: 不好意思，我有些不太舒服。
2: 我请你喝一杯好吗？
3: 好啊。
2: 想喝点什么？
3: 一杯橙汁，谢谢。
2: 有空一起吃饭吧。
3: 好，什么时候呢？
2: 明天晚上可以吗？
3: 可以，没问题。
2: 你真漂亮。
3: 谢谢。
0: Voilà, après avoir écouté les dialogues d'aujourd'hui, nous allons passer à notre partie préférée, ABC de la culture chinoise. C'est Yves qui va nous la présenter. Qu'est-ce que tu vas nous raconter, Yves ?
1: Eh bien écoute, Xiaotai, je vais te parler des discothèques en Chine. Les discothèques à Pékin commencent à s'ouvrir de plus en plus à la culture occidentale et les discothèques deviennent de plus en plus un lieu de divertissement pour les jeunes. En plein été, bien sûr, c'est la saison la plus chaude pour les discothèques de Beijing et on peut y chanter, danser et admirer des spectacles, ce qui est assez différent d'en France. Certaines discothèques ont par ailleurs des nouveautés, comme les planchers mouvants qui bougent sur la piste quand on danse, ou encore les pistes rebondissantes qui permettent de danser en sautant très haut dans les airs.
0: Ah bon, alors ça fait rêver.
1: Exactement, on en rencontre pas mal à Shanghai d'ailleurs, c'est ce qui fait la force et le dynamisme de Shanghai et des boîtes de là-bas.
0: Bon, merci Yves pour ce passage très intéressant des discothèques chinoises. On s'arrête là pour la leçon d'aujourd'hui. Avant de vous quitter, un petit test. Comment dire en chinois que tu es belle ?
1: Et si vous avez la réponse, j'espère que vous ne l'aurez pas oublié, écrivez-nous à l'adresse suivante cri.fra@cri.com.cn.
0: Et n'oublie pas que vous pouvez venir surfer sur notre site internet french.cri.cn. Au revoir, Zaijian.
1: Zaijian, à la prochaine.
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0: L'action du principal fabricant chinois de robots Unitree Robotics a bondi de 629,44% pour débuter à 1100 yuan, environ 162 dollars, lors de son introduction mercredi sur le marché star de la bourse de Shanghai. L'entreprise basée à Hangzhou propose environ 40,45 millions d'actions au prix de 150,8 yuan chacune. Ses livraisons de robots humanoïdes ont dépassé les 5 500 unités en 2025, ce qui la positionne à la première place au monde, avec une part de 32,4% du marché mondial, selon un rapport d'études de marché de 2025 sur les robots humanoïdes. D'après Unitree, les fonds levés seront consacrés au développement de modèles de robots intelligents, à la R&D en matériel robotique, au développement de nouveaux produits et à la construction d'une base de fabrication. L'entreprise passe de la simple fabrication de robots à la construction d'un écosystème plus large pour les robots généralistes de haute performance. Les hôtels peuvent-ils désormais payer pour être recommandés par Douban? La question agite les réseaux sociaux chinois alors que ByteDance applique depuis le 10 août une tarification spécifique aux réservations effectuées via son chatbot phare. Le taux global atteint 12%, mais le groupe assure qu'il ne s'agit pas de frais publicitaires. Les transactions sont désormais soumises à 11,4% de frais de services logiciels, auxquels s'ajoutent 0,6% de frais de paiement. Douban passe ainsi du statut de source de trafic naturel à celui de canal de transaction dédié. Face à la polémique, ByteDance dément toute mise aux enchères des recommandations. Aucun hôtel ne peut payer pour améliorer son classement, et aucune promotion sponsorisée n'est proposée. La commission n'est prélevée qu'une fois la réservation effectuée et réglée sur Douyin Shop, l'équivalent chinois de TikTok Shop. Les établissements restent libres d'adhérer au dispositif. Le fabricant chinois de drones DJI a salué lundi la décision d'une cour d'appel américaine de réexaminer ses liens présumés avec l'armée chinoise, affirmant qu'il compte rétablir la vérité au fur et à mesure que l'affaire avancera. Le département américain de la défense, DOD, avait inscrit DJI pour la première fois sur sa liste noire des entreprises chinoises soupçonnées d'être liées à l'armée en octobre 2022. DJI a intenté une action en justice contre le DOD en octobre 2024. En 2025, un tribunal de première instance américain a rendu un jugement en faveur du DOD, ce qui a conduit DJI à faire appel. La Chine a lancé mercredi matin la fusée réutilisable Zhuque 3, réunissant ainsi sa première récupération au sol du premier étage d'une fusée. La fusée Zhuque 3Y2 a décollé à 7h35 heure de Beijing depuis la zone pilote d'innovation spatiale commerciale de Dongfeng dans le nord-ouest de la Chine. La récupération au sol s'est déroulée comme prévu. Le premier étage de la fusée s'est posé en douceur à l'emplacement désigné sur le site de récupération. Le deuxième étage a placé le satellite Hongru 03 qu'il transportait sur l'orbite prévue. La mission de vol a été un succès total. Le lancement de la sonde lunaire Chang'e 7 est prévu à une date appropriée, selon l'Agence chinoise des vols spatiaux habités, CMSA. L'ensemble constitué de la sonde lunaire Chang'e 7 et de la fusée bordeuse Longue Marche 5Y14 a été transféré verticalement mercredi vers la zone de lancement du site de lancement spatial de Wenchang dans la province chinoise de Hainan, a indiqué la CMSA. La sonde lunaire et la fusée sont arrivées sur le site de lancement respectivement en avril et en juillet et ont depuis achevé les opérations d'assemblage et de test. La CMSA a noté que toutes les installations et tous les équipements du site de lancement étaient en bon état, aiguë les vérifications fonctionnelles, les essais conjoints et le remplissage en propergol seraient effectués avant le lancement comme prévu. TÜV Rheinland, organisme allemand indépendant d'essais d'inspection et de certification, a organisé dernièrement à Chongqing une cérémonie pour marquer l'attribution à ZX Modo d'un certificat d'homologation européenne des véhicules complets WVTA.
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3: Bienvenue à Cogito. Refus de prisonner des excuses pour les crimes d'occasion, accélération de la remilitarisation, propos favorables à la possession de l'arme nucléaire, autant d'agissements rétrogrades du gouvernement japonais qui font craindre un retour du militarisme japonais. Dernier exemple en date, les visites de responsables de la douane japonaise au sanctuaire Yasukuni, où sont honorés des criminels de la Seconde Guerre mondiale, le 15 août dernier, jour de la capitulation du Japon. De tels actes constituent une profanation de la justice historique, un défi aux limites de la civilisation et une provocation à l'écart de l'ordre international d'après-guerre. Pendant la Seconde Guerre mondiale, le Japon a mené des guerres d'agression à l'étranger et commis des crimes atroces et inhumains. Après la guerre, le tribunal de Tokyo a établi juridiquement la responsabilité du militarisme japonais dans le déclenchement de ces guerres d'agression et la commission de ces atrocités. Cependant, notamment en raison du déclenchement de la guerre froide, le militarisme japonais n'a pas été complètement puni. Depuis lors, les forces de droite japonaises n'ont cessé de promouvoir la réécriture des manuels d'histoire, allant jusqu'à nier ou à maquiller la nature de la guerre d'agression. Selon les médias japonais, ces mêmes forces recruteraient calmement des personnes afin de créer et de diffuser, à l'aide de l'intelligence artificielle, des vidéos glorifiant la guerre d'agression et exagérant les menaces provenant des pays voisins. Dans le même temps, des responsables de la douane japonaise se rendent fréquemment au sanctuaire Yasukuni pour honorer la mémoire de criminels de guerre et nier ouvertement le massacre de Nanjing. Actuellement, le musée de la bombe atomique de Nagasaki procède à une mise à jour de ses expositions et prévoit de remplacer la mention « massacre de Nanjing » par « incident de Nanjing ». Cela montre que le révisionnisme historique continue de sévir au Japon et que les forces de droite mettent encore dos à neuf pour nier la responsabilité du pays dans la guerre et remettre en cause l'ordre international d'après-guerre. Une série de documents revêtant une pleine portée en droit international, tels que la déclaration du Caire, la déclaration de Potsdam et l'acte de capitulation du Japon, stipulent clairement que le Japon doit être entièrement désarmé et ne doit pas conserver d'industrie susceptible de lui permettre de se réarmer. L'article 9 de la Constitution japonaise en vigueur stipule que le peuple japonais renonce à jamais à la guerre en tant que droit souverain de l'État, ainsi qu'à la menace ou à l'emploi de la force comme moyen de règlement des différends internationaux. Cependant, qu'il s'agisse de l'augmentation continue de dépenses de défense, de la révision des trois documents sur la sécurité, de la levée de l'interdiction d'exporter des armes létales ou encore de la nouvelle version du livre blanc sur la défense visant à mettre en place une capacité d'attaque multidimensionnelle, le Japon profite aujourd'hui des bouleversements mondiaux pour rompre avec le principe de défense exclusivement défensive, se doter d'une capacité de faire la guerre préventive et chercher à se libérer progressivement des contraintes de l'après-guerre. De nombreux analystes y voient l'émergence d'un nouveau militarisme et s'inquiètent de ses graves dangers pour la paix régionale. En tant que seul pays à avoir subi une attaque atomique, la question nucléaire est un sujet extrêmement sensible au sein de la société japonaise. Cependant, poussée par ses ambitions de remilitarisation, la droite japonaise a commencé à sonder l'opinion publique et à préparer le terrain en vue de la possession de l'arme nucléaire. En décembre 2025, un haut responsable de la résidence du Premier ministre japonais a soutenu publiquement qu'il faudrait posséder des armes nucléaires. Récemment, le ministre japonais de la Défense, Shinjiro Koizumi, a déclaré que le Japon devrait débattre sans tabou des politiques relatives aux armes nucléaires. Lors d'une récente cérémonie commémorant le 81e anniversaire des bombardements atomiques d'Hiroshima et de Nagasaki, Sanae Takachi s'est exprimée de manière ambiguë sur la question de savoir si le Japon continuer à respecter à l'avenir les trois principes non nucléaires. Cette ambiguïté a exacerbé les inquiétudes dans tous les milieux quant à un dangereux revirement de la politique nucléaire du gouvernement Takachi. Selon un récent sondage de l'agence Kyoto, 76% des personnes interrogées sont favorables au maintien des trois principes non nucléaires, ce qui met en évidence la forte opposition de l'opinion publique à l'égard du nucléaire. Des rapports révèlent que le Japon dispose déjà de la capacité de produire des matières nucléaires de qualité militaire, ainsi que du potentiel technologique et militaire nécessaire pour lancer des armes nucléaires. D'après les déclarations de responsables japonais et les recherches universitaires occidentaux, le Japon serait en mesure de fabriquer une arme nucléaire en un peu plus de 100 jours, voire en quelques dizaines de jours. À l'heure actuelle, le gouvernement japonais s'efforce de réviser les trois principes non nucléaires et cherche à mettre en place un partage nucléaire afin d'introduire

le passé une politique nationale erronée et s'est déplacée sur la voie de la guerre tout en s'engageant à mener une réflexion approfondie sur l'histoire et à en tirer les leçons. Aujourd'hui, les dirigeants japonais vont à contre-courant de cette démarche et risquent d'enliser à nouveau leur pays dans l'abîme. Face aux agissements inquiétants du nouveau militarisme japonais, la communauté internationale doit prendre des mesures concrètes pour les endiguer résolument, défendre fermement l'ordre international d'après-guerre et ne jamais laisser une telle tragédie historique se reproduire.

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7: Bonjour à tous et bienvenue dans notre émission Carnet de route. La Chine, on parle beaucoup de la Chine comme puissance mondiale, mais concrètement, c'est quoi ? D'où vient ça ? Eh bien, aujourd'hui, on va explorer les bases industrielles qui ont fait la Chine moderne. Et pour ça, qui de mieux que Rocco, mon collègue qui a passé beaucoup de temps à visiter les usines, les ports, les zones de production chinoises. Et eh bien, aujourd'hui, il est là. Rocco, bonjour.
8: Bonjour, cher Manon, et merci pour cette belle introduction. Franchement, quand vous m'avez proposé ce sujet, j'ai dit oui, tout de suite. Parce que vous savez quoi ? La Chine industrielle, c'est pas sexy comme sujet. Mais c'est le cœur battant du pays. C'est là où les choses se font vraiment.
7: D'accord. Alors, commençons par une question fondamentale. C'est quoi une base industrielle en Chine? Pourquoi ça existe?
8: Bonne question. Alors, imaginez, vous êtes un planificateur chinois dans les années 1950-1960. Vous avez un pays énorme. Plusieurs régions. Chacune avec ses caractéristiques géographiques, ses ressources, sa main-d'œuvre. Au lieu de faire n'importe quoi, n'importe où, vous dites d'accord, le nord-est c'est parfait pour la sidérurgie parce qu'il y a du charbon. Mm-hmm. Les Yangtze moyens, c'est bon pour l'automobile. La côte du Guangdong, c'est top pour l'électronique et l'exportation.
7: Très stratégique, hein? Donc c'est un plan délibéré.
8: Exactement, c'est pas du hasard, c'est de la planification à long terme. Pendant que d'autres pays improvisaient, la Chine construisait des bases industrielles structurées. Mmh. Aujourd'hui, il y a quelques grandes bases industrielles qui font la majeure partie de la production mondiale.
7: Intéressant. Et pour les amis qui s'intéressent aux différentes bases industrielles de la Chine, on va les présenter l'un après l'autre. Avant de commencer notre découverte, un morceau de musique.

0: De retour dans l'émission Carnet de route. Aujourd'hui, on va présenter les principaux sites industriels de la Chine. C'est un côté fascinant du tourisme moderne. Par où on commence, Rocco? Quelle est la plus grande base industrielle chinoise?
1: Ah, c'est comme demander quel est le plus beau monument de Paris. Mm-hmm. Mais bon, si je dois donner une réponse, cher Manon, la région de Yangtze moyen, particulièrement Wuhan et ses environs, mm-hmm. c'est absolument impressionnant. Mm-hmm. Mais pour moi personnellement, la vraie base qui m'a le plus choqué, c'est le nord-est de la Chine, surtout la province de Liaoning. C'est là que tout a commencé en quelque sorte.
0: Ah, le Liaoning, je connais pas trop et...
1: Oui, c'est l'une des plus vieilles bases industrielles de Chine. Ça a été développé intensivement. Mm-hmm. C'est une région de l'acier, du charbon, des machines lourdes. Mm-hmm. Et quand vous allez à Liaoyang ou Fushun, usine gigantesque, des bruits de production.
0: Ah, d'accord. Donc là-bas, partout, c'est les scènes de production. Hein. Les machines, les bruits de production, les ouvriers, les stockages. Et c'est pas trop romantique comme description, Rocco. Est-ce qu'on peut visiter?
1: Oui, absolument. Et c'est justement ce qui est fascinant, Manon. Ces usines, elles ressemblent à des monuments industriels. Certains sont fermés maintenant, bon, ce qui est triste, mais les anciennes usines ont été reconverties en musées. Mm-hmm. Il y a le musée de l'industrie lourde de Liaoyang qui est tout simplement époustouflant. Vous entrez, vous voyez des machines géantes.
0: Et des équipements des années 50-60, je crois.
1: C'est comme un voyage dans le temps.
0: Des usines devenant des musées.
1: Vous savez, ces lieux racontent l'histoire des millions de travailleurs. Mm-hmm. C'est pas juste de la production, c'est des vies, de la sueur, de la fierté. Et maintenant, ça devient du patrimoine culturel.
0: Ah, d'accord. Donc, les amis, si vous voulez approfondir vos connaissances sur les vieilles bases industrielles de la Chine, Liaoning, c'est une bonne option. Et à part Liaoning, je crois qu'il y a encore de nombreuses bases industrielles modernes. Et on va aller voir ensemble, juste après, une pause musicale.

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0: De retour dans l'émission Carnet de route aujourd'hui, on va vous accompagner à découvrir les bases industrielles chinoises. Un voyage très intéressant. À Liaoning, on peut visiter des musées transformés, des usines, d'anciennes usines. Qu'est-ce qui se passe de moderne maintenant?
1: Ah, excellente question. Maintenant, le vrai star, c'est les Yangtze moyens et la côte.
0: Mm-hmm. Et parlons du Yangtze moyen.
1: Voilà, Wuhan, c'est la base automobile.
0: Mm-hmm.
1: Vous avez Dongfeng Motor,
0: mm-hmm,
1: qui fabrique des millions de véhicules. Et puis, il y a aussi la sidérurgie, les chimiques. Vous descendez du Yangtze moyen en bateau, c'est impressionnant. Partout où vous regardez, il y a des usines, des quais de chargement.
0: Des millions de véhicules, c'est énorme. Comment c'est structuré exactement, Coco?
1: Ah, Manon, ah, c'est ce qui est impressionnant.
0: Mm-hmm.
1: C'est vraiment très hiérarchisé. Mm-hmm. Vous avez des usines géantes. On parle de 500 000 travailleurs dans un seul complexe industriel.
0: 500 000?
1: Oui.
0: Oh, c'est énorme.
1: Oui, et puis vous avez les usines des composants autour. C'est comme un écosystème. Une usine fait le moteur, l'autre les transmissions, l'autre les pneus. Tout est connecté logistiquement. C'est un vrai balai industriel, une véritable cité.
0: Ah, oh, c'est vrai, hein? 500 000 travailleurs qui travaillent dans une seule usine. Incroyable, ça doit être une ville, presque.
1: C'est exactement ça. Ce sont des villes industrielles complètes. Il y a des cantines pour 100 000 personnes, des dortoirs, des cliniques, des écoles. C'est impressionnant quand vous le voyez, Manon. J'ai visité l'usine Dongfeng à Wuhan une fois. Honnêtement, je me suis perdu deux fois. Parce que c'est gigantesque.
0: Vous êtes perdu dans une usine, c'est drôle. Tout de suite, on va aller voir la côte, c'est encore plus intéressant. Et avant de passer à la côte, un morceau de musique.

0: De retour dans l'émission Carnet de route aujourd'hui, on va faire un tour dans les bases industrielles chinoises, un aspect fascinant du tourisme chinois. Parlons de la côte maintenant. C'est là que la Chine fait du commerce, non?
1: Absolument. La côte, c'est l'interface avec le monde. On parle de Shenzhen, de Shanghai, de Ningbo. Ces villes sont les portes d'entrée et de sortie de la Chine. Et les bases industrielles là sont différentes. C'est de la haute technologie, du textile, de l'électronique.
0: Ah, Shenzhen, c'est pas juste où il y a des jeunes qui développent des applications?
1: Ah non, c'est bien plus que ça. Shenzhen, c'est la Silicon Valley chinoise.
0: Mm-hmm.
1: Mais c'est aussi le centre de production électronique du monde. À Huanxianbei, le quartier électronique, vous avez des milliers de petites boutiques qui vendent des composants, des circuits, des drones. DJI qui contrôle 70% du marché mondial des drones civils, c'est basé là.
0: Ah, c'est incroyable.
1: Oui, c'est incroyable, cher Manon.
0: C'est presque tout le marché. Mais comment un pays peut contrôler autant d'un marché global?
1: Oui, c'est ça la beauté de l'intégration verticale. Vous avez tout sur place. Les matières premières, la main d'œuvre, les talents, les universités, les investisseurs, les politiques gouvernementales favorables. C'est un écosystème complet, comme je l'ai dit tantôt. Quand vous construisez un drone à Shenzhen, vous pouvez obtenir chaque composant dans un rayon de 50 km.
0: Et je pense que c'est impossible dans d'autres pays, c'est pas possible. Et Shanghai, c'est comment?
1: Shanghai, c'est l'élégance industrielle, en quelque sorte. C'est pas juste de la production brute, c'est aussi du design, de la finance, du service. C'est la ville ou la municipalité qui a le port le plus grand du monde. Les chiffres sont fous. Des milliers de conteneurs par jour. Et en même temps, Shanghai, c'est aussi des quartiers des bureaux haut de gamme, des sièges sociaux des multinationales, de la banque.
0: D'accord, un centre financier plutôt. Et c'est une base industrielle ou une métropole?
1: Les deux à la fois. C'est ça qui est fascinant avec la Chine. Contrairement à l'Occident, la Chine a créé ses bases industrielles qui restent vivantes, dynamiques, attractives.
0: Intelligente stratégie. Et reparlons maintenant de ce qui se fait réellement dans ces bases, des voitures, des électroniques, mais quoi d'autre?
1: Oh, c'est énorme la diversité dans ces endroits-là. Vous avez des bases sidérurgiques comme Baosteel à Shanghai, vous avez des bases chimiques à Ningbo, vous avez des bases textiles qui font plus de vêtements que n'importe où au monde. Vous avez des bases d'électronique, bien sûr, mais aussi des pharmacies, des machines agricoles, des locomotives, des navires.
0: Des navires? La Chine construit des navires?
1: La Chine construit des navires, énormément de navires. Il y a une base complète à Dalian. Ces chantiers navals sont absolument gigantesques. Vous voyez des navires porte-containers de 400 mètres en construction. C'est surréaliste comme spectacle, cher Manon.
0: À 400 mètres, c'est plus long que la statue de la liberté en haute.
1: Oui, exactement. Et quand vous voyez un navire être lancé à l'eau, ah, c'est un moment. Il y a des champagnes cassées, des cérémoniels, des milliers de travailleurs qui regardent leur chef-d'œuvre glisser dans l'eau.
0: Oui, c'est magique, c'est poétique pour une base industrielle.
1: Il y a des usines qui sont devenues des attractions touristiques. Par exemple, à Wuhan, vous pouvez faire une visite de l'usine Dongfeng avec guide. À Shanghai, il y a des expositions sur Baosteel. À Shenzhen, DJI a un showroom où vous pouvez voir les drones en fabrication.
0: Oh, c'est intéressant qu'elles ouvrent leurs portes. Ça aide à la réputation en même temps.
1: Absolument, cher Manon. C'est un vrai record. Ces usines, c'est de l'ingénierie impressionnante.
0: Et pour les amis qui s'intéressent à la technologie, eh bien, qu'est-ce qu'on peut voir sur ces bases industrielles ? On va en parler juste après une pause musicale.

0: De retour dans l'émission Carnet de route aujourd'hui, on va faire du tourisme lié à l'industrie. Maintenant, parlons de la technologie dans ses bases. Est-ce que c'est très automatisé?
1: Ah, c'est en évolution rapide. Traditionnellement, la Chine, c'était beaucoup de main-d'œuvre manuelle, mais maintenant, ça change vite. Vous allez à une usine d'automobile comme Tesla à Shanghai. C'est des robots partout, des bras robotiques qui soudent, des convoyeurs automatisés, c'est impressionnant. Quand Elon Musk, le propriétaire de l'entreprise, l'a visité, il a dit quelque chose comme, je cite, « c'est incroyable ». Fin de citation.
0: Même lui, il a poussé des soupirs.
1: Oui, parce que l'automatisation était partout.
0: Quand on visite les bases industrielles, qu'est-ce qu'on peut nous inspirer?
1: Excellente question maintenant, cher Manon. Je pense qu'il y a trois directions principales. D'abord, l'automatisation et la robotique vont continuer. Deuxièmement, l'ascension en gamme, moins de basiques, plus de technologies. Troisièmement, la résilience, moins de dépendance vis-à-vis du reste du monde. C'est pas fabriquer des t-shirts les moins chers du monde, c'est fabriquer les drones, les semi-conducteurs, les panneaux solaires haut de gamme. C'est viser les segments premium, Manon. Les forces productives, les nouvelles forces productives de qualité.
0: D'accord.
1: Et la Chine le fait déjà très bien. Tesla à Shanghai, c'est un exemple parfait.
0: Donc les bases industrielles vont se transformer?
1: Complètement. Les vieilles usines, c'est du passé. Les nouvelles bases vont être du high-tech, de la robotique et en même temps, la Chine investit massivement dans les zones pauvres du centre et de l'ouest pour décentraliser la production.
0: Coco, ma dernière question, si quelqu'un voulait vraiment découvrir la Chine industrielle, par où recommanderiez?
1: Je dirais de commencer par Shanghai et la base de Yangtze. C'est accessible et moderne. Et puis c'est fascinant. Puis aller à Shenzhen, découvrir l'électronique, c'est aussi impressionnant. Et si vous êtes vraiment curieux, vous pouvez aller dans les Liaoning pour voir les anciens sites. C'est plus rugueux, mais c'est aussi authentique.
0: Bon conseil. Ah, merci Rocco pour ce voyage à travers les bases industrielles en Chine. C'est informatif et vraiment captivant.
1: C'était mon plaisir, cher Manon. Franchement, l'industrie chinoise, c'est un sujet qui mérite plus d'attention. Ça change le monde, littéralement.
0: Et voilà, faute de temps, on doit s'arrêter là. Vous allez retrouver cours de chinois avec Xiaotai et Thomas.
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2: Salut à tous pour une nouvelle édition de notre cours de chinois. J'espère que vous avez bien révisé depuis la dernière fois et que vous commencez un peu à vous débrouiller.
0: Dans la leçon précédente, nous avons appris les expressions sur les rendez-vous. Aujourd'hui, avant de commencer le sujet, les conversations téléphoniques, révisons un peu le cours précédent.
2: Bien sûr. Alors, pour dire en chinois « allô », c'est de la part de qui ? On dit « 喂, 请问是哪位?»« 喂, 请问是哪位?»« 喂, c'est un mot de salutation qui signifie « allô » en français. « 请问 » signifie « puis-je demander ?»«
0: Je »
2: signifie « être ».«
0: 哪位?»
2: Quelle personne ?
0: Et allô, c'est de la part de qui ?
2: En chinois, 请问是哪位?
0: Voilà, on va prendre un autre exemple. Quand et où nous rencontrons-nous ?
2: Pour dire cela en chinois, 我们几点见面? 在哪儿见面? Allez, 我们
0: 我们
2: 几点
0: 几点
2: 见面
0: 见面
2: 我们几点见面
0: 我们几点见面
2: 在哪儿
0: 在哪儿
2: 见面
0: 见面
2: 在哪儿见面
0: 在哪儿见面
2: 我们 signifie nous
0: 我们
2: à quelle heure 几点
0: 几点
2: 我们几点见面
0: 我们几点见面
2: 我们几点见面
0: 我们几点见面
2: 在哪儿见面
0: 在哪儿见面
2: 在哪儿 signifie où.
0: 在哪儿
2: Et si tu veux demander aux amis quand serez-vous libre, tu peux dire 你什么时候有空
0: 你什么时候有空
2: 你什么时候
0: 你什么时候
2: 有空
0: 有空
2: 什么时候 veut dire quand.
0: 什么时候
2: 有空 veut dire avoir du temps libre.
0: 有空
2: Quand seras-tu libre ? 你什么时候有空？
0: 你什么时候有空？
2: Encore une fois, 你什么时候有空？
0: 你什么时候有空？
2: Très bien, écoutons le dialogue en entier.
3: 对话一。
4: 喂，请问是哪位？
3: 我是王龙。对话二。你什么时候有空？
4: 周末。
3: 我们一起吃饭好吗？
4: 可以。
3: 对话三。
4: 我们几点见面？在哪见面？
3: 晚上八点，在北京饭店。
2: Bon, c'est tout pour la révision. Maintenant, on va aborder les principaux points du cours d'aujourd'hui.
0: Allô, je cherche à joindre le responsable Liu. Est-ce qu'il est là? Quand reviendra-t-il? Et demandez-lui de me rappeler, s'il vous plaît. C'est ce que nous allons voir aujourd'hui.
2: Et pour dire tout ça en chinois, ouais.刘经理在家吗？他什么时候回来？请他给我回个电话。
0: Voilà, comme d'habitude, moi qui suis pas un très bon élève, tu vas essayer de me décomposer ça, de me décomposer ces trois phrases pour bien me les faire répéter.
2: Alors, la première phrase. 喂，刘经理在家吗？
0: 喂，刘经理在家吗？
2: 喂，刘经理在家吗？
0: 喂，刘经理在家吗？
2: Ce qui veut dire littéralement bonjour. Est-ce que Monsieur Liu est là? Liu Jingli veut dire Monsieur le directeur Liu. Liu Jingli.
0: Liu Jingli.
2: Oui, Liu c'est le nom de famille. Jingli signifie directeur. On les met ensemble et cela donne Monsieur le directeur Liu. Liu Jingli.
0: Liu Jingli.
2: Liu Jingli.
0: Liu Jingli.
2: Très bien. « 在 » est la préposition dans le sens de « à » ou « dans ».« 在 ».«
0: 在 ».«
2: 在家 », »« être à la maison » signifie « être chez lui ».«
0: 在家 ».«
2: Ma » à la fin de la phrase représente une interrogation. « Ma ».«
0: Ma ».«
2: Bonjour, est-ce que monsieur le directeur Liu est là ?»« Oui, Liu Jingli 在家吗?»«
0: Oui, Liu Jingli 在家吗?»«
2: Oui, Liu Jingli 在家吗?»
0: 喂，刘经理在家吗？
2: 刘经理在家吗？
0: 刘经理在家吗
2: ？Très bien. Écoutons maintenant le premier dialogue.
3: 对话一。
4: 喂，刘经理在家吗？
3: 他不在家。
2: La réponse

0: C'est négative parce que Monsieur Le n'est pas là à présent. Si vous voulez savoir quand il revient, vous demandez 他什么时候回来?
1: Ok, bon, elle est un peu longue cette phrase encore, on va essayer de la décomposer.
0: Bien sûr, 他 signifie il.
1: Ta.
0: 什么时候, ça veut dire à quelle heure.
1: 什么时候?
0: 回来 veut dire revenir.
1: 回来.
0: Quand il revient, 他什么时候回来?
1: 他什么时候回来?
0: 他什么时候?
1: 他什么时候?
0: 回来.
1: 回来.
0: 他什么时候回来?
1: 他什么时候回来?
0: Ok, maintenant, deuxième dialogue.
2: 对话 2.
3: 他什么时候回来?
2: 我也不知道.
1: Alors maintenant, comment dit-on en chinois? Dites-lui de me rappeler, s'il vous plaît.
0: Tu peux dire comme ça. 请他给我回个电话.
1: Ok, là je crois que la décomposition de la phrase s'impose encore.
0: Volontiers. 请, s'il vous plaît.
1: 请.
0: Ta signifie il.
1: Ta.
0: 给. Dans le sens de donner.
1: 给.
0: 我 désigne moi.
1: 我.
0: 回个电话. Rappelez-moi.
1: 回个电话.
0: 回个电话.
1: 回个电话.
0: 回 veut dire littéralement répondre.
1: 回.
0: 回.
1: 回.
0: 个, un coup.
1: 个.
0: 电话, téléphone.
1: 电话.
0: 回个电话 veut dire rappeler quelqu'un.
1: 回个电话.
0: Je répète. 回个电话.
1: 回个电话.
0: Bon, maintenant on va essayer de dire la phrase entière. 请他给我回个电话. 请他.
1: 请他.
0: 给我.
1: 给我.
0: 回个电话.
1: 回个电话.
0: 请他给我.
1: 请他给我.
0: 回个电话.
1: 回个电话.
0: 请他给我回个电话.
1: 请他给我. 回个电话.
0: Très bien.
3: 请他给我回个电话.
2: 好的.
3: 我的电话是 8765-4321.
2: 好的. 我一定转告他.
1: Ok, c'était le troisième dialogue, et comme d'habitude, avant de l'apprendre, on va passer en revue les nouvelles phrases et les expliquer. Je parle en français, et toi, tu me parles en chinois.
0: Ok.
1: La première phrase, allô, est-ce que le directeur Liu est là?
0: Oui, Liu Jingli, 在家吗?
1: Très bien, et maintenant la deuxième, s'il n'est pas là, je voudrais savoir quand est-ce qu'il revient. Comment tu dis ça en chinois?
0: 他什么时候回来?
1: Et comment lui demander de me rappeler?
0: 请他给我回个电话.
1: Parfait, maintenant je vois que je peux avancer un petit peu et me débrouiller au téléphone lorsque quelqu'un est absent. Voilà, maintenant on se réécoute le dialogue en complet.
3: 喂, 刘经理在家吗?
2: 他不在家.
3: 他什么时候回来?
2: 我也不知道.
3: 请他给我回个电话.
2: 好的.
3: 我的电话是 8765-4321.
2: 好的. 我一定转告他。
0: Bon, c'est tout pour le cours d'aujourd'hui. Maintenant, un peu de culture.
1: Ok, les Chinois aiment les chiffres pairs, soi-disant signes de chance et de bonheur, en particulier le chiffre 8, qui a la particularité pour la province du Guangdong de se prononcer de la même manière que Fa. L'enrichissement, qui est toujours considéré comme un bon signe. Quand les Chinois choisissent leur numéro de téléphone ou d'autres numéros, ils essaient souvent de prendre le chiffre 8. Il en va de même pour le chiffre 6, qui désigne, toujours en Chine, se dérouler dans de bonnes conditions, donc un signe de bon augure. De nombreux Chinois choisissent la date avec le chiffre 6, notamment pour leur mariage. Par contre, le 4, ayant la même prononciation que ce, la mort, est pour les Chinois l'équivalent du 13 chez les Occidentaux.
0: Bon, ainsi s'achève notre cours d'aujourd'hui. Comme d'habitude, on se quitte avec un petit test.
1: Alors, comment dit-on en chinois? Dites-lui de me rappeler, s'il vous plaît. Voilà, notre cours de chinois, c'est fini pour aujourd'hui. Merci encore de votre fidélité. Zaijian, et à bientôt.
0: Zaijian.
4: Voilà, notre émission d'aujourd'hui touche à sa fin. Merci de nous avoir suivis et à très bientôt.

0: L'action du principal fabricant chinois de robots Unitree Robotics a bondi de 629,44% pour débuter à 1100 yuan, environ 162 dollars, lors de son introduction mercredi sur le marché star de la bourse de Shanghai. L'entreprise basée à Hangzhou propose environ 40,45 millions d'actions au prix de 150,8 yuan chacune. Ces livraisons de robots humanoïdes ont dépassé les 5 500 unités en 2025, ce qui la positionne à la première place au monde, avec une part de 32,4% du marché mondial, selon un rapport d'études de marché de 2025 sur les robots humanoïdes. D'après Unitree, les fonds levés seront consacrés au développement de modèles de robots intelligents, à la R&D en matériel robotique, au développement de nouveaux produits et à la construction d'une base de fabrication. L'entreprise passe de la simple fabrication de robots à la construction d'un écosystème plus large pour les robots généralistes de haute performance. Les hôtels peuvent-ils désormais payer pour être recommandés par Douban? La question agite les réseaux sociaux chinois alors que ByteDance applique depuis le 10 août une tarification spécifique aux réservations effectuées via son chatbot phare. Le taux global atteint 12%, mais le groupe assure qu'il ne s'agit pas de frais publicitaires. Les transactions sont désormais soumises à 11,4% de frais de service logiciel, auxquels s'ajoutent 0,6% de frais de paiement. Douban passe ainsi du statut de source de trafic naturel à celui de canal de transaction dédié. Face à la polémique, ByteDance dément toute mise aux enchères des recommandations. Aucun hôtel ne peut payer pour améliorer son classement et aucune promotion sponsorisée n'est proposée. La commission n'est prélevée qu'une fois la réservation effectuée et réglée sur Douyin Shop, l'équivalent chinois de TikTok Shop. Les établissements restent libres d'adhérer au dispositif. Le fabricant chinois de drones DJI a salué lundi la décision d'une cour d'appel américaine de réexaminer ses liens présumés avec l'armée chinoise, affirmant qu'il compte rétablir la vérité au fur et à mesure que l'affaire avancera. Le département américain de la défense, DOD, avait inscrit DJI pour la première fois sur sa liste noire des entreprises chinoises soupçonnées d'être liées à l'armée en octobre 2022. DJI a intenté une action en justice contre le DOD en octobre 2024. En 2025, un tribunal de première instance américain a rendu un jugement en faveur du DOD, ce qui a conduit DJI à faire appel. La Chine a lancé mercredi matin la fusée réutilisable Zhuque 3, réunissant ainsi sa première récupération au sol du premier étage d'une fusée. La fusée Zhuque 3Y2 a décollé à 7h35 heure de Beijing depuis la zone pilote d'innovation spatiale commerciale de Dongfeng dans le nord-ouest de la Chine. La récupération au sol s'est déroulée comme prévu. Le premier étage de la fusée s'est posé en douceur à l'emplacement désigné sur le site de récupération. Le deuxième étage a placé le satellite Hongru 03 qu'il transportait sur l'orbite prévue. La mission de vol a été un succès total. Le lancement de la sonde lunaire Chang'e 7 est prévu à une date appropriée selon l'Agence chinoise des vols spatiaux habités CMSA. L'ensemble constitué de la sonde lunaire Chang'e 7 et de la fusée bordeuse Longue Marche 5Y14 a été transféré verticalement mercredi vers la zone de lancement du site de lancement spatial de Wenchang dans la province chinoise de Hainan, a indiqué la CMSA. La sonde lunaire et la fusée sont arrivées sur le site de lancement respectivement en avril et en juillet et ont depuis achevé les opérations d'assemblage et de test. La CMSA a noté que toutes les installations et tous les équipements du site de lancement étaient en bon état, aiguë les vérifications fonctionnelles, les essais conjoints et le remplissage en propergol seraient effectués avant le lancement comme prévu. TÜV Rheinland, organisme allemand indépendant d'essais, d'inspection et de certification, a organisé dernièrement à Chongqing une cérémonie pour marquer l'attribution à ZX Modo d'un certificat d'homologation européenne des véhicules complets WVTA.
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3: Bienvenue à Cogito. Refus de présenter des excuses pour les crimes d'occasion, accélération de la remilitarisation, propos favorables à la possession de l'arme nucléaire, autant d'agissements rétrogrades du gouvernement japonais qui font craindre un retour du militarisme japonais. Dernier exemple en date, les visites de responsables de la douane japonaise au sanctuaire Yasukuni, où sont honorés des criminels de la Seconde Guerre mondiale, le 15 août dernier, jour de la capitulation du Japon. De tels actes constituent une profanation de la justice historique, un défi aux limites de la civilisation et une provocation à l'égard de l'ordre international d'après-guerre. Pendant la Seconde Guerre mondiale, le Japon a mené des guerres d'agression à l'étranger et commis des crimes atroces et inhumains. Après la guerre, le tribunal de Tokyo a établi juridiquement la responsabilité du militarisme japonais dans le déclenchement de ces guerres d'agression et la commission de ces atrocités. Cependant, notamment en raison du déclenchement de la guerre froide, le militarisme japonais n'a pas été complètement puni. Depuis lors, les forces de droite japonaises n'ont cessé de promouvoir la réécriture des manuels d'histoire, allant jusqu'à nier ou à maquiller la nature de la guerre d'agression. Selon les médias japonais, ces mêmes forces recruteraient calmement des personnes afin de créer et de diffuser, à l'aide de l'intelligence artificielle, des vidéos glorifiant la guerre d'agression et exagérant les menaces provenant des pays voisins. Dans le même temps, des responsables de la douane japonaise se rendent fréquemment au sanctuaire

Yasukuni pour honorer la mémoire de criminels de guerre et nier ouvertement le massacre de Nanjing. Actuellement, le musée de la bombe atomique de Nagasaki procède à une mise à jour de ses expositions et prévoit de remplacer la mention massacre de Nanjing par incident de Nanjing. Cela montre que le révisionnisme historique continue de sévir au Japon et que les forces de droite mettent encore doigt neuf pour nier la responsabilité du pays dans la guerre et remettre en cause l'ordre international d'après-guerre. Une série de documents revêtant une pleine portée en droit international, tels que la déclaration du Caire, la déclaration de Potsdam et l'acte de capitulation du Japon, stipulent clairement que le Japon doit être entièrement désarmé et ne doit pas conserver d'industrie susceptible de lui permettre de se réarmer. L'article 9 de la Constitution japonaise en vigueur stipule que le peuple japonais renonce à jamais à la guerre en tant que droit souverain de l'État, ainsi qu'à la menace ou à l'emploi de la force comme moyen de règlement des différends internationaux. Cependant, qu'il s'agisse de l'augmentation continue de dépenses de défense, de la révision des trois documents sur la sécurité, de la levée de l'interdiction d'exporter des armes létales ou encore de la nouvelle version du livre blanc sur la défense visant à mettre en place une capacité d'attaque multidimensionnelle, le Japon profite aujourd'hui des bouleversements mondiaux pour rompre avec le principe de défense exclusivement défensive, se doter d'une capacité de faire la guerre préventive et chercher à se libérer progressivement des contraintes de l'après-guerre. De nombreux analystes y voient l'émergence d'un nouveau militarisme et s'inquiètent de ses graves dangers pour la paix régionale. En tant que seul pays à avoir subi une attaque atomique, la question nucléaire est un sujet extrêmement sensible au sein de la société japonaise. Cependant, poussée par ses ambitions de remilitarisation, la droite japonaise a commencé à sonder l'opinion publique et à préparer le terrain en vue de la possession de l'arme nucléaire. En décembre 2025, un haut responsable de la résidence du Premier ministre japonais a soutenu publiquement qu'il faudrait posséder des armes nucléaires. Récemment, le ministre japonais de la Défense, Shinjiro Koizumi, a déclaré que le Japon devrait débattre sans tabou des politiques relatives aux armes nucléaires. Lors d'une récente cérémonie commémorant le 81e anniversaire des bombardements atomiques d'Hiroshima et de Nagasaki, Sanae Takaichi s'est exprimé de manière ambiguë sur la question de savoir si le Japon continuait à respecter à l'avenir les trois principes non nucléaires. Cette ambiguïté a exacerbé les inquiétudes dans tous les milieux quant à un dangereux revirement de la politique nucléaire du gouvernement Takaichi. Selon un récent sondage de l'agence Kyoto, 76% des personnes interrogées sont favorables au maintien des trois principes non nucléaires, ce qui met en évidence la forte opposition de l'opinion publique à l'égard du nucléaire. Des rapports révèlent que le Japon dispose déjà de la capacité de produire des matières nucléaires de qualité militaire, ainsi que du potentiel technologique et militaire nécessaire pour lancer des armes nucléaires. D'après les déclarations de responsables japonais et les recherches universitaires occidentaux, le Japon serait en mesure de fabriquer une arme nucléaire en un peu plus de 100 jours, voire en quelques dizaines de jours. À l'heure actuelle, le gouvernement japonais s'efforce de réviser les trois principes non nucléaires et cherche à mettre en place un partage nucléaire afin d'introduire sur son territoire des armes nucléaires de ses alliés. Imaginons qu'un Japon refusant de reconnaître ses crimes de guerre se dote de l'arme nucléaire, cela porterait inévitablement un coup grave au régime international de non-prolifération nucléaire et à l'ordre international d'après-guerre, tout en faisant peser un risque considérable sur la sécurité mondiale. Il y a 31 ans, Tomichi Murayama, alors Premier ministre japonais, a publié la déclaration Murayama, dans laquelle il reconnaissait que le Japon avait mené par le

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4: Bonjour à tous, bienvenue dans In Vivo sur Radio Chine Internationale. Notre vie quotidienne est liée à la nature, alors qu'il est de plus en plus difficile de nos jours de vivre dans un environnement respectueux de cette nature. Il est rare, avec le mode de vie dans nos villes, de trouver encore des endroits sains qui ne soient pas exposés à la pollution. Notre invité d'aujourd'hui s'appelle Gilles Vincent. Il est botaniste et spécialiste en biotechnologie. Il s'est donné l'objectif de pousser les gens à connaître et à aimer les plantes et la nature. Ces dernières années, il est recruté en Chine comme conseiller spécial du président du jardin botanique de Chengshan à Shanghai, une expérience qui lui a permis d'entamer une belle histoire avec la Chine.
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4: De retour dans In Vivo, Gilles Vincent, spécialiste québécois en biotechnologie, plus particulièrement dans le domaine de l'utilisation des plantes aquatiques pour le traitement des eaux usées et la réhabilitation du sol. Président du Jardin botanique de Montréal durant plusieurs années, Gilles Vincent a toujours prêché la connaissance des plantes aux hommes en tentant de les faire découvrir ce monde végétal fantastique. Il a, depuis 2014, ouvert un nouveau horizon en venant en Chine, où il est nommé au poste du conseiller spécial du président du jardin botanique de Chengshan. Cette expérience lui a permis de nouer une belle histoire avec la Chine. Il rappelle également l'amitié nouée entre Shanghai et Montréal. Écoutons une interview réalisée par Zhang Xiyan.
8: Gilles Vincent, vous êtes botaniste, vous étiez président du Jardin botanique de Montréal pendant des années et ces dernières années, vous êtes venu en Chine. Vous avez travaillé pendant 5 ans au Jardin botanique de Chengshan à Shanghai. Comment ça se commence, cette belle histoire entre vous et la Chine? Cela date depuis quand?
11: Oh, cela date depuis le début des années 90. En fait, il faut savoir que j'ai été à la direction du Jardin botanique de Montréal pendant 14 ans, mais auparavant, j'étais aussi au Jardin botanique comme chercheur et aussi le conservateur du jardin. Et il faut savoir aussi que au Jardin botanique de Montréal, nous avons un jardin de Chine qui a été construit par des gens de Shanghai parce que la ville de Montréal et la ville de Shanghai était jumelée, donc il y avait beaucoup d'échanges. Et moi, j'ai fait ma première mission en Chine en 1992. J'ai découvert la Chine à ce moment-là et j'ai fait différentes missions parce qu'au Jardin de Chine, nous présentions des expositions sur les minorités chinoises, les Minzu, Miaozu, toutes les minorités. On avait différentes expositions donc, qui m'amenaient régulièrement en Chine durant les années 90, durant les années 2000. Et j'avais déjà beaucoup d'amis, de gens que je connaissais. Donc, c'était pour moi la découverte. Et ce qui est important de retenir, chaque fois que je revenais d'une mission en Chine, je revenais très, très énergisé, avec plein d'idées et très, très heureux.

0: Pourquoi avez-vous décidé d'accepter l'invitation du jardin botanique de Chengshan à Shanghai? Et qu'est-ce qui vous a poussé à venir en Chine et s'installer à Shanghai?
1: Bah, c'est ça, c'est que j'avais des contacts avec les gens de Shanghai, avec les gens du service des parcs de Shanghai, dont à ce moment-là, monsieur Hu Nunhua, qui était le directeur du service des parcs. Et on m'avait parlé lors d'une mission que j'avais faite où j'étais passé par Shanghai. C'était dans fin des années 90, fin des années 2000. En fait, c'était peut-être 2005-2006. On m'avait parlé de ce projet de construire, de créer un immense jardin botanique à Shanghai, qui est celui de Tianshan, qui était dans les districts de Shenzhen. Et on m'avait dit, vous savez, votre expérience dans la communauté des jardins botaniques, puisque vous avez fait toute votre carrière au sein de cette communauté-là, pourrait être utile. Est-ce que ça vous tenterait de venir à Shanghai? Et c'était un peu quelque chose que j'avais pensé. C'était curieusement une espèce de rêve pour moi d'aller travailler en Chine. À l'époque, je leur avais dit, ben là, j'ai encore des choses à réaliser à Montréal. J'ai pas fini tout ce que je voulais faire. Il y avait en cours de route les mosaïcultures, d'ailleurs, les mosaïcultures qui ont lieu aussi à Shanghai. Donc, on a tenu en 2013 une exposition internationale de mosaïcultures avec Madame Cormier, là, qui sont tous les deux qui est responsable de ce dossier-là. Et j'avais dit, ben laissez-moi faire les mosaïcultures en 2013, et puis je pourrais regarder ça plus sérieusement. Et il y avait une délégation, évidemment, de la ville de Shanghai qui a participé à ces mosaïcultures-là. Et là, ils m'ont dit, ben écoutez, très sérieusement, on a parlé avec le directeur du jardin botanique de Tianshan, le docteur Hu, Hu Yonghang, et qui serait intéressé. Et c'est des discussions qui ont commencé comme ça. Et ben ça m'a décidé de quitter mon poste du jardin botanique, quitter la ville de Montréal, en fait prendre ma retraite de la ville de Montréal et de tenter cette expérience à Shanghai. Et je dois le dire, à l'époque, c'était, bah, je vais aller une année et on verra, peut-être 2 ans. En fait, je pouvais pas être certain, mais ça a duré 6 ans finalement, cette belle aventure au jardin botanique de Tsim Sha.
0: Et à Chengshan, vous avez été nommé vice-président et conseiller spécial du président du jardin botanique de Chengshan. Alors, quels efforts avez-vous fait pour que ce nouveau jardin se transforme en un meilleur du genre? Parce que lorsque vous êtes arrivé à ce jardin, le jardin de Chengshan était, disons, un petit enfant. Le jardin ouvre ses portes seulement depuis 4 ans.
1: Oui, ben écoutez, si le jardin avait déjà un potentiel important, il faut savoir qu'il y avait une très, très grande ouverture de la part de l'équipe de direction, le docteur Hu, mais aussi le secrétaire du parti, et une ouverture, dans le fond, pour des idées nouvelles. Moi, ce que j'avais compris de la ville de Shanghai était qu'on voudrait faire de Tianshan parmi les 10 plus importants, plus grands jardins botaniques au monde. Alors, des jardins à ce moment-là qu'on aurait comparé, on parle du jardin botanique de Kew à Londres, du jardin botanique de New York, Montréal, Atlanta, Chicago. En fait, des jardins que je connaissais bien, des jardins que j'avais visités à plusieurs occasions, puisque, comme je disais un peu plus tôt, ma carrière, c'était l'essentiel de ma carrière. Donc, j'arrivais un peu avec cette connaissance de la communauté des jardins botaniques internationales, en mettant en relation, en invitant tous ces directeurs-là et ces anciens collègues que je rencontrais régulièrement dans des colloques, dans des conférences, en fait à chaque année. Donc, c'était un apport pour moi de faire connaître Tianshan assez dans le réseau international des jardins botaniques, mais aussi d'amener l'expertise de ces gens-là. Et je vous dois dire que l'équipe était déjà très, très compétente, mais surtout qu'ils étaient ouverts aux nouvelles idées. Et vous savez, ce qui est important à retenir, c'est que la communauté des jardins botaniques sont une communauté qui est très soudée. Les gens sont d'accord à échanger, les gens sont d'accord à s'entraider, à échanger sur les choses intéressantes qui ont été faites, ou même souvent on se disait, ben, moi j'ai essayé telle chose, ça n'a pas marché, etc., etc. Alors c'est un peu, mon rôle était d'entrer le Tianshan dans ce réseau-là. Par la suite, ben, ayant moi fait une trentaine d'années dans ces jardins-là, ben, j'avais une idée de ce qui pouvait être le jardin botanique idéal, les meilleures pratiques dans l'entretien, les meilleures pratiques d'aménagement. Donc, mon rôle de conseiller spécial était un peu de, sans être chargé de projet, de ces projets-là, était de dire, ben, peut-être qu'on pourrait faire ça comme ça, ou j'ai vu à tel endroit, à Denver, Colorado, un jardin a fait tel truc pour tel jardin, puis c'était très bien, et qu'on pourrait. Et il y avait surtout cette ouverture-là, et ce qui n'est pas évident, là, partout dans le monde, le projet Sunshine, il y avait cette ouverture pour accepter des idées nouvelles. Alors ça a été une bonne partie de mon travail. Donc, un peu consultant pour toutes sortes d'aménagements de jardin ou de modifications de jardin. Et évidemment, j'ai aussi donné beaucoup de conférences et beaucoup enseigné sur toutes les notions d'environnement, là, qui étaient aussi ma spécialité.
0: Et à Chenshen, vous faites également des recherches sur la réhabilitation des sols et le traitement des eaux usées au moyen de végétaux. Alors, quelle sorte d'expérimentation avez-vous faite et quels sont les résultats de vos recherches?
1: Alors ça, c'est intéressant parce que j'avais développé, lorsque j'étais chercheur au Jardin botanique de Montréal, avant d'en devenir directeur et professeur associé à l'Université de Montréal, j'avais développé cette expertise sur l'utilisation des plantes aquatiques dans le traitement des eaux usées. J'avais touché un petit peu aussi sur cet aspect pour les sols. Et lors de mon embauche par la ville de Shanghai pour aller à Tianjin, on m'avait demandé aussi de mettre sur pied une équipe de recherche sur ce domaine-là. Ce qui était extraordinaire, c'est qu'on m'a donné deux sites expérimentaux, en fait, de grandeur nature pour justement tester différentes plantes, pour dépolluer les sols qui pouvaient être contaminés par des métaux lourds. Des sites uniques, là, il n'y a aucun endroit dans le monde où on avait cette possibilité de faire ça. La même chose pour les eaux usées avec des grands bassins, autrement dit, en situation normale, ce qui est très, très difficile à faire parce que la plupart de ces travaux de recherche sont faits sur des petits contenants en laboratoire, alors que moi, je le faisais grandeur nature, en collaboration avec des anciens collègues que j'avais à l'Université de Montréal sur lesquels on a collaboré. Et à chaque fois, les végétaux qu'on testait étaient des végétaux qui pouvaient être utilisés en milieu urbain, en horticulture urbaine. Alors, le fruit de ce travail-là, par l'équipe des recherches que j'ai montées avec le chef de laboratoire qui était Shang Kankan, un rapport qui a été remis à la ville de Shanghai en disant, ben, lorsque vous faites des aménagements en bordure de route et, par exemple, qu'il y a une pollution de métaux, ben, utilisez ces plantes-là parce qu'elles vont absorber, elles vont amener dans leur tissu, enlever ces métaux-là présents dans le sol et les amener dans les tissus et qu'on peut les traiter. Alors ça, c'était un travail important. Moi, j'ai toujours aimé faire des recherches très appliquées, des recherches qui peuvent servir rapidement. J'ai moins aimé les recherches théoriques, bien qu'elles sont importantes. Et dans ce sens-là, au Jardin botanique de Tsingshan, on m'a donné cette possibilité-là. De plus, c'est que mes jeunes étudiants ou jeunes chercheurs qui étaient dans mon équipe de recherche pouvaient faire des stages, sont venus faire des stages à Montréal dans des laboratoires de haute expertise dans ces domaines-là, au laboratoire du docteur Labrecque ou du docteur Brisson. Et de la même façon, il y avait des jeunes étudiants de Montréal qui sont venus faire des passages à Tsingshan à chaque année. Alors, ces échanges-là, pour les jeunes, était très, très important puisque ça les mettait en contact avec des réalités nouvelles, des façons nouvelles, une expérience extraordinaire. Même pour nous qui avons la chance de voyager, d'aller souvent en Chine quand on est Canadien, mais ce n'était pas nécessairement le cas pour ces étudiants-là. Moi, je vous dirais que globalement, je suis en fin de carrière, en fait, j'ai 67 ans. Le but aussi pour moi d'aller là-bas, c'est de transmettre des connaissances. Je me disais, moi, j'ai peut-être des choses à transmettre. Souhaitons que les gens soient prêts à l'écouter. Et puis, j'ai plus tellement besoin d'avoir des articles, une longue liste d'articles scientifiques. Ça a moins d'importance pour moi, mais ça en a beaucoup pour les jeunes chercheurs chinois qui travaillaient avec moi et pour les Canadiens. Alors, on a eu beaucoup de publications scientifiques dans des revues de haut niveau, mais c'était important pour moi, pour ces jeunes-là qui, eux, sont en début de carrière, de pouvoir profiter de cela.
0: D'accord. Je pense que c'est une technologie qui a un grand potentiel. Alors, pourquoi choisit-on ce moyen végétal pour le traitement des eaux usées ou pour la réhabilitation des sols? Parce que actuellement, on a déjà des méthodes physiques ou chimiques. Donc, quels sont les avantages de cette biotechnologie?
1: Alors, les avantages, ils sont nombreux. Nombreux avantages. D'abord, les coûts. Vous savez, si on prend les sols contaminés, présentement, les façons traditionnelles de traiter les sols contaminés, c'est d'enlever la terre et de la brûler dans des fours à très haute température et pour finalement recueillir les métaux, les polluants, ou en fait, on aurait même pu les brûler, les polluants qui étaient dans cette terre-là. Le coût d'un mètre carré, alors un mètre cube de sol, c'est pas tant que ça, alors ça tourne autour de 300 350 $ le mètre cube. Alors, ça fait que un terrain contaminé, ça peut coûter des millions de dollars, des millions de yuan pour réussir à les décontaminer. Évidemment, l'avantage, c'est que ça se fait rapidement. On enlève le sol, on le met dans le camion et on l'amène dans ces cimenteries-là, dans ces fours à haute température. Lorsqu'on utilise les végétaux, c'est beaucoup plus simple. Alors, un, on n'a pas à transporter les sols. On met les végétaux et qui ont cette capacité d'absorber, d'amener dans leur tissu ces métaux-là. Et en bout de ligne, évidemment, là, c'est plus long. On parle de 5 à 10 ans, mais plutôt que d'avoir 10 000 mètres cubes de sol à traiter, on peut se retrouver avec 100 mètres cubes de végétaux qu'on a mis en petits morceaux et qu'on fera brûler aussi. Et on pourra même souvent récolter les métaux parce que la concentration des métaux dans les tissus souvent est assez élevée qu'on peut même enlever plusieurs kilos de métaux lourds à l'hectare. Alors, c'est vraiment une méthode qui est beaucoup plus douce, qui est beaucoup plus lente. Quand on aura à décontaminer un terrain rapidement, évidemment, il faut prendre les méthodes physiques là, de brûlage. Mais quand on a le temps, et souvent, la problématique, c'est que ces sols contaminés qu'on appelle les terrains orphelins, les sites orphelins ou brownfield, comme ils coûtent très cher à décontaminer, on n'ose pas trop construire, on ne peut pas rien faire avec ces terrains-là, et ça reste des terrains vagues, pollués, alors que lorsqu'on met des végétaux, alors évidemment, on a tous les avantages des végétaux, c'est-à-dire la séquestration du carbone. Hein, vous savez, le dioxyde de carbone dans l'air est absorbé par les végétaux. C'est aussi un abri pour la faune. On se retrouve souvent avec un espace vert de très, très grande qualité, plutôt que d'avoir un terrain avec un sol nu, désagréable et pas très bon. On peut même aménager des parcs en faisant ça. Donc, les avantages sont nombreux. Il y a beaucoup de gains à faire ça. Les coûts, bien sûr, mais d'un point de vue environnemental, c'est beaucoup moins néfaste pour l'environnement.
0: Et alors maintenant, comment ça se passe la mise en application de cette technologie?
1: Bien, la mise en application est assez simple, que ce soit pour les eaux usées. Nous, on s'est concentré sur les eaux de rivière, mais si on prend un sol contaminé, il faut d'abord connaître la contamination. Donc, faire des échantillons pour savoir quelle concentration de cuivre, de plomb, de zinc, de mercure qu'on retrouve. Parce qu'évidemment, tous les végétaux qu'on a sélectionnés ne sont pas nécessairement bons pour tous ces métaux-là. Alors, il faut avoir une idée de la concentration. Et par la suite, on fait une proposition de dire, bon, ben, dans un sol qui est contaminé avec, disons, le cuivre, le plomb et le zinc, avec des concentrations qui atteignent jusqu'à 2 000 mg ou 2 000 ppm, ben, on peut utiliser telle plante, telle plante, telle plante. Ce sont les recommandations qu'on a faites. Et les plantes ont cette capacité les plantes qu'on a sélectionnées sont capables de croître dans ces milieux qui sont hautement toxiques, de croître rapidement, donc de former une biomasse qui est très, très rapide. Et après quelques années, on faisait des analyses à chaque année, mais on peut penser qu'après 3, 4, 5 ans, on peut diminuer de moitié la concentration de métal uniquement en récoltant les végétaux. Alors nous, on travaillait beaucoup avec des végétaux ligneux, des arbres, des arbustes. On a sélectionné des saules du genre Salix, là, qui sont très, très performants, qu'on peut chaque année couper, enlever la biomasse et elle repousse, de nouvelles tiges apparaissent. Donc, une quantité de biomasse très, très importante. Et plus la biomasse est importante, bien, plus la quantité de métaux dans les tissus est importante. Et c'est tous ces métaux qu'on a enlevés du sol. C'est une façon aussi d'éviter que les métaux se retrouvent dans la nappe souterraine, dans la nappe d'eau. Donc, on empêche ces métaux-là de se retrouver dans la nappe d'eau, de se retrouver dans un cours d'eau ou dans un lac. Donc, il y a beaucoup, beaucoup d'avantages à le faire avec des végétaux. C'est vraiment ce qu'on appelle une méthode environnementale douce, un peu comme toutes les autres.

0: de phytotechnologie, finalement. Ce qu'on fait, c'est qu'on utilise la nature, on utilise les propriétés des plantes pour solutionner des problèmes environnementaux. On n'invente rien, dans le fond, parce que vous savez que de façon naturelle, c'est comme ça qu'on a découvert cette capacité-là, il y a peut-être une cinquantaine d'années, un chercheur australien qui s'est aperçu que sur des sites naturels, notamment à Madagascar, où il y avait de façon naturelle des concentrations de métaux très, très élevées, très fortes, et il y avait des végétaux qui poussaient là-dedans comme si de rien n'était, comme s'ils étaient dans une terre de jardin. Et c'est comme ça que s'est développée toute cette expertise, ce qu'on appelle en phytorémédiation.
1: Voilà, c'était la première partie de l'interview accordée par Gilles Vincent, botaniste québécois. On prend une pause musicale et on se retrouve juste après pour la suite de notre émission. De retour dans In Vivo, Gilles Vincent va nous dire ce qu'il pense du rôle important que joue la végétation pour notre vie.

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1: Merci de nous retrouver dans In Vivo. Gilles Vincent a terminé sa mission à Shanghai à la fin de l'année 2019. Aujourd'hui, il garde toujours ses meilleurs souvenirs sur le jardin botanique de Chengshan, qu'il qualifie de l'un des meilleurs jardins botaniques du monde. En tant que botaniste, Gilles Vincent souhaite que tout le monde découvre les joies du monde des plantes.
2: Et maintenant, vous avez terminé la mission à Chengshan. Donc, quels souvenirs gardez-vous sur ce séjour en Chine? Comment qualifiez-vous ce jardin botanique de Shanghai?
3: Le jardin botanique de Chengshan à Shanghai, pour moi, fait maintenant partie des plus beaux jardins botaniques, des plus importants jardins botaniques sur la planète, remplit sa mission d'éducation, de recherche, éducation, vous savez, avec le Dr. Wu, on a mis sur pied un programme de formation pour des jeunes leaders de jardins botaniques de pays en voie de développement, des pays du Sud-Est. Et donc, la mission d'éducation, la mission de recherche et de conservation du jardin, elle est maintenant bien acquise. Le jardin, il est magnifique pour les visiteurs avec sa roseraie qui est absolument unique, la collection de cerisiers, un nouveau jardin des plantes médicinales. On a aussi un grand secteur pour les enfants, le jardin d'enfants avec différents attraits pour des enfants de différents âges. Alors, nul doute maintenant que le jardin a atteint ce sujet. Maintenant, j'ai contribué, j'ai mis mon petit grain de sel dans cette montagne-là. Parce que ça a été rendu possible par la qualité des gens qui sont là. C'est toujours très, très facile quand on peut travailler en collaboration et travailler en collégialité avec les gens. Et si ça a été rendu possible, bon, j'y ai contribué, mais beaucoup d'autres ont contribué. Et aujourd'hui, c'est avec fierté. Et je vous dirais qu'après 6 ans, c'est un peu complexe, c'est si compliqué. Ma famille ne pouvait pas me suivre. Ma fille et ma femme, ma fille étudiait ici, elle voulait poursuivre ses études ici. Donc, après 6 ans, même si j'avais la chance de revenir régulièrement, je me disais, je pense que l'équipe de recherche est bien faite, le jardin, il y a encore plein de choses, plein de développements à faire, mais le jardin est sur la bonne voie. Donc, j'avais aussi l'impression d'avoir donné l'essentiel de ce que je pouvais apporter au jardin.
2: Ah, c'est magnifique.
3: Pour la ville de Shanghai, moi, je ne garde que des souvenirs. En fait, j'ai plein d'amis là-bas. Et je vous dirais que c'est un peu triste, cette histoire de COVID. C'est triste pour beaucoup de gens, puis je ne me plains pas, là. Il y a des gens qui sont beaucoup plus mal pris que moi, mais quand j'ai quitté à la fin décembre 2019, je devais retourner à quelques occasions pour finir des projets, entre autres des projets de recherche, pour une conférence internationale que j'avais organisée pour souligner le 10e anniversaire du Jardin botanique de Shenzhen. Ça devait être en mai. La formation aussi, l'enseigner à ces jeunes leaders de pays du Sud-Est en voie de développement. Donc, j'avais quelques raisons d'y retourner. J'étais très, très heureux. Alors, quand j'ai quitté évidemment avec une certaine tristesse, je dois le dire, mais je me disais, je reviens dans quelques mois. Donc, ça va aller. Évidemment, cette pandémie a changé les plans et, comme je dis, pour beaucoup de gens, ils vont se faire beaucoup plus que moi, mais ça a été quand même assez triste que je n'ai pas pu retourner et revoir mes amis du Jardin botanique de Shenzhen, mes amis québécois aussi qui travaillent, il y a beaucoup de Québécois qui travaillent à Shanghai, que je rencontrais régulièrement. Alors, j'espère juste que l'année 2021 va être meilleure.
2: Et différencier des jardins occidentaux tels que le Jardin Versailles, le jardin classique chinois a un autre style et je pense que ce style ne vous est pas étrange parce que vous avez visité certainement certains jardins classiques chinois en Chine lorsque vous étiez en Chine. Et de plus, dans le jardin botanique de Montréal, on a également construit un jardin chinois. Donc la question, quelles sont vos impressions sur les jardins classiques chinois?
3: Les jardins, j'ai eu la chance d'aller à plusieurs occasions à Suzhou. Alors évidemment, là, c'est le meilleur endroit pour voir ces jardins. Il y en avait même un dans le district de Songjiang, un jardin aussi du temps de la dynastie des Ming. C'est bien différent d'un jardin botanique. On parle de jardin traditionnel, mais où on a, quand on entre dans ces jardins-là, avec toute l'influence, la nature, la beauté, la représentation de la nature par les pierres, par l'eau. Je dirais que c'est très paisible. Je veux dire, moi, j'aimais beaucoup aller à Suzhou et je pouvais m'asseoir dans un jardin et puis y rester et réfléchir. Alors,

0: ça, je pense que ce ne sont que les Chinois qui peuvent faire des si beaux jardins comme ça. Un jardin botanique comme Shenzhen est plutôt un jardin moderne, un jardin contemporain, avec des grandes missions que j'ai parlé un peu plus tôt, la mission de recherche, de conservation et d'éducation. À Montréal, sous l'impulsion du directeur du jardin botanique de l'époque, au jardin botanique de Montréal, M. Pierre Bourque, et de M. Younoua, que je vous ai mentionné tantôt, qu'on appelle Daou, là, qui est parce que c'est un monsieur très imposant, il a eu cette idée de construire ce jardin botanique, au jardin botanique, ce jardin thématique, ce jardin de Chine, au jardin botanique de Montréal, et un jardin du sud du Yangtze, la période Ming. Et ce qui est important, c'est de le faire de façon très authentique. Et c'est pour ça que ce sont des travailleurs de la ville de Shanghai qui ont construit ce jardin-là avec des matériaux qui venaient de Chine. Donc, l'authenticité était très importante. Moi, c'est là aussi que j'ai appris qu'il y avait deux mots importants à retenir quand on parle de jardin, c'est l'authenticité et l'accessibilité. Alors, l'authenticité, c'est de garder ce jardin-là, de ne pas faire une copie, parce que finalement, quand on fait des copies, ben, on en fait souvent des mauvaises copies. Accessibilité, c'est de rendre le jardin accessible au plus de personnes possible. Ça, pour moi, c'était très, très important. En 91, quand le jardin de Chine du Jardin botanique de Montréal a été inauguré, il faut savoir là, que c'est loin, on parle quand même d'une quarantaine d'années derrière. Alors, c'était la fascination, la découverte de la Chine aujourd'hui. Les gens se déplacent beaucoup plus. Bon, on ne parle pas de la pandémie, mais les gens voyagent beaucoup plus. Et le jardin de Chine à Montréal a été et toujours le jardin vedette du jardin botanique, qui est visité par tous les visiteurs du jardin botanique de Montréal. Toutes sortes d'activités y sont tenues, le Festival des lanternes à l'automne, des expositions d'art chinois avec les minorités. Et ça, c'est très, très important. Je vous dirais d'ailleurs qu'avant que je quitte pour venir travailler à Shanghai en 2013, il était question de faire des réparations sur les toits des pavillons, parce qu'il y a cinq pavillons au Jardin de Chine. Et les règles dans la ville de Montréal, c'est souvent d'embaucher des gens locaux, des gens de la ville de Montréal, etc., etc. Et moi, j'avais réussi à convaincre le conseil municipal que on avait des gens très talentueux ici, mais les seules personnes qui étaient en mesure de construire, de réparer, de faire une toiture exactement d'une façon authentique, c'était de faire venir des gens de Shanghai. Et ça a été accepté. Et au cours des dernières années, pendant 2 ans, il y a eu une équipe de travailleurs de Shanghai qui ont dû rénover ce jardin-là. Aujourd'hui, il est impeccable. Et cette rénovation-là, elle était normale aussi après 25 ans. Montréal, c'est le froid, l'hiver. Le gel, la grêle, etc. Donc, ce sont des travaux qui étaient tout à fait normaux à faire et il fallait que ça se fasse par des gens qui étaient capables de le faire. Donc, pour moi, l'authenticité est la clé du succès du Jardin de Chine à Montréal. Et encore aujourd'hui, depuis 1991, tout le monde à Montréal connaît et tous les visiteurs veulent venir voir le Jardin de Chine.
1: Vous étiez conseiller expert pour la construction de plusieurs jardins botaniques de Chine, à savoir Shanghai, Ningbo et Taiyuan. D'après vous, pourquoi une ville a besoin d'un jardin botanique? C'est quoi son rôle dans la vie urbaine?
0: Ben, écoutez, moi, je vous dirais que un des grands drames de la société moderne, que ce soit en Chine, que ce soit à Montréal, à Paris, n'importe où, c'est que les gens ont cette déconnexion avec la nature. La nature est de moins en moins présente, particulièrement pour les enfants. Moi, je peux vous dire qu'ici, au Canada, les enfants pensent encore que les légumes, ça vient du supermarché, l'eau, ça coule du robinet, et ils oublient tout ce travail-là. Et on a besoin de se ressourcer, on a besoin de ce contact avec la nature, particulièrement en milieu urbain. Et ça, c'est certainement un des premiers rôles d'un jardin botanique. Tout simplement d'aller dans ces jardins. Les jardins traditionnels chinois font la même fonction. On a besoin de ça pour se ressourcer. Vous savez, il a été maintenant démontré très clairement par des études scientifiques très poussées que passer 1 heure ou 2 en forêt ou en jardin botanique ou en jardin traditionnel, ça réduit l'anxiété. Chez les jeunes, ça leur permet un développement cognitif plus grand. Donc, des jeunes qui ont passé 1 heure ou 2 dans un jardin botanique, quand on les retourne en classe, ben, ils apprennent beaucoup plus. Alors, ce besoin-là est très, très important parce que on vit maintenant en milieu urbain. C'est plus de la moitié de la population qui vit en milieu urbain. Ensuite, ben, il y a d'autres missions de jardin botanique qui sont la conservation des plantes. Dans un jardin comme Tianshan, on récolte les plantes de tout l'est de la Chine et puis on les conserve en bonne condition pour éventuellement les réintroduire dans leur habitat naturel si elles disparaissent. Les jardins botaniques aussi sont un lieu extraordinaire pour faire de l'éducation. C'est-à-dire, c'est tellement agréable de rencontrer des jeunes, de leur expliquer comment pousse une banane, la pollinisation, le rôle des abeilles. Alors, la mission conservation, la mission éducation, elle est très importante. Et la troisième mission, la mission recherche, bien, dans les jardins botaniques, partout en Chine, dans les grands jardins botaniques, il se fait de la recherche sur des nouvelles variétés horticoles, des nouvelles variétés de fruits résistantes, qui poussent bien sans pesticides, etc., etc., ou les recherches en phytotechnologie, comme je faisais. Mais au départ, moi, je vous dirais que les villes ont besoin des jardins botaniques pour permettre aux gens de vivre une expérience unique, une expérience immersive unique. Vous me direz qu'on peut le faire aussi dans les parcs. Mais effectivement, les parcs, mais souvent les parcs, n'ont pas une surface si grande que ça. Et on n'oublie pas nécessairement dans un parc en milieu urbain, en tout cas qu'on n'est pas dans une ville. Alors que quand on visite un jardin botanique, par l'aménagement, par la découverte de petits jardins thématiques, à un moment donné, on oublie qu'on est dans une ville avec tout le stress et tout ce qui arrive et on en profite pleinement. Alors moi, je pense, et je vous dirais qu'avec cette pandémie que nous, on vit, en tout cas en Occident, on a encore de la difficulté à gérer, on a beaucoup à apprendre peut-être de vous. On a besoin de ce contact encore plus avec la nature.
1: D'accord, oui, c'est très pertinent. Alors aujourd'hui, toute notre vie est bouleversée par la crise sanitaire et cette pandémie nous fait réfléchir les relations entre l'homme et la nature. Du point de vue d'un botaniste, comment peut-on restaurer le rapport avec la nature? Et qu'en pensez-vous l'importance de la biodiversité pour notre vie, surtout en ville, puisque la ville est souvent censée être incompatible avec la nature?
0: Ben, écoutez, vous voyez, la ville peut être incompatible avec la nature. Et là, je vous dirais, puis je ne fais pas de la basse flatterie, je vous dirais que la ville de Shanghai est une ville qui est vraiment impressionnante en termes d'aménagement urbain, en termes d'horticulture urbaine. Mmh. Et moi, lorsque mes 6 années à Shanghai, j'avais beaucoup de mes amis qui sont projetés pour venir me voir, venir en Chine, venir visiter, et ils étaient tous très surpris de voir comment la ville de Shanghai était une ville verte, quand même une ville de 24 millions d'habitants. Donc, c'est pas nécessairement si incompatible. Il faut juste s'assurer de trouver la place, de mettre les bons végétaux. Vous savez, les arbres de rue réduisent la température, apportent de la fraîcheur. Et moi, j'ai une phrase dans les cours que je donne, les conférences que je donne, qui disait, c'est assez simple. Sur la planète Terre, s'il n'y avait pas de plantes, il n'y aurait pas de vie. L'oxygène que nous respirons, que vous respirez, que tout le monde respire sur la planète Terre, ça vient des plantes. Ce sont les plantes, dans le fond, qui absorbent le CO2 et puis qui nous relâchent dans l'atmosphère cet oxygène-là. Donc, pas de plantes, pas de vie. Et je pense que, comme j'ai dit un peu plus tôt, ben il faut s'assurer, dans le fond, de permettre aux gens d'avoir des petits jardins, de profiter d'espaces verts, de parcs, de vivre à l'extérieur et je pense que c'est l'avenir. La biodiversité sur la planète, vous savez, si on regarde seulement les médicaments, la plupart des médicaments trouvent leur origine chez les végétaux. La plupart des médicaments trouvent leur origine chez les végétaux. Maintenant, on fait des molécules de synthèse, mais il y a encore beaucoup, beaucoup de médicaments qui sont faits uniquement à base de végétaux. D'ailleurs, la Chine a développé une médecine traditionnelle basée sur les plantes. Les plantes sont vraiment à la base de la vie. Alors, il faut faire attention à notre biodiversité. Moi, ce que j'ai beaucoup appris lors de ces années-là en Chine, en côtoyant des chercheurs, des gens à l'université, des gens au jardin, c'est une vision un peu différente de la nature, peut-être comparativement à celle que j'avais. Ici, en Occident, on veut protéger la nature, on va faire des réserves écologiques, on va ceinturer un secteur avec des clôtures en les protégeant, en disant c'est la façon de conserver cette nature-là qui est menacée, alors que la vision en Chine, c'est la nature, elle est importante, mais elle est là pour nous. Il faut savoir l'utiliser, mais il faut savoir l'utiliser de façon durable. Alors, il faut savoir l'utiliser sans épuiser les ressources. Et ça a beaucoup changé ma perception, c'est-à-dire qu'effectivement, la biodiversité est importante, il faut la connaître, parce qu'il y a encore des plantes qu'on ne connaît pas. Et il ne faut pas avoir peur, dans le fond, de l'utiliser.

0: et de façon durable utilisées convenablement.
1: D'accord. Et pour terminer, j'ai une toute petite question. Pour un individu, que peut-on faire pour avoir un environnement plus agréable et une vie plus belle en mettant en usage des plantes?
0: Ah, ben écoutez, il faut, vous savez, d'ailleurs, on doit garder des plantes à la maison. Si on a des enfants, on peut initier déjà les jeunes à cultiver des plantes. On peut si on a une cour arrière, on peut le faire, mais on peut le faire sur un balcon. On peut aussi cultiver des fruits, des légumes, des tomates. Il y a plein de fines herbes qu'on peut cultiver. Moi, j'ai pas une grande cour, mais j'ai une parcelle de fines herbes asiatiques. Parce que j'aime beaucoup les fines herbes asiatiques. Donc, on peut initier ça. On sait d'ailleurs que les plantes vertes qu'on garde dans la maison servent à purifier l'air. Quand les gens font des murs végétaux, c'est très, très bon pour, encore une fois, absorber les polluants, le dioxyde de carbone et relâcher de l'oxygène. Donc, on peut le faire à la maison. On peut, pour protéger l'environnement aussi, c'est très, très important d'acheter localement. Éviter, ça je pense que c'est moins un problème en Chine, mais éviter d'utiliser comme nourriture des trucs qui viennent de l'autre côté de la planète. Si on le fait localement, évidemment, on évite le transport, les émissions de gaz à effet de serre, etc. Et je vous dirais, sensibiliser les jeunes à l'importance de cette biodiversité-là, des insectes, des oiseaux. Il faut qu'on apprenne à vivre tout le monde ensemble, dans le fond, et pas penser qu'on domine cette nature-là. On est seulement, dans le fond, une partie prenante de cette nature.
2: Voilà, ainsi s'achève cette émission d'In Vivo. Merci de l'avoir suivie. 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

0: L'action du principal fabricant chinois de robots Unitree Robotics a bondi de 629,44% pour débuter à 1 100 yuans, environ 162 dollars, lors de son introduction mercredi sur le marché star de la bourse de Shanghai. L'entreprise basée à Hangzhou propose environ 40,45 millions d'actions au prix de 150,8 yuans chacune. Ses livraisons de robots humanoïdes ont dépassé les 5 500 unités en 2025, ce qui la positionne à la première place au monde, avec une part de 32,4% du marché mondial, selon un rapport d'études de marché de 2025 sur les robots humanoïdes. D'après Unitree, les fonds levés seront consacrés au développement de modèles de robots intelligents, à la R&D en matériel robotique, au développement de nouveaux produits et à la construction d'une base de fabrication. L'entreprise passe de la simple fabrication de robots à la construction d'un écosystème plus large pour les robots généralistes de haute performance. Les hôtels peuvent-ils désormais payer pour être recommandés par Doubao? La question agite les réseaux sociaux chinois alors que ByteDance applique depuis le 10 août une tarification spécifique aux réservations effectuées via son chatbot phare. Le taux global atteint 12%, mais le groupe assure qu'il ne s'agit pas de frais publicitaires. Les transactions sont désormais soumises à 11,4% de frais de services logiciels, auxquels s'ajoutent 0,6% de frais de paiement. Doubao passe ainsi du statut de source de trafic naturel à celui de canal de transaction dédié. Face à la polémique, ByteDance dément toute mise aux enchères des recommandations. Aucun hôtel ne peut payer pour améliorer son classement et aucune promotion sponsorisée n'est proposée. La commission n'est prélevée qu'une fois la réservation effectuée et réglée sur Douyin Shop, l'équivalent chinois de TikTok Shop. Les établissements restent libres d'adhérer au dispositif. Le fabricant chinois de drones DJI a salué lundi la décision d'une cour d'appel américaine de réexaminer ses liens présumés avec l'armée chinoise, affirmant qu'il compte rétablir la vérité au fur et à mesure que l'affaire avancera. Le département américain de la défense, DOD, avait inscrit DJI pour la première fois sur sa liste noire des entreprises chinoises soupçonnées d'être liées à l'armée en octobre 2022. DJI a intenté une action en justice contre le DOD en octobre 2024. En 2025, un tribunal de première instance américain a rendu un jugement en faveur du DOD, ce qui a conduit DJI à faire appel. La Chine a lancé mercredi matin la fusée réutilisable Zhuque 3, réunissant ainsi sa première récupération au sol du premier étage d'une fusée. La fusée Zhuque 3Y2 a décollé à 7h35 heure de Beijing depuis la zone pilote d'innovation spatiale commerciale de Dongfeng dans le nord-ouest de la Chine. La récupération au sol s'est déroulée comme prévu. Le premier étage de la fusée s'est posé en douceur à l'emplacement désigné sur le site de récupération. Le deuxième étage a placé le satellite Hongru 03 qu'il transportait sur l'orbite prévue. La mission de vol a été un succès total. Le lancement de la sonde lunaire Chang'e 7 est prévu à une date appropriée, selon l'Agence chinoise des vols spatiaux habités, CMSA. L'ensemble constitué de la sonde lunaire Chang'e 7 et de la fusée bordeuse Longue Marche 5Y14 a été transféré verticalement mercredi vers la zone de lancement du site de lancement spatial de Wenchang dans la province chinoise de Hainan, a indiqué la CMSA. La sonde lunaire et la fusée sont arrivées sur le site de lancement respectivement en avril et en juillet et ont depuis achevé les opérations d'assemblage et de test. La CMSA a noté que toutes les installations et tous les équipements du site de lancement étaient en bon état aiguë les vérifications fonctionnelles, les essais conjoints et le remplissage en propergol seraient effectués avant le lancement comme prévu. Du Rheinland, organisme allemand indépendant d'essais, d'inspection et de certification, a organisé dernièrement à Chongqing une cérémonie pour marquer l'attribution à ZX Modo d'un certificat d'homologation européenne des véhicules complets WVTA.
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3: Bienvenue à Cogito. Refus de prison des excuses pour les crimes d'occasion, accélération de la remilitarisation, propos favorables à la possession de l'arme nucléaire, autant d'agissements rétrogrades du gouvernement japonais qui font craindre un retour du militarisme japonais. Dernier exemple en date, les visites de responsables de la douane japonaise au sanctuaire Yasukuni, où sont honorés des criminels de la Seconde Guerre mondiale, le 15 août dernier, jour de la capitulation du Japon. De tels actes constituent une profanation de la justice historique, un défi aux limites de la civilisation et une provocation à l'égard de l'ordre international d'après-guerre. Pendant la Seconde Guerre mondiale, le Japon a mené des guerres d'occasion à l'étranger et commis des crimes atroces et inhumains. Après la guerre, le tribunal de Tokyo a établi juridiquement la responsabilité du militarisme japonais dans le déclenchement de ces guerres d'occasion et la commission de ces atrocités. Cependant, notamment en raison du déclenchement de la guerre froide, le militarisme japonais n'a pas été complètement puni. Depuis lors, les forces de droite japonaises n'ont cessé de promouvoir la réécriture des manuels d'histoire, allant jusqu'à nier ou à maquiller la nature de la guerre d'occasion. Selon les médias japonais, ces mêmes forces recruteraient également des personnes afin de créer et de diffuser, à l'aide de l'intelligence artificielle, des vidéos glorifiant la guerre d'occasion et exagérant les menaces provenant des pays voisins. Dans le même temps, des responsables de la douane japonaise se rendent fréquemment au sanctuaire Yasukuni pour honorer la mémoire de criminels de guerre et nier ouvertement le massacre de Nanjing. Actuellement, le musée de la bombe atomique de Nagasaki procède à une mise à jour de ses expositions et prévoit de remplacer la mention « massacre de Nanjing » par « incident de Nanjing ». Cela montre que le révisionnisme historique continue de sévir au Japon et que les forces de droite mettent encore d'eau d'un œuf pour nier la responsabilité du pays dans la guerre et remettre en cause l'ordre international d'après-guerre. Une série de documents revêtant une pleine portée en droit international, tels que

La déclaration du Caire, la déclaration de Potsdam et l'acte de capitulation du Japon stipulent clairement que le Japon doit être entièrement désarmé et ne doit pas conserver d'industrie susceptible de lui permettre de se réarmer. L'article 9 de la Constitution japonaise en vigueur stipule que le peuple japonais renonce à jamais à la guerre en tant que droit souverain de l'État, ainsi qu'à la menace ou à l'emploi de la force comme moyen de règlement des différends internationaux. Cependant, qu'il s'agisse de l'augmentation continue de dépenses de défense, de la révision des trois documents sur la sécurité, de la levée de l'interdiction d'exporter des armes létales ou encore de la nouvelle version du livre blanc sur la défense visant à mettre en place une capacité d'attaque multidimensionnelle, le Japon profite aujourd'hui des bouleversements mondiaux pour rompre avec le principe de défense exclusivement défensive, se doter d'une capacité de faire la guerre préventive et chercher à s'extirper progressivement des contraintes de l'après-guerre. De nombreux analystes y voient l'émergence d'un nouveau militarisme et s'inquiètent de ses graves dangers pour la paix régionale. En tant que seul pays à avoir subi une attaque atomique, la question nucléaire est un sujet extrêmement sensible au sein de la société japonaise. Cependant, poussée par ses ambitions de remilitarisation, la droite japonaise a commencé à sonder l'opinion publique et à préparer le terrain en vue de la possession de l'arme nucléaire. En décembre 2025, un haut responsable de la résidence du Premier ministre japonais a soutenu publiquement qu'il faudrait posséder des armes nucléaires. Récemment, le ministre japonais de la Défense, Shinjiro Koizumi, a déclaré que le Japon devrait débattre sans tabou des politiques relatives aux armes nucléaires. Lors d'une récente cérémonie commémorant le 81e anniversaire des bombardements atomiques d'Hiroshima et de Nagasaki, Sanae Takaichi s'est exprimé de manière ambiguë sur la question de savoir si le Japon continuait à respecter à l'avenir les trois principes non nucléaires. Cette ambiguïté a exacerbé les inquiétudes dans tous les milieux quant à un dangereux revirement de la politique nucléaire du gouvernement Takaichi. Selon un récent sondage de l'agence Kyoto, 76% des personnes interrogées sont favorables au maintien des trois principes non nucléaires, ce qui met en évidence la forte opposition de l'opinion publique à l'égard du nucléaire. Des rapports révèlent que le Japon dispose déjà de la capacité de produire des matières nucléaires de qualité militaire, ainsi que du potentiel technologique et militaire nécessaire pour lancer des armes nucléaires. D'après les déclarations de responsables japonais et les recherches universitaires occidentaux, le Japon serait en mesure de fabriquer une arme nucléaire en un peu plus de 100 jours, voire en quelques dizaines de jours. À l'heure actuelle, le gouvernement japonais s'efforce de réviser les trois principes non nucléaires et cherche à mettre en place un partage nucléaire afin d'introduire sur son territoire des armes nucléaires de ses alliés. Imaginons qu'un Japon refusant de reconnaître ses crimes de guerre se dote de l'arme nucléaire, cela porterait inévitablement un coup grave au régime international de non-prolifération nucléaire et à l'ordre international d'après-guerre, tout en faisant peser un risque considérable sur la sécurité mondiale. Il y a 31 ans, Tomichi Murayama, alors Premier ministre japonais, a publié la déclaration Murayama, dans laquelle il reconnaissait que le Japon avait mené par le passé une politique nationale erronée et s'était placé sur la voie de la guerre, tout en s'engageant à mener une réflexion approfondie sur l'histoire et à en tirer les leçons. Aujourd'hui, les dirigeants japonais vont à contre-courant de cette démarche et risquent d'enliser à nouveau le pays dans l'abîme. Face aux agissements inquiétants du nouveau militarisme japonais, la communauté internationale doit prendre des mesures concrètes pour les endiguer résolument, défendre fermement l'ordre international d'après-guerre et ne jamais laisser une telle tragédie historique se reproduire.

0: Le diseur de mots. Maître Liu est parti pour Paris.
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7: Bonjour à toutes et à tous, bienvenue dans Fréquence Afrique sur CGTN Radio. Dans la première partie de cette émission, focus sur le 6e forum de la coopération des médias Chine-Afrique. Le professionnel de la communication et responsable politique se sont donné rendez-vous à Beijing pour évoquer la meilleure manière de raconter et de diffuser leur histoire commune. Ils ont échangé aussi sur la manière de faire face aux grands défis mondiaux comme l'utilisation de l'IA. Suivez ces reportages.
8: Hi, bienvenue au 6e forum sur la coopération Chine-Afrique des médias. Les cœurs des deux continents battent à l'unisson à Beijing. À tous. Aujourd'hui, j'ai le plaisir de vous faire découvrir le dynamisme des relations entre les médias chinois et africains. Allons-y. Des innovations numériques aux médias traditionnels, ce forum est un creuset de culture et d'idées où unissent les forces chinoises et les forces africaines dans la nouvelle ère. Écoutons les représentants des médias chinois et africains s'exprimer sur l'avenir de cette coopération.
9: Aller chercher ce partenaire comme un réel partenaire pour redéfinir sa marche dans le monde pour l'avenir.
10: Les relations entre la République démocratique du Congo et la Chine sont au beau fixe. Il n'y a pas de nuage entre les deux pays. Pékin et Kinshasa entretiennent de très bonnes relations depuis des siècles. Et ces relations séculaires se manifeste aujourd'hui à travers ce que la Chine est en train de réaliser en République démocratique du Congo et le partenariat gagnant-gagnant que la République démocratique du Congo entretient avec la Chine.
11: Le thème d'aujourd'hui au 6e forum des médias sino-africains, c'était la modernisation. Pour l'Afrique, il faut qu'elle copie la Chine. Il faut qu'elle fait des efforts, il faut qu'elle persévère. Voilà.
8: En renforçant nos échanges et notre coopération, on se comprend mieux et on pourra raconter ensemble notre histoire commune. Les ministres, les experts, les directeurs des médias chinois et africains, ils discutent des évolutions technologiques, des échanges culturels et de la façon de relever les défis mondiaux. C'est un remarquable témoignage d'amitié sino-africaine. Nous souhaitons un avenir brillant à la coopération sino-africaine.
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1: Le Forum de coopération médiatique Chine-Afrique, organisé à Beijing, est une véritable plateforme d'échange culturel et d'idées et le terreau de tout un tas de projets communs qui se développent tant en Chine qu'en Afrique dans les domaines de la communication et des médias. Notre journaliste a recueilli les témoignages de participants de la République démocratique du Congo, du Burundi, du Mali et du Maroc. Ils expliquent que le partenariat de leur pays avec la Chine profite au grand public qui découvre la Chine telle qu'elle est et que la formation

0: La formation de professionnels africains en Chine est une chance unique de découvrir une autre façon d'informer et de produire du contenu de qualité autant sur le fond que sur la forme. Voici les détails.
1: Nous avons signé avec CGTN via China Media Group, d'ailleurs devant nos deux présidents, le président Félix Antoine Tshisekedi de la RDC et le président Xi Jinping de la Chine. Et donc, ce partenariat nous a permis de faire des échanges de contenu. Particulièrement, nous avons reçu beaucoup de magazines et documentaires venant d'une plateforme que CGTN nous a permis d'accéder et dans lesquelles nous puisons régulièrement de la documentation pour illustrer et montrer sur nos programmes ce que c'est la Chine aujourd'hui, les innovations et comment est-ce que vous vivez ici. L'autre chose également d'intéressant, c'est de dire, grâce à ce partenariat, nous avons récemment diffusé au Congo la semaine du film chinois. Nous avons eu comme ça toute une semaine durant 7 jours la possibilité de diffuser des films chinois. On a également pu développer ce lien qui a permis à ce que, à chaque fois que nous avions des moments importants de la vie nationale, que CGTN puisse également prendre des éléments d'information que nous diffusions localement.
2: La Chine, elle est présente au Burundi depuis plus de 60 ans. Et elle fait beaucoup de réalisations côté des Burundais, que ce soit au niveau des infrastructures, au niveau de la coopération médicale, au niveau de la coopération agricole, mais aussi au niveau de l'éducation et de la formation. Et tout cela est soutenu par une coopération médiatique accrue. Si je prends l'exemple de ma station nationale à la télévision, il y a des échanges de programmes qui deviennent de plus en plus nombreux. On diffuse des documentaires chinois à la télévision nationale du Burundi. Et aussi, il y a beaucoup de bourses de mobilité, de journalistes burundais qui viennent ici dans le cadre du prix Média qui est organisé chaque année par le Conseil national de la communication au Burundi. Les lauréats qui ont le premier prix ont l'opportunité de venir ici. Même récemment, ils étaient ici, un groupe consistant. Ils sont venus ici pour voir comment les choses se passent en Chine. Donc c'est une coopération médiatique qui se passe très bien.
3: Les Occidentaux ont leur façon, bien sûr, de présenter les choses. Et les Chinois aussi ont leur façon de présenter les choses, les Africains également. Mais s'il faut changer ces narratifs-là, il faut certainement, comme je l'ai dit, faire beaucoup de coproduction et faire en sorte qu'il y ait beaucoup plus de chances parce que, par exemple, en Afrique, la majeure partie des Africains, ils n'ont pas la bonne information. Donc, faire des productions ou des coproductions pour peut-être montrer aux Africains ce qui s'est passé réellement en Chine sera un atout de plus.
4: J'espère que le prochain FOCAC contribue à la transition des relations Chine-Afrique à d'autres niveaux tels que la transition énergétique, telle la coopération dans le domaine de l'environnement, l'intelligence artificielle, les nouvelles technologies. La Chine, avec sa coopération stratégique avec le continent africain, peut aider dans ce sens et peut accompagner les pays africains pour prendre le chemin vers l'avant dans ces projets.
0: 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On fait maintenant une pause en musique et on se retrouve juste après pour la suite de l'émission.

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5: Vous êtes toujours à l'écoute de Fréquence Afrique. Dans la deuxième partie de l'émission, on va écouter une interview de Patrick Muyaya Katembwe, ministre de la Communication et des Médias de la République démocratique du Congo. Il ne cache pas son enthousiasme au sujet du partenariat dynamique qui est noué entre son pays et la Chine. Il affirme également que la Chine et la RDC partagent une même vision et poursuivent un but commun. Se réapproprier leur histoire et la raconter elles-mêmes sans intervention externe. On l'écoute tout de suite.
6: Bonjour Monsieur le Ministre.
7: Bonjour.
6: Très content de pouvoir vous accueillir encore une fois en Chine, l'espace d'une année, quelques mois.
7: Bien sûr, voilà. 15 mois exactement. Ah.
6: Et donc, en fait, vous êtes assez présent sur les médias occidentaux ou bien internationaux. Et vous avez dit dans une interview avec CGTN qu'il faut changer la narration. Il faut avoir notre propre narratif. Est-ce que vous pouvez nous en dire un peu plus?
7: Je suis heureux justement parce que le cadre de ces 6e forum médiatique entre la Chine et l'Afrique, nous avons tous dit la même chose. Chinois et africains, que nous devons nous réapproprier le narratif sur notre pays. Nous devons être des acteurs et des auteurs de ce qui est dit sur nous. Parce que très souvent, ce qui est raconté dans les autres médias n'est pas toujours ce que nous ressemble, n'est pas toujours ce qui nous reflète. Et donc aujourd'hui, ces retours en Chine étaient plutôt positifs dans l'esprit dont je vous avais parlé la dernière fois, où nous voulons, avec la Chine et la RDC particulièrement, construire un destin partagé. Le président Xi Jinping avait dit au président Tshisekedi que la Chine, comme la RDC, c'est des pays en développement. Et nous pensons que comme nous avons les mêmes objectifs de développement et d'échange, que cette occasion est une occasion qui nous permet de raffermir le lien et surtout de partager ce qui fait la particularité de nos peuples. Parce qu'à travers les médias, on diffuse la culture, à travers les médias, nous montrons ce que nous sommes. Avant de venir ici en Chine, j'ai lancé à Kinshasa la semaine du film chinois sur la télévision nationale et j'espère que certains de nos programmes vont être diffusés ici. Ce n'est que de cette manière qu'on pourra garantir que nous avons assuré l'interpénétration entre nos cultures et pourquoi pas envisager, comme j'ai été impressionné par le travail produit par Milele, la série qui a été tournée en Tanzanie, je voudrais que ces producteurs viennent aussi tourner en RDC. J'aurai une discussion avec eux pour voir dans quelle mesure on peut commencer aussi des productions culturelles de ce type en RDC.
6: Donc tout à l'heure, vous avez cité les films, la télévision, donc ce sont plutôt les médias traditionnels. Est-ce que vous avez quelques idées pour la coopération dans les nouveaux médias avec les innovations
7: technologiques? Alors on a parlé, je n'ai pas seulement parlé de la télévision, de la radio, mais on a parlé de la presse en ligne, on a parlé des réseaux sociaux, mais je pense qu'on parle de plus en plus d'intelligence artificielle. Bon, on n'a peut-être pas les mêmes niveaux avec la Chine, mais comme les secteurs de médias évoluent très rapidement, nous tous, nous avons l'obligation de comprendre et de commencer à nous préparer sur comment ça fonctionne. Aujourd'hui, par exemple, l'un des défis auxquels nous devons faire face, c'est la diffusion des fake news, des campagnes de désinformation. Nous devons, nous, comme gouvernement, être outillés et travailler en coalition avec plusieurs organisations, notamment les médias, pour voir dans quelle mesure on combat ces fake news et toutes ces campagnes de manipulation qui se déversent. Et parallèlement, nous devons aussi intégrer ou recourir aux nouvelles technologies, notamment l'intelligence artificielle, dans d'autres solutions pour nous permettre d'être sûrs que nous donnons la bonne information à tout moment à notre peuple.
6: Et est-ce que vous avez confiance sur la technologie de l'intelligence artificielle chinoise? Est-ce que vous avez... Parce qu'il y a des pays qui sont méfiants à l'égard de la technologie.
7: Écoutez,
6: chinoise.
7: On ne l'a pas encore vraiment expérimenté. Je vous dirais, je vous mentirais si j'ai dit qu'on l'a expérimenté, mais pourquoi on n'aurait pas confiance? pourquoi on n'aurait pas confiance? Nous, on a confiance, c'est pour ça qu'on est là. On a confiance au partenariat que nous construisons. On a confiance que nous pouvons construire un avenir commun. On a conscience que les solutions chinoises, parce qu'on a beaucoup parlé de modernisation de la communication ici, on a conscience que si nous allons vers cette dynamique de la modernisation sur les modèles chinois, ça peut aussi être fait chez nous. Et c'est pour ça que nous sommes là.
6: Ok. Est-ce que vous êtes contente de l'année passée? Parce que après la visite du président Tshisekedi, je crois que plusieurs chantiers ont été ouverts ou réouverts entre nos deux pays. Est-ce que dans votre ministère, dans votre domaine, est-ce que vous avez remarqué des progrès en cours?
7: Je suis contente de revenir ici. Et même la dernière fois quand je suis revenu, c'est ce qui m'a montré que la Chine qu'on raconte ou qu'on voit dans les médias n'est pas la Chine réelle. La Chine réelle, il faut venir et vivre. Donc j'ai été impressionné par l'expérience précédente et je suis heureux d'être là et je reviendrai encore sûrement dans 10 jours pour vous montrer que nous avons cet attachement. Je vous ai parlé tout à l'heure de la production de la semaine chinoise, la diffusion de films chinois sur la télévision nationale, c'est un aspect. Mais les autres aspects sont développés au niveau de la télévision nationale et au niveau de l'agence congolaise de presse qui sont des services sous ma direction. Et donc c'est plutôt positif. Il nous reste de travailler, de voir comment on peut renforcer et consolider.
5: Restez branchés sur CGTN Radio. On va souffler un peu avec une belle mélodie et on se retrouve après.

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1: Vous êtes toujours à l'écoute de Fréquence Afrique. Dans la troisième partie de l'émission, on se concentre toujours sur la coopération sino-africaine. Selon l'ambassadeur de la RDC en Chine, avec la Chine, on trouve toujours des solutions. On suit tout de suite son interview.
2: Bonjour Monsieur l'ambassadeur, merci beaucoup pour votre interview avec CGTN français.
3: Et bonjour madame.
2: Le sommet du forum sur la coopération sino-africaine 2024 se tiendra à Beijing en septembre. Quelles sont vos attentes à l'égard de ce forum?
3: Les attentes de mon pays d'abord, et puis de l'Afrique en général, sur les sommets du FOCAC 2024 qui va se tenir très bientôt à Beijing sont immenses pour l'Afrique et pour mon pays. La Chine s'est complètement ouverte à coopérer avec les pays africains. On se met à table en tant qu'amis et on trouve toujours des solutions.
2: Il y a eu actions majeures aux 9 programmes. La coopération de la Chine avec les pays africains est devenue de plus en plus large et profonde. Quels sont les impacts positifs que cette coopération a apporté pour nos deux parties?
3: Les impacts positifs sont nombreux. Par exemple, nous avons créé ce qu'on appelle la SICOMINE. La SICOMINE, c'est la société sino-congolaise de mines. Et cette société produit le cuivre et le cobalt et le met sur le marché. Et les produits de cette vente nous aident à construire des infrastructures. Et aujourd'hui, on est sur un très grand programme qui va permettre à la RDC d'avoir des infrastructures de voies de communication terrestres qui peuvent partir d'ici 2-3 ans.

0: aura des routes macadamisées qui partiront de sud, est, où nous avons notre grand centre, région minière, vers la sortie, vers l'océan, donc à l'ouest. Donc, on aura la possibilité de prendre des véhicules de par là où on produit les minerais et les ramener jusqu'au port de Banana qui est encore en construction pour l'évacuation. Ce sera un avantage énorme pour l'économie de la RDC. Aujourd'hui, nous sommes le premier pays en Afrique qui reçoit les investissements directs étrangers de la Chine. On est en premier. Et quand on parle d'investissement, on parle aussi des intérêts. Donc les entreprises chinoises, ils font aussi beaucoup d'argent en le fait de produire, de vendre.
1: La Chine a souligné toujours son soutien à l'Afrique pour qu'elle suive sa propre voie de développement. Et la Chine s'en tient au principe de sincérité, pragmatisme, amitié et franchise à l'égard de l'Afrique et à la juste conception de la justice et des bénéfices. Comment voyez-vous la politique de la Chine à l'égard de l'Afrique?
0: Le plus grand avantage que nous avons dans le cadre de la coopération avec les pays amis, la Chine, c'est un pays qui est franchement ouvert et qui ne vient pas nous dicter ce que nous devons faire dans nos propres pays. La Chine ne joue pas à la police. La Chine vient en tant que conseiller. La Chine vient, on discute des projets et chacun tire son profit. Donc ce qui est tout à fait un cas exemplaire. C'est la raison pour laquelle l'Afrique est assez ouverte à la Chine, parce qu'on parle beaucoup plus projet de développement dans tous les secteurs et il y a beaucoup plus le respect mutuel et la coopération sur table entre amis.
1: Que signifie pour vous le concept de communauté d'avenir partagé Chine-Afrique?
0: Ça, c'est le principe que la Chine a mis en exergue dans le cadre de la coopération. C'est-à-dire qu'elle voudrait partager son expérience, son savoir-faire avec les pays africains et d'autres pays du monde, certainement. Et l'Afrique est tout à fait très contente de cela. Et vous allez voir que les 53 pays africains qui sont en relation diplomatique avec la Chine seront présents au FOCAC parce que chacun y trouve son compte.
2: Restez branchés sur CGTN Radio. On va souffler un peu avec une belle mélodie et on se retrouve après pour la rubrique « Apprenons les Chinois ».

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2: Bonjour à tous et bienvenue pour un nouveau cours de chinois. Salut Thomas.
0: Salut Tai, tu vas bien depuis le dernier cours ?
2: Moi je vais très bien et toi ?
0: Oh bah écoute, ça va également très bien, le beau temps est arrivé, ça fait super plaisir. Alors lors du cours précédent, on a appris certaines expressions à utiliser lors d'une réunion familiale. Et aujourd'hui on va d'abord les réviser, tu vas prononcer les phrases en chinois et je vais les traduire en français.
2: Ok, c'est parti.
1: 我很高兴认识你的家人。
0: Je suis très content de connaître ta famille.
1: 这是我的拿手菜。
0: Ce plat est ma spécialité.
1: 你多吃点儿。
0: Prenez-en encore.
1: 下次请你们到我家做客。
0: Je vous inviterai chez moi la prochaine fois. Voilà, on se réécoute les dialogues maintenant.
3: 对话一。
1: 欢迎你来做客。
3: 我很高兴认识你的家人。对话二。
1: 这是我的拿手菜，你尝尝。
3: 哦，不错，挺好吃的。对话三。
1: 你多吃点儿。
3: 我吃饱了。对话四。下次请你们到我家做客。
1: 有时间一定去。
2: Voilà, une petite piqûre de rappel du cours précédent, ça ne peut pas faire de mal. Maintenant, on va voir ce qu'on va apprendre aujourd'hui.
0: Ouais, ok. Ce que je te propose, c'est que tu lises les phrases en chinois, je les traduis en français, et après, on travaille.
2: Bonne idée.
1: 您先请。
0: Allez-y, s'il vous plaît.
1: 别这么客气。
0: Pas tant de manières.
1: 为我们的合作成功。干杯。
0: Buvons à notre réussite.
1: 为大家的身体健康，干杯。
0: Buvons à la santé de tout le monde.
1: 感谢你们的热情款待。
0: Merci pour votre accueil chaleureux. Bon, il y a tant de gambei dans les phrases qu'on va trinquer lors du cours d'aujourd'hui, Tai, je pense.
2: Oui, nous allons aujourd'hui participer à un banquet fictif.
0: Ok, ça tombe bien. Il y a une expression chinoise destinée à ces repas ou à ces banquets fictifs qui veut dire « allez-y s'il vous plaît » ou « après vous ». C'est l'expression, Tai.
2: 您先请.
0: Voilà, une expression qui peut être utilisée dans diverses circonstances. Citons un exemple, lors d'un repas, quand tu prononces cette phrase, cela signifie que tu veux que tes invités se servent d'abord.
2: 您先请。
0: 您先请。
2: 您est l'appellation respectueuse de 你。
0: 您。
2: 先 d'abord.
0: 先。
2: 请 s'il vous plaît.
0: 请。
2: 您先请。Allez-y, s'il vous plaît.
0: 您先请。
2: OK, on va écouter le premier dialogue.
3: 您先请。
1: 谢谢。
0: Et tu vas me dire maintenant quelle est la réponse convenable à cette phrase, Tai.
2: Oui, pour répondre à 您先请, tu peux dire 别这么客气。
0: 别这么客气。
2: 别ne pas.
0: 别
2: 这么si ou comme cela.
0: 这么
2: 客气, ce qui signifie avoir beaucoup de manières.
0: 别这么客气。
2: 别这么客气。
0: 别Je me cache. Ne faites pas tant de façons. Voilà, maintenant, on passe au dialogue 2.
3: 你是客人，请坐这儿。
1: 好，别这么客气。
0: Et lors d'un repas, il y a plusieurs expressions pour porter un toast. Citons un exemple. Buvons à notre réussite. Comment le dire en chinois, Tai ?
2: Oui, 我们的合作成功，干杯。
0: 为我们的合作成功，干杯。
2: La phrase est un peu longue, je vais la décomposer. Oui est une préposition, ici il signifie pour.
0: Oui.
2: 我们的 notre.
0: 我们的
2: 合作 coopération.
0: 合作
2: 成功 réussite.
0: 成功。
2: 干杯 vidons notre verre.
0: 干杯。
2: 为我们的合作成功干杯 buvons à notre réussite, à notre collaboration.
0: Allez, rien de plus important que la santé, comment dire en chinois donc, buvons à la santé de tout le monde.
2: On peut dire, 为大家的身体健康干杯。
0: Ok, tu vas me décomposer ça en plusieurs morceaux.
2: 为pour
0: 为
2: 大家的 tout le monde
0: 大家的
2: 身体 santé
0: 身体
2: 健康 bonne santé
0: 健康
2: 干杯
0: 干杯 vidons notre verre
2: 为大家的身体健康干杯
0: Allez, on passe directement au dialogue 3
3: 为我们的合作成功干杯
1: 为大家的身体健康干杯
0: Le repas s'achève, il faut remercier nos hôtes. Comment le dire en chinois, Tai ?
2: 感谢你们的热情款待。
0: Allez, comme d'habitude, on va décomposer.
2: 感谢 veut dire merci.
0: 感谢。
2: 你们的 votre.
0: 你们的。
2: 热情 chaleureux.
0: 热情。
2: 款待 réception chaleureuse.
0: 款待。
2: 感谢你们的热情。款待，
3: 时间不早了，我们该走了。感谢你们的热情款待，
1: 欢迎你们以后常来。
2: Voilà, c'était le dernier dialogue. Avant de passer à notre rubrique ABC de la culture chinoise, on va refaire les phrases clés d'aujourd'hui. Je vais dire les phrases chinoises et Thomas va donner le sens en français.

0: Ok, c'est parti.
1: 您先请。
0: Allez-y, s'il vous plaît.
1: 别这么客气。
0: Pas tant de manières.
1: 为我们的合作成功干杯。
0: Buvons à notre réussite.
1: 为大家的身体健康干杯。
0: Buvons à la santé de tout le monde.
1: 感谢你们的热情款待。
0: Merci de votre accueil chaleureux. Voilà, on avance doucement, mais sûrement. Le tout, c'est de retravailler un peu ce qu'on en a vu précédemment et ça devrait rentrer. Et maintenant, on passe à notre rubrique ABC de la culture chinoise, Thaï.
1: Bon, aujourd'hui, on va parler de la modestie chinoise, qui est une vertu traditionnelle en Chine. Depuis l'Antiquité chinoise, on dit « man zhao sun, qian shou yi », qui désigne « la modestie est bénéfique, tandis que la suffisance appelle la ruine ». Accepter de bon gré les suggestions et les critiques d'autrui, avoir des manières civilisées dans le comportement, tout cela peut refléter la modestie. Par exemple, quand d'autrui les vantent ou citent en exemple, les Chinois font preuve souvent de la modestie en disant « quoi tiens là » ou « nali, nali », ce qui signifie « vous exagérez beaucoup » ou « 我做的还很不够», « je dois encore faire beaucoup d'efforts ».
0: Voilà, l'essence de la modestie que les Chinois promettent, c'est le respect à autrui, l'amitié et l'autodiscipline. Un homme ne peut être respecté par les autres que quand il possède une vertu de modestie. En Chine, la modestie est donc loin d'être démodée. C'est parce que quand un homme réussit, la modestie lui permet de voir ses lacunes pour encore aller plus loin et encore progresser. Voilà, c'en est fini pour notre cours de chinois et pour notre ABC de la culture. Comme d'habitude, une petite question avant de se quitter. Comment dire « allez-y, s'il vous plaît » en chinois ?
1: Et si vous avez la réponse, vous pouvez nous l'envoyer.
0: Voilà, vous trouverez plus de détails également sur nos émissions sur notre site frenchdoccri.cn. Au revoir et à la prochaine.
1: À la prochaine fois.

C'est ainsi que s'achève Fréquence Afrique. Merci pour votre fidélité. À très bientôt pour une nouvelle édition sur CGTN Radio.

0: L'action du principal fabricant chinois de robots, Unitree Robotics, a bondi de 629,44% pour débuter à 1100 yuan, environ 162 dollars, lors de son introduction mercredi sur le marché star de la bourse de Shanghai. L'entreprise basée à Hangzhou propose environ 40,45 millions d'actions au prix de 150,8 yuan chacune. Ces livraisons de robots humanoïdes ont dépassé les 5 500 unités en 2025, ce qui la positionne à la première place au monde, avec une part de 32,4% du marché mondial, selon un rapport d'études de marché de 2025 sur les robots humanoïdes. D'après Unitree, les fonds levés seront consacrés au développement de modèles de robots intelligents, à la R&D en matériel robotique, au développement de nouveaux produits et à la construction d'une base de fabrication. L'entreprise passe de la simple fabrication de robots à la construction d'un écosystème plus large pour les robots généralistes de haute performance. Les hôtels peuvent-ils désormais payer pour être recommandés par Douban? La question agite les réseaux sociaux chinois alors que ByteDance applique depuis le 10 août une tarification spécifique aux réservations effectuées via son chatbot phare. Le taux global atteint 12%, mais le groupe assure qu'il ne s'agit pas de frais publicitaires. Les transactions sont désormais soumises à 11,4% de frais de service logiciel, auxquels s'ajoutent 0,6% de frais de paiement. Douban passe ainsi du statut de source de trafic naturel à celui de canal de transaction dédié. Face à la polémique, ByteDance dément toute mise aux enchères des recommandations. Aucun hôtel ne peut payer pour améliorer son classement, et aucune promotion sponsorisée n'est proposée. La commission n'est prélevée qu'une fois la réservation effectuée et réglée sur Douyin Shop, l'équivalent chinois de TikTok Shop. Les établissements restent libres d'adhérer au dispositif. Le fabricant chinois de drones DJI a salué lundi la décision d'une cour d'appel américaine de réexaminer ses liens présumés avec l'armée chinoise, affirmant qu'il compte rétablir la vérité au fur et à mesure que l'affaire avancera. Le département américain de la défense, DOD, avait inscrit DJI pour la première fois sur sa liste noire des entreprises chinoises soupçonnées d'être liées à l'armée en octobre 2022. DJI a intenté une action en justice contre le DOD en octobre 2024. En 2025, un tribunal de première instance américain a rendu un jugement en faveur du DOD, ce qui a conduit DJI à faire appel. La Chine a lancé mercredi matin la fusée réutilisable Zhuque 3, réunissant ainsi sa première récupération au sol du premier étage d'une fusée. La fusée Zhuque 3Y2 a décollé à 7h35 heure de Beijing depuis la zone pilote d'innovation spatiale commerciale de Dongfeng dans le nord-ouest de la Chine. La récupération au sol s'est déroulée comme prévu. Le premier étage de la fusée s'est posé en douceur à l'emplacement désigné sur le site de récupération. Le deuxième étage a placé le satellite Hongru 03 qu'il transportait sur l'orbite prévue. La mission de vol a été un succès total. Le lancement de la sonde lunaire Chang'e 7 est prévu à une date appropriée selon l'Agence chinoise des vols spatiaux habités CMSA. L'ensemble constitué de la sonde lunaire Chang'e 7 et de la fusée bordeuse Longue Marche 5Y14 a été transféré verticalement mercredi vers la zone de lancement du site de lancement spatial de Wenchang dans la province chinoise de Hainan, a indiqué la CMSA. La sonde lunaire et la fusée sont arrivées sur le site de lancement respectivement en avril et en juillet et ont depuis achevé les opérations d'assemblage et de test. La CMSA a noté que toutes les installations et tous les équipements du site de lancement étaient en bon état aigu les vérifications fonctionnelles, les essais conjoints et le remplissage en propergol seraient effectués avant le lancement comme prévu. TÜV Rheinland, organisme allemand indépendant d'essais, d'inspection et de certification, a organisé dernièrement à Chongqing une cérémonie pour marquer l'attribution à ZX Moto d'un certificat d'homologation européenne des véhicules complets WVTA.
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3: Bienvenue à Cogito. Refus de présenter des excuses pour les crimes d'occasion, accélération de la remilitarisation, propos favorables à la possession de l'arme nucléaire, autant d'agissements rétrogrades du gouvernement japonais qui font craindre un retour du militarisme japonais. Dernier exemple en date, les visites de responsables de la douane japonaise au sanctuaire Yasukuni, où sont honorés des criminels de la Seconde Guerre mondiale, le 15 août dernier, jour de la capitulation du Japon. De tels actes constituent une profanation de la justice historique, un défi aux limites de la civilisation et une provocation à l'égard de l'ordre international d'après-guerre. Pendant la Seconde Guerre mondiale, le Japon a mené des guerres d'agression à l'étranger et commis des crimes atroces et inhumains. Après la guerre, le tribunal de Tokyo a établi juridiquement la responsabilité du militarisme japonais dans le déclenchement de ces guerres d'agression et la commission de ces atrocités. Cependant, notamment en raison du déclenchement de la guerre froide, le militarisme japonais n'a pas été complètement puni. Depuis lors, les forces de droite japonaises n'ont cessé de promouvoir la réécriture des manuels d'histoire, allant jusqu'à nier ou à maquiller la nature de la guerre d'agression. Selon les médias japonais, ces mêmes forces recruteraient également des personnes afin de créer et de diffuser, à l'aide de l'intelligence artificielle, des vidéos glorifiant la guerre d'agression et exagérant les menaces provenant des pays voisins. Dans le même temps, des responsables de la douane japonaise se rendent fréquemment au sanctuaire Yasukuni pour honorer la mémoire de criminels de guerre et nier ouvertement le massacre de Nanjing. Actuellement, le musée de la bombe atomique de Nagasaki procède à une mise à jour de ses expositions et prévoit de remplacer la mention « massacre de Nanjing » par « incident de Nanjing ». Cela montre que le révisionnisme historique continue de sévir au Japon et que les forces de droite mettent encore d'eau d'un œuf pour nier la responsabilité du pays dans la guerre et remettre en cause l'ordre international d'après-guerre. Une série de documents revêtant une pleine portée en droit international, tels que la déclaration du Caire, la déclaration de Potsdam et l'acte de capitulation du Japon, stipulent clairement que le Japon doit être entièrement désarmé et ne doit pas conserver d'industrie susceptible de lui permettre de se réarmer. L'article 9 de la Constitution japonaise en vigueur stipule que le peuple japonais renonce à jamais à la guerre en tant que droit souverain de l'État, ainsi qu'à la menace ou à l'emploi de la force comme moyen de règlement des différends internationaux. Cependant, qu'il s'agisse de l'augmentation continue de dépenses de défense, de la révision des trois documents sur la sécurité, de la levée de l'interdiction d'exporter des armes létales ou encore de la nouvelle version du livre blanc sur la défense visant à mettre en place une capacité d'attaque multidimensionnelle, le Japon profite aujourd'hui des bouleversements mondiaux pour rompre avec le principe de défense exclusivement défensive, se doter d'une capacité de faire la guerre préventive et chercher à se libérer progressivement des contraintes de l'après-guerre. De nombreux analystes y voient l'émergence d'un nouveau militarisme et s'inquiètent de ses graves dangers pour la paix régionale. En tant que seul pays à avoir subi une attaque atomique, la question nucléaire est un sujet extrêmement sensible au sein de la société japonaise. Cependant, poussée par ses ambitions de remilitarisation, la droite japonaise a commencé à sonder l'opinion publique et à préparer le terrain en vue de la possession de l'arme nucléaire. En décembre 2025, un haut responsable de la résidence du Premier ministre japonais a soutenu publiquement qu'il faudrait posséder des armes nucléaires. Récemment, le ministre japonais de la Défense, Shinjiro Koizumi, a déclaré que le Japon devrait débattre sans dapou des politiques relatives aux armes nucléaires. Lors d'une récente cérémonie commémorant le 81e anniversaire des bombardements atomiques d'Hiroshima et de Nagasaki, Sanae Takachi s'est exprimé de manière ambiguë sur la question de savoir si le Japon continuer à respecter à l'avenir les trois principes non nucléaires. Cette ambiguïté a exacerbé les inquiétudes dans tous les milieux quant à un dangereux revirement de la politique nucléaire du gouvernement Takachi. Selon un récent sondage de l'agence Kyoto, 76% des personnes interrogées sont favorables au maintien des trois principes non nucléaires, ce qui met en évidence la forte opposition de l'opinion publique à l'égard du nucléaire. Des rapports révèlent que le Japon dispose déjà de la capacité de produire des matières nucléaires de qualité militaire, ainsi que du potentiel technologique et militaire nécessaire pour lancer des armes nucléaires. D'après les déclarations de responsables japonais et les recherches universitaires occidentaux, le Japon serait en mesure de fabriquer une arme nucléaire en un peu plus de 100 jours, voire en quelques dizaines de jours. À l'heure actuelle, le gouvernement japonais s'efforce de réviser les trois principes non nucléaires et cherche à mettre en place un partage nucléaire afin d'introduire sur son territoire des armes nucléaires de ses alliés. Imaginons qu'un Japon refusant de reconnaître ses crimes de guerre se dote de l'arme nucléaire, cela porterait inévitablement un coup grave au régime international de non-prolifération nucléaire et à l'ordre international d'après-guerre, tout en faisant peser un risque considérable sur la sécurité mondiale. Il y a 31 ans, Tomichi Murayama, alors Premier ministre japonais, a publié la déclaration Murayama dans laquelle il reconnaissait que le Japon avait mené par le passé une politique nationale erronée et s'était placé sur la voie de la guerre tout en s'engageant à mener une réflexion approfondie sur l'histoire et à en tirer les leçons. Aujourd'hui, les dirigeants japonais vont à contre-courant de cette démarche et risquent d'enliser à nouveau le pays dans l'abîme. Face aux agissements inquiétants du nouveau militarisme japonais, la communauté internationale doit prendre des mesures concrètes pour les indiquer résolument, défendre fermement l'ordre international d'après-guerre et ne jamais laisser une telle tragédie historique se reproduire.

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0: Le 20e congrès national du Parti communiste chinois, la modernisation chinoise a suscité beaucoup de discussions, non seulement en Chine, mais aussi sur la scène internationale. Quelle nouveauté apporte ce concept de modernisation? Quel est son apport dans le succès du développement de la Chine? Comme l'indique le rapport du 20e congrès du Parti communiste chinois, ce concept se caractérise par la grande taille de la population chinoise, la prospérité commune du peuple tout entier, l'équilibre entre la civilisation matérielle et spirituelle, une coexistence harmonieuse entre l'homme et la nature, ainsi que la poursuite de la voie du développement pacifique. Pour mieux comprendre ce concept et les opportunités qu'elle apporte et apportera au monde, notamment en ce qui concerne les pays émergents, je vous invite à suivre cette émission. Ne quittez pas, Classique commence tout de suite.
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2: Bonjour à tous. Depuis le 20e congrès national du Parti communiste chinois qui s'est tenu en octobre de l'année dernière, la modernisation chinoise est devenue un sujet très discuté au sein de la communauté internationale. Quelles sont les principales caractéristiques de la modernisation chinoise? Quelles opportunités va-t-elle apporter à la coopération sino-africaine? Voici les principaux thèmes d'aujourd'hui et nous avons le plaisir d'en parler avec plusieurs invités qui vont partager avec nous leur regard sur la modernisation chinoise ainsi que leurs attentes et leurs espoirs vis-à-vis de la coopération sino-africaine. Je vous présente tout de suite nos invités. Madame Yu Jia, professeure à l'Institut de la Nouvelle Économie Structurelle de l'Université de Pékin. Bonjour.
3: Bonjour.
2: Monsieur Liu Fan, fondateur du groupe Matavert Investment. Bonjour.
4: Bonjour, bonjour à tous.
2: Monsieur Coco Wotocho Dozo, économiste et responsable de la société Beijing TZ Trade and Consulting. Bonjour.
5: Bonjour.
2: Monsieur David Richman Hakotomavo, membre du cabinet du président de la Haute Cour constitutionnelle de Madagascar et directeur général et fondateur de The Way. Bonjour.
6: Bonjour tout le monde, merci.
2: Ensuite, monsieur Augustin F.C. Hall, professeur de l'Université de Xiamen et consultant à l'UNESCO. Bonjour.
7: Bonjour.
2: Et enfin, Monsieur Méparek Boukapa, ingénieur algérien. Bonjour.
8: Bonjour.
2: Le président chinois Xi Jinping a souligné que la modernisation chinoise dissipe le mythe que la modernisation est synonyme d'occidentalisation. Elle ouvre de nouvelles voies de modernisation pour les pays en développement. Elle montre une autre image de modernisation et propose pour cela une solution chinoise pour que l'humanité puisse construire un meilleur système social. Monsieur Hakotomavo, que pensez-vous de ces propos?
6: Oui, effectivement, merci beaucoup. La Chine, comme tout à l'heure vous avez mentionné, il y avait l'ouverture et aussi l'éradication de la pauvreté. C'est vraiment la clé du voûte de la modernisation chinoise. À mon avis, la route de la soie, ou Belt and Road Initiative, est une initiative mal interprétée par d'autres puissances, au fait. D'où la difficulté pour cette initiative d'atteindre ses objectifs finaux. Il est nécessaire donc de sensibiliser le BRIC, car la notion de partage y existe constamment. Ce que j'aime dans le Belt and Road Initiative, c'est la complémentarité de chacun dedans. Car dans la route de la soie en question, chacun peut jouir de ce qu'il cherche, dans la paix et la prospérité mutuelle, que ce soit des marchandises, que ce soit de la connaissance ou des technologies et manières de faire, des opportunités de business et d'échange, de découvrir que dans ce monde, il n'y a pas que nous seuls, il y a d'autres êtres humains, dans d'autres pays,

0: y a aussi d'autres cultures. Et Brie a réalisé cela pendant 10 années. Et j'espère que ça va toujours aller dans le bon sens parce que ça peut étendre vers d'autres horizons, voire même dans d'autres univers. Échanger avec d'autres êtres, pourquoi pas. Et il faut bien mettre en relief que la Chine est un grand pays qui a la capacité de changer le cours des choses. Et elle a commencé avec ses citoyens, son peuple, et la Chine est bien gouvernée jusqu'à maintenant. En ce moment, nous voyons beaucoup de pays mal gouvernés qui sont au bord de disputes, de désorganisations, et des peuples en souffrent au fait dans une injustice perpétuelle. Donc, il est donc du devoir de la Chine de prendre les mesures nécessaires pour établir une paix durable, pas seulement dans la vie réelle, mais aussi dans les réseaux sociaux et surtout l'Internet en général, car chacun de nous mérite une meilleure qualité de vie dans toute sa dignité. Dans cette notion, beaucoup de pays en voie de développement, comme l'Afrique, il y a beaucoup de pays africains, espèrent bien que la Chine puissent porter haut leur voix, car ceci est bel et bien la notion de destin commun. On le dit en chinois, Zhenlei Mingyun Kontanti. Merci.
1: Merci. Et Monsieur Tozo, selon vous, quelles sont les opportunités que la modernisation chinoise offre au développement de l'Afrique?
2: En fait, les Chinois sont assez doués. Par exemple, pour mettre en place des zones économiques spéciales ou des parcs technologiques à l'intérieur de la Chine. Ce que nous, en tant qu'Africains, ce que nous recherchons, c'est que ces genres de capacités soient massivement transmises en Afrique. Nous savons que la Chine est déjà présente dans plusieurs secteurs en Afrique, les infrastructures, la construction des économies sociales, le commerce, l'investissement. Mais nous voulons en fait que ça soit mis en grande échelle pour tous les pays africains. Je parle tantôt de parcs technologiques parce que c'est en instaurant des parcs technologiques que la Chine peut véritablement être plus proche des peuples africains pour pouvoir transmettre les technologies. Souvent, les pays africains, dans les pays africains, nous parlons du transfert des technologies, voilà, par le biais des investissements, mais c'est souvent utilisé comme un terme générique. Il y a pas assez de spécificité. Comment est-ce que nous voulons que ces technologies nous soient transmises? Alors, ce que moi je propose, c'est ça. Il faut que les parcs technologiques qui ont été implantés en Chine, qui ont permis aux Chinois d'innover à grande échelle, et de permettre à la Chine d'être ce qu'elle est aujourd'hui. Demandons aux Chinois de nous assister à pouvoir acquérir ces savoirs, et pour pouvoir acquérir ces savoirs à grande échelle aussi chez nous, il faut que ces parcs technologiques soient aussi implantés dans des pays africains. Je sais que ça a déjà commencé, mais nous les voulons à grande échelle. Voilà.
1: Merci. Et Monsieur Hall, quel est votre point de vue? Comment, d'après vous, comment les pays africains se sont-ils inspirés de ce concept de modernisation chinoise?
3: Je suis un vieil universitaire, je me méfie des grandes envolées lyriques. Donc, j'y participe à ma manière, c'est-à-dire comme enseignant, j'ai amené les étudiants chinois à faire. Je suis archéologue de formation, donc en collaboration avec l'université sénégalaise, j'ai mis les étudiants sénégalais et les étudiants chinois ensemble dans un programme de recherche qui se poursuit aujourd'hui. C'est ma manière de contribuer à la construction d'une communauté au futur partagé, et c'est aussi une manière de collaborer sur le plan de la recherche scientifique. Et c'est en fait la raison pour laquelle j'ai quitté mon poste en France pour venir à l'université de Xiamen, parce qu'il y a

0: J'avais cette offre de construire un centre de recherche africain qui travaillait sur le plan strict de l'université à mettre la Chine et certaines parties du continent africain ensemble pour travailler vers l'amélioration des connaissances et la formation des étudiants. Donc, je pense que avec les différentes composantes, compétences des membres de ce panel, et il y a plusieurs accès à la modernisation des relations Chine-Afrique. Je pense que je mets surtout l'accent sur ce que nous pouvons appeler modernisation à visage humain, avec un accent particulier sur les échanges culturels. Je pense qu'une meilleure connaissance de personne à personne entre les Chinois et les Africains aidera énormément à construire des relations durables pour un développement harmonieux dans la nouvelle ère, tel que le présenté dans le rapport du 20e congrès. Donc chacun à son niveau hein, participe à cette grande œuvre et je pense que la grande incompréhension dont parlaient les collègues tout à l'heure relève de la compétition géostratégique. Vous savez bien que les pays ont peut-être des amis, mais surtout des intérêts. Donc tant que les intérêts africains convergent avec les intérêts chinois, et nous avons intérêt à continuer à travailler dans cette direction-là et faire le gros dos pour les intérêts qui essayent de contrer ce mouvement-là. Mais on ne peut pas construire un monde à l'écart de tout le reste de la planète, dont la recherche de la paix, de la coexistence pacifique qu'on a connue comme slogan pendant longtemps, est peut-être de mise dans ce monde qui est dans une période un peu de turbulence, comme on peut dire, hein. Et je pense que la meilleure connaissance de personne à personne, des Chinois, des Africains, est une des méthodes pour avancer dans cette direction-là. Merci bien.
1: Merci. Le 20e congrès national du PCC a appelé à promouvoir intégralement le grand renouveau de la nation chinoise grâce à la modernisation chinoise. Cette modernisation chinoise offre sans doute non seulement des opportunités à la Chine, mais aussi au monde, et notamment en termes de coopération sino-africaine. Madame Yu, vous effectuez régulièrement des voyages en Afrique, comme ce que vous avez dit tout à l'heure. Vous êtes actuellement en Éthiopie. Et quelles sont vos observations sur la coopération sino-africaine?
2: Oui, merci. Permettez-moi de, avant de répondre de cette question, permettez-moi de citer la nouvelle économie structurelle, qui est une théorie de l'économie du développement en passant sur des expériences des pays en voie de développement et surtout celle de la Chine, en soulignant le rôle équilibré de l'État et du marché. Donc, moi-même, mon rôle d'appliquer cette théorie dans les pays en voie de développement. Et c'est pourquoi je suis là en Afrique aujourd'hui. Et nous faisons l'analyse des ressources et avantages comparatifs des pays en proposant le développement des zones économiques spéciales ou parcs industriels pour accueillir et attirer les investissements du reste du monde. Et on propose fortement la coopération triangle entre les pays africains, la Chine et les pays occidentaux, et surtout les pays européens et les États-Unis, en passant sur les avantages comparatifs de chaque partenaire, disons la technologie, le marché global et la délocalisation des industries à forte intensité de main-d'œuvre. Et d'après nos études, il y a un très fort potentiel pour délocaliser une partie des industries chinoises vers le continent africain en profitant des coûts moins chers de la production et plus les accords du commerce préférentiel avec les marchés européens ou des États-Unis. Et ça va beaucoup faciliter l'industrialisation pour des pays africains et aider à créer des emplois et augmenter leurs revenus d'export. Et par exemple, cette fois, je voyage en Éthiopie avec le groupe Huatian. Huatian est une entreprise qui fait des chaussures et qui ont déjà créé plus de 8 000 employés en Éthiopie depuis l'année 2012. Et cette fois, dès le premier jour de mon arrivée ici, je vois tous les matins, très tôt de matin, disons 7 heures de matin, et jusqu'à 6 heures de l'après-midi, il y a beaucoup de jeunes, environ vingtaine, trentaine de jeunes, qui attendent à l'entrée principale de l'usine pour tenter de trouver le travail. Donc, il est clair que la création d'emplois et l'exportation vers le marché global sont les deux priorités pour les pays africains. Donc, dans cette situation, la modernisation chinoise ouvre une nouvelle voie dont les pays en développement peuvent s'inspirer des expériences très précieuses, et surtout pour les pays africains. Et l'Afrique a des avantages en termes de ressources, de jeunes populations et d'immenses marchés. L'expérience chinoise, la sagesse chinoise et les solutions chinoises sont très appropriées pour être référence pour les pays africains.
1: Merci. Et Monsieur Leo, vous êtes installé à Madagascar. Pouvez-vous nous présenter un peu la situation en termes d'échanges entre la Chine et Madagascar?
3: Quand on parle de Madagascar, les échanges économiques entre la Chine et Madagascar, c'est vrai que durant la dernière dizaine d'années, se sont considérablement développés. Et la Chine est devenue l'un des principaux partenaires commerciaux de Madagascar, avec des échanges commerciaux de bilatéraux environ 1,5 milliard de dollars. C'était le chiffre en 2019. Bon, je n'ai pas pu avoir autre chiffre de la dernière année, mais qui représente déjà environ à peu près 20% du commerce extérieur de Madagascar. Donc, c'est-à-dire que c'est vraiment la Chine est le premier partenaire économique pour Madagascar. Je pense que David le connaît bien aussi, hein. Merci.
1: Merci. Alors, Monsieur Rakotomavo, avez-vous des choses à ajouter sur la coopération entre la Chine et Madagascar?
4: Je pense que le professeur, madame de l'université,
1: Pékin?
4: l'économiste qui a de l'université de Beijing, oui, a vraiment clarifié la position de la Chine économiquement. Et je pense que la notion et les trajectoires que la Chine a pu surmonter, ce sont des choses à vraiment apprendre. Et surtout pour l'Afrique qui est encore en train de comment dire ça, se battre contre lui-même. Parce qu'en Afrique, il y a beaucoup d'obstacles qu'on doit d'abord résoudre. Par exemple, la corruption, la paresse, la mauvaise foi, et aussi la ponctualité, la notion de temps et notion de paix. Et après ça, peut-être qu'il y a moyen pour nous de, comment dire ça, atteindre le début de notre modernisation. Mais là, actuellement, on peut, comment dire ça, se rapprocher de la Chine et, comment dire ça, aussi apprendre des expériences de la Chine pour améliorer notre système, surtout dans la gouvernance. Et donc, je propose que l'Afrique se rapproche de plus en plus avec la Chine pour améliorer sa modernisation. Merci.
1: Merci. Ouais, Monsieur Bougapa, allez-y.
5: On dit sur ce que vient de dire Monsieur de Madagascar. En fait, en parlant de ces mots sociaux qui existent réellement en Afrique, moi je dirais qu'ils ont une raison, ils ont une cause. Et c'est les mêmes maux dont souffrait la Chine pendant les guerres de l'opium. C'est-à-dire, tout ce que vous venez de dire pour l'Afrique existait en Chine à cause justement de certaines interventions occidentales. Donc, l'objectif, c'est d'abord de lever ces contraintes. La Chine a souffert d'exactement des mêmes problèmes. Au début du XXe siècle, les Chinois étaient paresseux, étaient menteurs, étaient fourbes, étaient tout ce que vous voulez. Donc, on ne laisse rien de côté. Et aujourd'hui, en

0: On dit la même chose des Africains. Moi, je dis que l'être humain est le même où qu'il soit. Ce sont les conditions de vie, les conditions dans lesquelles il a été traité qui font qu'il est bon ou qu'il est mauvais. Aujourd'hui, il faut lever ces contraintes. Il faut lever ces contraintes. On les a identifiées. Elles sont claires. Elles sont dues à une longue période d'esclavage, à une longue période de colonisation, à une période d'exploitation qui continue aujourd'hui même. Aujourd'hui même, l'exploitation des pays africains est terrible, à tel point qu'aujourd'hui, il y a un pays africain, je dirais pas le nom, qui est l'un des plus grands producteurs d'or au monde, mais qui n'a pas un kilo de réserve d'or chez lui. Et de l'autre côté de la mer, il y a un pays qui n'a pas un gramme d'or dans son sous-sol et qui est qui a la troisième réserve mondiale en or. Donc, ce sont ces choses-là. Les Africains ne sont pas mauvais. C'est des gens comme tout le monde, comme tout le reste. C'est les conditions dans lesquelles ils sont. Aujourd'hui, on souffre de l'immigration, de l'immigration clandestine qui fait que des milliers et des milliers d'Africains meurent en Méditerranée parce qu'ils essaient de fuir la misère qui a été provoquée chez eux. Et je rejoins Madame Yujia sur ce qu'elle a dit. En créant de l'emploi, en créant de l'emploi en Afrique, on permettra à ces jeunes de rester chez eux, de se développer chez eux, d'apprendre chez eux, d'avoir un meilleur avenir chez eux. C'est pas la peine qu'ils aillent ailleurs. Mais aujourd'hui, malheureusement, l'Afrique est utilisée comme une mine. On exploite et ensuite on la laisse. On coupe les forêts, on exploite les minerais, on exploite les personnes et on les laisse dans l'obscurité, on les laisse dans l'ignorance et la maladie. Et on parle de beaucoup de choses, ce qui se passe en Afrique. Donc ce sont ces choses-là qu'il faut que la Chine essaye d'aider à résoudre. Donc la misère, le niveau de vie, relever le niveau de vie, et vous allez voir qu'il n'y aura plus de personnes qui voudront aller ailleurs pour être humiliées, pour être maltraitées. Personne au monde ne veut être humilié et maltraité. Tout le monde veut être digne chez soi. C'est la misère qui fait fuir les gens. Donc, faisons en sorte que cette misère-là soit combattue, et soit combattue par des moyens scientifiques, technologiques. Aujourd'hui, ils existent. Il n'y a plus de problème de la technologie est aujourd'hui la preuve. Nous sommes en train de discuter tous ensemble aux quatre coins du monde. Donc, lutter contre la misère, lutter contre l'immigration clandestine, et vous allez voir que la Chine dans 10 ans, pardon, l'Afrique dans 10 ans, c'est un lapsus presque révélateur. L'Afrique dans 10 ans prendra le même chemin que la Chine.
1: Merci. Madame Yuta, vous avez des choses à ajouter?
2: Un point concernant le concept de la modernisation chinoise. En fait, je pense que peut-être le plus important, c'est que c'est la modernisation chinoise fournit des idées pour le développement de l'Afrique. Par exemple, au cours des 40 dernières années de réformes et d'ouverture, pour la Chine, la principale raison de la croissance économique est le changement de mentalité. Et dans le passé, les idées de développement de certains pays africains suivaient essentiellement les théories des pays occidentaux. Mais cependant, les théories et les expériences des pays occidentaux ou bien des pays développés sont basées sur leurs propres conditions et ne sont pas applicables aux pays africains. Mais la Chine, on a commencé comme le pays le plus pauvre du monde et les conditions préalables sont proches de celles des pays africains. Et par conséquent, l'expérience et les théories accumulées par la Chine ont davantage valeur de référence pour les pays africains ou bien d'autres pays en développement. Et donc, maintenant, je suis assez confiante parce qu'après 3 ans de la pandémie, je pense que les conditions sont prêtes pour la relance économique et les pays comme l'Éthiopie, la Côte d'Ivoire, le Bénin et le Togo auront un taux de croissance très fort d'environ 6% ou même plus. Et je suis confiante que maintenant, c'est le bon moment pour investir en Afrique et le continent est tout à fait capable de participer à la mondialisation avec ses propres

0: propres ressources et avantages comparatifs. Merci.
1: Merci, Madame Yu. Et Monsieur Hall, est-ce que vous partagez le même point de vue avec Madame Yu? Quelles sont vos attentes?
2: Absolument, je pense que oui, non, je pense que je pourrais même dire que le 23e siècle sera le siècle de l'Afrique. Je suis archéologue par formation, hein, donc j'ai un rapport au temps qui est un peu bizarre. Donc, non, mais je pense que c'est l'expérience chinoise est absolument cruciale pour les pays les africains. Il faut qu'on suive les priorités. Je me souviens quand j'étais jeune au Cameroun, il y avait encore des plans quinquennaux, mais tout cela a été abandonné au cours du temps à cause des assauts de la Banque mondiale et de ses structurations, je ne sais pas comment on appelle ça à nouveau. Et donc toutes ces institutions de Bretton Woods ont complètement fait dérailler l'évolution sociale et économique de l'Afrique en imposant un modèle néolibéral là où il ne convenait pas du tout. Donc avec l'exemple très réussi de la Chine, nous avons sous les yeux quelque chose qui marche. Donc c'est à nous, Africains, de prendre ce qui correspond à nos conditions sociales et historiques pour soulever les masses, comme on disait jadis, pour mobiliser les forces vives, la jeunesse africaine est carrément celle qui va porter le continent dans les quelques années qui viennent. C'est un continent très jeune et si aujourd'hui nos dirigeants adoptent le bon modèle, je pense que rien ne pourra arrêter l'évolution et le progrès économique de l'Afrique dans les décennies qui viennent. Et je pense qu'on est là à une conjoncture. Après la petite glaciation de la pandémie, on est dans une conjoncture qui permet une relance accélérée des échanges entre la Chine et l'Afrique et la Chine et le monde en particulier. Donc, très enthousiaste à cause de cette perspective-là qui est en train de se mettre en place.
1: Merci. Et M. Tozo, quelles sont vos attentes pour l'avenir de la coopération sino-africaine?
3: Voilà, je disais tantôt ce que nous attendons de la Chine, c'est ce qu'elle fait déjà assez bien. Pour que les technologies employées en Chine, ces technologies même qui ont permis à la Chine d'être au niveau économique, social aujourd'hui, il faut que ces technologies soient transmises. Et pour que ces technologies soient transmises, il faut que la Chine soit plus proche du peuple africain. Je pense que depuis quelques années déjà, la Chine s'est lancée dans cette politique d'octroi de bourse aux étudiants africains qui viennent ici. Moi-même, je fais partie, j'ai fait mon master ici, j'ai fait mon doctorat. Et voilà, vous avez en haut le professeur Yidia, c'est mon mentor. Donc, voilà, la Chine en fait de moi quelqu'un de. Voilà, de plus aspirant, de plus brillant. Et je sais que, avec beaucoup plus de sensibilisation, beaucoup de jeunes comprendront que la propagande occidentale pour pouvoir diaboliser la Chine par rapport à ce qu'elle fait en Afrique sont totalement fausses. Donc, voilà, il faut une sensibilisation à la base pour que les gens comprennent que nous sommes dans un mouvement dans un partenariat fait avec la Chine. Donc, ce que nous attendons, voilà, je le dis, la Chine le fait déjà. Maintenant, il faut monter plus d'un cran. Il faut apporter la vraie technologie en Afrique en installant des parcs technologiques en Afrique. Donc, je sais de quoi je parle. C'est en installant ces parcs technologiques que ce soit les grandes entreprises, que ce soit les petites entreprises, apprendront très vite ce qui se passe en Chine. Il faut que les gens se déplacent de l'Afrique en Chine pour pouvoir apprendre. Ça prendrait encore beaucoup de temps. Parce que ce que nous demandons, ce que nous attendons de la Chine, c'est que ces parcs puissent être construits chez nous. Maintenant, ce que j'attends de nos gouvernements, j'avais déjà parlé des jeunes qu'on doit se construire. Il faut aussi que nos gouvernants pour la bonne gouvernance. que la corruption soit combattue, parce que sans la bonne gouvernance, il n'y aura pas de modernisation. Donc, là aussi, nous avons l'exemple à côté, la Chine. Sans la gouvernance, la Chine ne serait pas au niveau où elle est aujourd'hui. Donc, je pense, en quelque sorte, voilà, mes attentes du côté de la Chine, du côté de nos gouvernants et du côté de la jeunesse africaine.
1: Merci à tous les invités d'avoir participé à cette émission et partagé vos expériences et vos points de vue. Nous espérons que la coopération sino-africaine va poursuivre son remarquable développement dans ce nouveau contexte international.
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2: Salut tout le monde, 大家好 moi c'est Xiao Tai, bienvenue dans ce cours de chinois au quotidien. Je suis avec Yves.
3: Bonjour tout le monde, 大家好 bonjour Xiao Tai.
2: Bonjour Yves. Une petite révision comme d'habitude pour commencer la leçon. 我要一瓶啤酒。
3: Je voudrais une bouteille de bière.
2: 你要哪种啤酒
3: Quelle bière voulez-vous ?
2: 要加冰吗
3: Avec des glaçons ?
2: 有没有碳酸饮料
3: Avez-vous des boissons gazeuses ?
2: Très bien. Les dialogues de la leçon précédente.
4: 请问您喝点什么？
5: 我要一瓶啤酒。
4: 请稍等，马上就来。
5: 谢谢。
4: 您要哪种啤酒？
5: 我要瓶装的。
4: 请问您喝点什么？

0: 我要一杯苏格兰威士忌。
1: 要加冰吗？
0: 不加冰。
1: 有没有碳酸饮料？
0: 有，您要哪种？
1: 我要一瓶可乐。
0: 好的，请稍等。
2: C'était une brève revue des phrases clés de la dernière leçon. Maintenant, on va passer à celle d'aujourd'hui. On va être, après le bar, en discothèque. Tout de suite, les phrases clés.
3: 能跳支舞吗?
2: Puis-je t'inviter à danser?
3: 我请你喝一杯好吗?
2: Je t'invite à boire un verre, d'accord?
3: 有空一起吃饭吧。
2: Si tu es libre, on prendra un repas ensemble?
3: 你真漂亮。
2: Que tu es belle.
3: Mais Yves, j'ai l'impression que ça aurait dû être toi qui dis ces phrases.
2: Mais bien sûr, c'est au taille, et c'est ce que j'ai essayé de dire ce week-end. Mais je n'avais personne pour m'apprendre le chinois, et j'ai essayé d'inviter les filles à danser, mais ça ne marchait pas. Donc la prochaine fois, j'aimerais pouvoir le faire. Est-ce que tu peux m'apprendre à le dire ?
3: Bien sûr. Alors, pour commencer, pour inviter une fille à danser, 能跳支舞吗? 能, pouvoir. Là, c'est pour marquer une interrogation. 跳舞, danser. 跳支舞.Zhi, c'est un classificateur qu'on interpose entre les deux parties composantes d'un verbe qui signifie littéralement un morceau, ici une danse. Neng tiao zhi wu ma?
2: Puis-je t'inviter à danser?
3: On va écouter le premier dialogue.
1: Ni hao, neng tiao zhi wu ma?
0: Hao. Xiao jie, ni hao, neng tiao ge wu ma?
1: Bu hao yi si, wo you xie bu tai shu fu.
3: Voilà, c'était le premier dialogue. Ni hao, neng tiao zhi wu ma?
2: Bonjour, puis-je t'inviter à danser ? Ni hao, bonjour. Neng, pouvoir. Tiao zhi wu, on vient de l'apprendre. Inviter à danser. Pouvoir danser.
3: Hao.
2: D'accord.
3: 小姐您好能跳个舞吗
2: Mademoiselle, bonjour, puis-je vous inviter à danser ? Xiao tie, mademoiselle. Ni hao, bonjour. C'est la formule de politesse. Neng, pouvoir. Tiao ge wu. Inviter à danser, toujours, mais là on voit qu'on a changé de classificateur. On a utilisé le mot ge.
3: 不好意思，我有些不太舒服。
2: Donc là, c'est une formule de politesse pour refuser la danse. 不好意思 excusez-moi, désolé. 我有一些不舒服 je ne me sens pas très bien. 我有 j'ai, c'est un peu. 不太 pas très, 舒服 se sentir bien, se sentir confortable. Bon, Xiao Tai, maintenant que tu m'as appris à inviter cette jeune demoiselle à danser, il faut que je puisse continuer et l'inviter à boire un verre. Tu pourrais me dire comment on dit en chinois ?
3: 我请你喝一杯，好吗？我、je、moi, 请 inviter. 你、toi, 喝一杯 boire un verre. 好吗 c'est une question, d'accord? La phrase en entier, 我请你喝一杯好吗
2: Je t'invite à boire un verre, d'accord?
3: Allez, on écoute le deuxième dialogue.
0: 我请你喝一杯好吗
1: 好啊。
0: 想喝点什么
1: 一杯橙汁谢谢。
3: 我请你喝一杯好吗
2: Je t'invite à boire un verre, d'accord? 我 je, 请 inviter, 你 tu, re, boire, 一杯 un verre, 好吗 d'accord?
3: 好啊
2: d'accord?
3: 想喝点什么
2: Qu'est-ce que tu veux boire? 想 penser vouloir, re, boire, dien un peu, 什么 quoi?
3: 一杯橙汁谢谢
2: Un verre de jus d'orange, merci. 一杯 un verre,Chenje, le jus d'orange. Chen, c'est l'orange. Et je, c'est le jus. Xie xie, merci. Bon, Xiao Tai, si cette jeune fille est vraiment très belle, je crois que je ne voudrais pas m'arrêter juste après un verre. Après qu'elle ait bu un verre, j'aimerais bien l'inviter à dîner. Comment dire en chinois ?
3: 有空一起吃饭吧。
2: Et quand tu as du temps libre, on mange ensemble ?
3: 有空être libre. 一起 ensemble. 吃饭 manger, prendre un repas. 有空一起吃饭吧。Le troisième dialogue.
0: 有空一起吃饭吧。
1: 好，什么时候呢？
0: 明天晚上可以吗？
1: 可以，没问题。
3: Voilà, Yves, le troisième dialogue t'a appris comment inviter une fille à manger. 有空一起吃饭吧。
2: Quand tu es libre, on mange ensemble. 有空 avoir du temps, être libre.Ichi, ensemble, chefan, manger, ba, c'est une particule qu'on ajoute pour faire une proposition.
3: Hao, 什么时候呢?
2: Entendu, quand ça? Hao, bon, d'accord, entendu, 什么时候, quand? Et ne, c'est une particule qu'on utilise pour renforcer l'interrogation.

0: 明天晚上可以吗？
1: Demain soir, c'est bon? 明天 demain, 晚上 soir, 可以 pouvoir, et ma, l'interrogation.
0: 可以，没问题。
1: D'accord, pas de problème. 可以 d'accord, 没问题, pas de problème.
0: Bon, Yves, maintenant que tu as appris toutes ces techniques, quand tu rencontres des belles filles en général, qu'est-ce que tu leur dis ?
1: Bon, écoute, c'est au taille, c'est très variable, mais le plus simple parfois, c'est de leur dire qu'elles sont très belles. Ça, ça marche tout le temps. Tu veux bien être ma complice encore une fois, Saotai ?
0: Non.
1: Bon, alors, pour le cours de chinois, est-ce que tu veux bien apprendre à dire « Tu es vraiment belle » ?
0: Ça, je peux.
1: Merci.
0: Tu peux dire en chinois « Ni zhen piaoliang ».
1: Tu es vraiment belle.
0: Ni, toi, zhen, vraiment. Piaoliang, belle. Ni zhen piaoliang.
1: Tu es vraiment belle. Merci, Saotai, pour ce cours de chinois.
0: Et les jeunes filles préfèrent dire « xie xie » pour répondre à tes appréciations. Xie xie. Le quatrième dialogue.
2: 你真漂亮。
3: 谢谢。
0: Voilà le quatrième dialogue, c'est très simple. 你真漂亮。
1: 你真漂亮。Que tu es belle, tu es vraiment très belle. On vient de l'apprendre. 你tu, 真 vraiment, 漂亮 belle.
0: 谢谢。
1: 谢谢 merci.
0: Bon, une petite révision à présent. 能跳支舞吗？
1: 能跳支舞吗？ Puis-je t'inviter à danser?
0: 我请你喝一杯好吗？
1: 我请你喝一杯好吗？Je t'invite à boire un verre, d'accord?
0: 有空一起吃饭吧。
1: 有空一起吃饭吧。Quand tu es libre, on mange ensemble?
0: 你真漂亮。
1: 你真漂亮。Tu es vraiment belle.
0: Bon, nous allons écouter les dialogues d'aujourd'hui.
3: 你好，能跳支舞吗？
2: 好。小姐，你好，能跳个舞吗？
3: 不好意思，我有些不太舒服。
2: 我请你喝一杯好吗？
3: 好啊。
2: 想喝点什么？
3: 一杯橙汁，谢谢。
2: 有空一起吃饭吧。
3: 好，什么时候呢？
2: 明天晚上可以吗？
3: 可以，没问题。
2: 你真漂亮。
3: 谢谢。
0: Voilà, après avoir écouté les dialogues d'aujourd'hui, nous allons passer à notre partie préférée, ABC de la culture chinoise. C'est Yves qui va nous la présenter. Qu'est-ce que tu vas nous raconter, Yves ?
1: Eh bien écoute, Xiaotai, je vais te parler des discothèques en Chine. Les discothèques à Pékin commencent à s'ouvrir de plus en plus à la culture occidentale et les discothèques deviennent de plus en plus un lieu de divertissement pour les jeunes. En plein été, bien sûr, c'est la saison la plus chaude pour les discothèques de Beijing et on peut y chanter, danser et admirer des spectacles, ce qui est assez différent d'en France. Certaines discothèques ont par ailleurs des nouveautés, comme les planchers mouvants qui bougent sur la piste quand on danse, ou encore les pistes rebondissantes qui permettent de danser en sautant très haut dans les airs.
0: Ah bon, alors ça, ça fait rêver.
1: Exactement, on en rencontre pas mal à Shanghai d'ailleurs, c'est ce qui fait la force et le dynamisme de Shanghai et des boîtes de là-bas.
0: Bon, merci Yves pour ce passage très intéressant des discothèques chinoises. On s'arrête là pour la leçon d'aujourd'hui. Avant de vous quitter, un petit test. Comment dire en chinois que tu es belle ?
1: Et si vous avez la réponse, j'espère que vous n'aurez pas oublié, écrivez-nous à l'adresse suivante cerifra@cri.com.cn.
0: Et n'oublie pas que vous pouvez venir surfer sur notre site internet french.cri.cn. Au revoir, Zaijian.
1: Zaijian, à la prochaine.
4: Ainsi s'achève l'émission Classico d'aujourd'hui. Merci de nous avoir suivis. À la prochaine.
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0: L'action du principal fabricant chinois de robots Unitree Robotics a bondi de 629,44% pour débuter à 1100 yuans, environ 162 dollars, lors de son introduction mercredi sur le marché star de la bourse de Shanghai. L'entreprise basée à Hangzhou propose environ 40,45 millions d'actions au prix de 150,8 yuan chacune. Ces livraisons de robots humanoïdes ont dépassé les 5 500 unités en 2025, ce qui la positionne à la première place au monde, avec une part de 32,4% du marché mondial, selon un rapport d'études de marché de 2025 sur les robots humanoïdes. D'après Unitree, les fonds levés seront consacrés au développement de modèles de robots intelligents, à la R&D en matériel robotique, au développement de nouveaux produits et à la construction d'une base de fabrication. L'entreprise passe de la simple fabrication de robots à la construction d'un écosystème plus large pour les robots généralistes de haute performance. Les hôtels peuvent-ils désormais payer pour être recommandés par Douban? La question agite les réseaux sociaux chinois alors que ByteDance applique, depuis le 10 août, une tarification spécifique aux réservations effectuées via son chatbot phare. Le taux global atteint 12%, mais le groupe assure qu'il ne s'agit pas de frais publicitaires. Les transactions sont désormais soumises à 11,4% de frais de services logiciels, auxquels s'ajoutent 0,6% de frais de paiement. Douban passe ainsi du statut de source de trafic naturel à celui de canal de transaction dédié. Face à la polémique, ByteDance dément toute mise aux enchères des recommandations. Aucun hôtel ne peut payer pour améliorer son classement et aucune promotion sponsorisée n'est proposée. La commission n'est prélevée qu'une fois la réservation effectuée et réglée sur Douyin Shop, l'équivalent chinois de TikTok Shop. Les établissements restent libres d'adhérer au dispositif. Le fabricant chinois de drones DJI a salué lundi la décision d'une cour d'appel américaine de réexaminer ses liens présumés avec l'armée chinoise, affirmant qu'il compte rétablir la vérité au fur et à mesure que l'affaire avancera. Le département américain de la défense, DOD, avait inscrit DJI pour la première fois sur sa liste noire des entreprises chinoises soupçonnées d'être liées à l'armée en octobre 2022. DJI a intenté une action en justice contre le DOD en octobre 2024. En 2025, un tribunal de première instance américain a rendu un jugement en faveur du DOD, ce qui a conduit DJI à faire appel. La Chine a lancé mercredi matin la fusée réutilisable Zhuque 3, réunissant ainsi sa première récupération au sol du premier étage d'une fusée. La fusée Zhuque 3Y2 a décollé à 7h35 heure de Beijing depuis la zone pilote d'innovation spatiale commerciale de Dongfeng dans le nord-ouest de la Chine. La récupération au sol s'est déroulée comme prévu. Le premier étage de la fusée s'est posé en douceur à l'emplacement désigné sur le site de récupération. Le deuxième étage a placé le satellite Hongru 03 qu'il transportait sur l'orbite prévue. La mission de vol a été un succès total. Le lancement de la sonde lunaire Chang'e 7 est prévu à une date appropriée, selon l'Agence chinoise des vols spatiaux habités, CMSA. L'ensemble constitué de la sonde lunaire Chang'e 7 et de la fusée bordeuse Longue Marche 5Y14 a été transféré verticalement mercredi vers la zone de lancement du site de lancement spatial de Wenchang, dans la province chinoise de Hainan, a indiqué la CMSA. La sonde lunaire et la fusée sont arrivées sur le site de lancement respectivement en avril et en juillet et ont depuis achevé les opérations d'assemblage et de test. La CMSA a noté que toutes les installations et tous les équipements du site de lancement étaient en bon état, aiguë les vérifications fonctionnelles, les essais conjoints et le remplissage en propergol seraient effectués avant le lancement comme prévu. Du Rheinland, organisme allemand indépendant d'essais d'inspection et de certification, a organisé dernièrement à Chongqing une cérémonie pour marquer l'attribution à ZX Modo d'un certificat d'homologation européenne des véhicules complets WVTA.
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3: Bienvenue à Cogito. Refus de présenter des excuses pour les crimes d'occasion, accélération de la remilitarisation, propos favorables à la possession de l'arme nucléaire, autant d'agissements rétrogrades du gouvernement japonais qui font craindre un retour du militarisme japonais. Dernier exemple en date, les visites de responsables de la droite japonaise au sanctuaire Yasukuni, où sont honorés des criminels de la Seconde Guerre mondiale, le 15 août dernier, jour de la capitulation du Japon. De tels actes constituent une profanation de la justice historique, un défi aux limites de la civilisation et une provocation à l'écart de l'ordre international d'après-guerre. Pendant la Seconde Guerre mondiale, le Japon a mené des guerres d'agression à l'étranger et commis des crimes atroces et inhumains. Après la guerre, le tribunal de Tokyo a établi juridiquement la responsabilité du militarisme japonais dans le déclenchement de ces guerres d'agression et la commission de ces atrocités. Cependant, notamment en raison du déclenchement de la guerre froide, le militarisme japonais n'a pas été complètement puni. Depuis lors, les forces de droite japonaises n'ont cessé de promouvoir la réécriture des manuels d'histoire, allant jusqu'à nier ou à maquiller la nature de la guerre d'agression. Selon les médias japonais, ces mêmes forces recruteraient calmement des personnes afin de créer et de diffuser, à l'aide de l'intelligence artificielle, des vidéos glorifiant la guerre d'agression et exagérant les menaces provenant des pays voisins. Dans le même temps, des responsables de la droite japonaise se rendent fréquemment au sanctuaire Yasukuni pour honorer la mémoire de criminels de guerre et nier ouvertement le massacre de Nanjing. Actuellement, le musée de la bombe atomique de Nagasaki procède à une mise à jour de ses expositions et prévoit de remplacer la mention « massacre de Nanjing » par « incident de Nanjing ». Cela montre que le révisionnisme historique continue de sévir au Japon et que les forces de droite mettent encore dos à neuf pour nier la responsabilité du pays dans la guerre et remettre en cause l'ordre international d'après-guerre. Une série de documents revêtant une pleine portée en droit international, tels que la déclaration du Caire, la déclaration de Potsdam et l'acte de capitulation du Japon, stipulent clairement que le Japon doit être entièrement désarmé et ne doit pas conserver d'industrie susceptible de lui permettre de se réarmer. L'article 9 de la Constitution japonaise en vigueur stipule que le peuple japonais renonce à jamais à la guerre en tant que droit souverain de l'État, ainsi qu'à la menace ou à l'emploi de la force comme moyen de règlement des différends internationaux. Cependant, qu'il s'agisse de l'augmentation continue de dépenses de défense, de la révision des trois documents sur la sécurité, de la levée de l'interdiction d'exporter des armes létales ou encore de la nouvelle version du livre blanc sur la défense visant à mettre en place une capacité d'attaque multidimensionnelle, le Japon profite aujourd'hui des bouleversements mondiaux pour rompre avec le principe de défense exclusivement défensive, se doter d'une capacité de faire la guerre préventive et chercher à se libérer progressivement des contraintes de l'après-guerre. De nombreux analystes y voient l'émergence d'un nouveau militarisme et s'inquiètent de ses graves dangers pour la paix régionale. En tant que seul pays à avoir subi une attaque atomique, la question nucléaire est un sujet extrêmement sensible au sein de la société japonaise. Cependant,
4: pour

C'est par ses ambitions de remilitarisation, la droite japonaise a commencé à sonder l'opinion publique et à préparer le terrain en vue de la possession de l'arme nucléaire. En décembre 2025, un haut responsable de la résidence du Premier ministre japonais a soutenu publiquement qu'il faudrait posséder des armes nucléaires. Récemment, le ministre japonais de la Défense, Shinjiro Koizumi, a déclaré que le Japon devrait débattre sans tabou des politiques relatives aux armes nucléaires. Lors d'une récente cérémonie commémorant le 81e anniversaire des bombardements atomiques d'Hiroshima et de Nagasaki, Sanae Takaichi s'est exprimée de manière ambiguë sur la question de savoir si le Japon continuait à respecter à l'avenir les trois principes non nucléaires. Cette ambiguïté a exacerbé les inquiétudes dans tous les milieux quant à un dangereux revirement de la politique nucléaire du gouvernement Takaichi. Selon un récent sondage de l'agence Kyoto, 76% des personnes interrogées sont favorables au maintien des trois principes non nucléaires, ce qui met en évidence la forte opposition de l'opinion publique à l'égard du nucléaire. Des rapports révèlent que le Japon dispose déjà de la capacité de produire des matières nucléaires de qualité militaire, ainsi que du potentiel technologique et militaire nécessaire pour lancer des armes nucléaires. D'après les déclarations de responsables japonais et les recherches universitaires occidentaux, le Japon serait en mesure de fabriquer une arme nucléaire en un peu plus de 100 jours, voire en quelques dizaines de jours. À l'heure actuelle, le gouvernement japonais s'efforce de réviser les trois principes non nucléaires et cherche à mettre en place un partage nucléaire afin d'introduire sur son territoire des armes nucléaires de ses alliés. Imaginons qu'un Japon refusant de reconnaître ses crimes de guerre se dote de l'arme nucléaire, cela porterait inévitablement un coup grave au régime international de non-prolifération nucléaire et à l'ordre international d'après-guerre, tout en faisant peser un risque considérable sur la sécurité mondiale. Il y a 31 ans, Tomichi Murayama, alors Premier ministre japonais, a publié la déclaration Murayama, dans laquelle il reconnaissait que le Japon avait mené par le passé une politique nationale erronée et s'était placé sur la voie de la guerre, tout en s'engageant à mener une réflexion approfondie sur l'histoire et à en tirer les leçons. Aujourd'hui, les dirigeants japonais vont à contre-courant de cette démarche et risquent d'enliser à nouveau le pays dans l'abîme. Face aux agissements inquiétants du nouveau militarisme japonais, la communauté internationale doit prendre des mesures concrètes pour les endiguer résolument, défendre fermement l'ordre international d'après-guerre et ne jamais laisser une telle tragédie historique se reproduire.

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9: Bonjour à toutes et à tous. Bienvenue dans cette nouvelle édition musicale « On connaît la chanson ». Les chansons cantonaises occupent une place importante dans l'univers musical chinois. Aujourd'hui, je vous propose d'écouter des chansons cantonaises. On commence tout de suite par le titre « Mon ami spécial ».

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2: Vous écoutez « On connaît la chanson » de RCI. Aujourd'hui, on écoute des chansons cantonaises. La deuxième chanson du jour s'appelle « Je t'aime bien », une chanson d'amour signée d'Eng Ziki.

C'était la chanson « Je t'aime bien ». L'émission « On connaît la chanson » continue avec deux autres morceaux cantonais, « Au pied du mont Fuji » et « Grand amour dans la vie ».

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4: Vous écoutez, on connaît la chanson. Aujourd'hui, je vous propose des chansons cantonaises qui occupent une place importante dans le monde musical chinois. Tout de suite, on écoute Nothing Is Gonna Stop Us Now et Le Soleil Rouge.

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5: Vous êtes sur Radio Chine Internationale et vous écoutez l'émission « On connaît la chanson ». Les deux prochains titres s'intitulent « Le silence est d'or » et « Un homme doit se faire son sort à lui-même ».

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1: Vous écoutez « On connaît la chanson » sur RCI. Notre émission d'aujourd'hui vous propose des chansons cantonaises. La prochaine chanson est intitulée « Des années glorieuses », signifiant l'espoir et la résistance ».

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9: Vous êtes sur Radio Chine Internationale. Voici tout de suite les deux dernières chansons du jour, regardez en arrière, et difficile à dire au revoir, merci de votre fidélité, on se retrouve très vite pour une nouvelle édition.

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0: L'action du principal fabricant chinois de robots Unitree Robotics a bondi de 629,44% pour débuter à 1100 yuan, environ 162 dollars, lors de son introduction mercredi sur le marché star de la bourse de Shanghai. L'entreprise basée à Hangzhou propose environ 40,45 millions d'actions au prix de 150,8 yuan chacune. Ces livraisons de robots humanoïdes ont dépassé les 5 500 unités en 2025, ce qui la positionne à la première place au monde, avec une part de 32,4% du marché mondial, selon un rapport d'études de marché de 2025 sur les robots humanoïdes. D'après Unitree, les fonds levés seront consacrés au développement de modèles de robots intelligents, à la R&D en matériel robotique, au développement de nouveaux produits et à la construction d'une base de fabrication. L'entreprise passe de la simple fabrication de robots à la construction d'un écosystème plus large pour les robots généralistes de haute performance. Les hôtels peuvent-ils désormais payer pour être recommandés par Douban? La question agite les réseaux sociaux chinois alors que ByteDance applique depuis le 10 août une tarification spécifique aux réservations effectuées via son chatbot phare. Le taux global atteint 12%, mais le groupe assure qu'il ne s'agit pas de frais publicitaires. Les transactions sont désormais soumises à 11,4% de frais de service logiciel, auxquels s'ajoute 0,6% de frais de paiement. Douban passe ainsi du statut de source de trafic naturel à celui de canal de transaction dédié. Face à la polémique, ByteDance dément toute mise aux enchères des recommandations. Aucun hôtel ne peut payer pour améliorer son classement et aucune promotion sponsorisée n'est proposée. La commission n'est prélevée qu'une fois la réservation effectuée et réglée sur Douyin Shop, l'équivalent chinois de TikTok Shop. Les établissements restent libres d'adhérer au dispositif. Le fabricant chinois de drones DJI a salué lundi la décision d'une cour d'appel américaine de réexaminer ses liens présumés avec l'armée chinoise, affirmant qu'il compte rétablir la vérité au fur et à mesure que l'affaire avancera. Le département américain de la défense, DOD, avait inscrit DJI pour la première fois sur sa liste noire des entreprises chinoises soupçonnées d'être liées à l'armée en octobre 2022. DJI a intenté une action en justice contre le DOD en octobre 2024. En 2025, un tribunal de première instance américain a rendu un jugement en faveur du DOD, ce qui a conduit DJI à faire appel. La Chine a lancé mercredi matin la fusée réutilisable Zhuque 3, réunissant ainsi sa première récupération au sol du premier étage d'une fusée. La fusée Zhuque 3Y2 a décollé à 7h35 heure de Beijing depuis la zone pilote d'innovation spatiale commerciale de Dongfeng dans le nord-ouest de la Chine. La récupération au sol s'est déroulée comme prévu. Le premier étage de la fusée s'est posé en douceur à l'emplacement désigné sur le site de récupération. Le deuxième étage a placé le satellite Hongru 03 qu'il transportait sur l'orbite prévue. La mission de vol a été un succès total. Le lancement de la sonde lunaire Chang'e 7 est prévu à une date appropriée selon l'Agence chinoise des vols spatiaux habités CMSA. L'ensemble constitué de la sonde lunaire Chang'e 7 et de la fusée bordeuse Longue Marche 5Y14 a été transféré verticalement mercredi vers la zone de lancement du site de lancement spatial de Wenchang dans la province chinoise de Hainan, a indiqué la CMSA. La sonde lunaire et la fusée sont arrivées sur le site de lancement respectivement en avril et en juillet et ont depuis achevé les opérations d'assemblage et de test. La CMSA a noté que toutes les installations et tous les équipements du site de lancement étaient en bon état aigu les vérifications fonctionnelles, les essais conjoints et le remplissage en propergol seraient effectués avant le lancement comme prévu. TÜV Rheinland, organisme allemand indépendant d'essais, d'inspection et de certification, a organisé dernièrement à Chongqing une cérémonie pour marquer l'attribution à ZX Modo d'un certificat d'homologation européenne des véhicules complets WVTA.
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3: Bienvenue à Cogito. Refus de présenter des excuses pour les crimes d'occasion, accélération de la remilitarisation, propos favorables à la possession de l'arme nucléaire, autant d'agissements rétrogrades du gouvernement japonais qui font craindre un retour du militarisme japonais. Dernier exemple en date, les visites de responsables de la douane japonaise au sanctuaire Yasukuni, où sont honorés des criminels de la Seconde Guerre mondiale, le 15 août dernier, jour de la capitulation du Japon. De tels actes constituent une profanation de la justice historique, un défi aux limites de la civilisation et une provocation à l'égard de l'ordre international d'après-guerre. Pendant la Seconde Guerre mondiale, le Japon a mené des guerres d'agression à l'étranger et commis des crimes atroces et inhumains. Après la guerre, le tribunal de Tokyo a établi juridiquement la responsabilité du militarisme japonais dans le déclenchement de ces guerres d'agression et la commission de ces atrocités. Cependant, notamment en raison du déclenchement de la guerre froide, le militarisme japonais n'a pas été complètement puni. Depuis lors, les forces de droite japonaises n'ont cessé de promouvoir la réécriture des manuels d'histoire, allant jusqu'à nier ou à maquiller la nature de la guerre d'agression. Selon les médias japonais, ces mêmes forces recruteraient calmement des personnes afin de créer et de diffuser, à l'aide de l'intelligence artificielle, des vidéos glorifiant la guerre d'agression et exagérant les menaces provenant des pays voisins. Dans le même temps, des responsables de la douane japonaise se rendent fréquemment au sanctuaire Yasukuni pour honorer la mémoire de criminels de guerre et nier ouvertement le massacre de Nanjing. Actuellement, le musée de la bombe atomique de Nagasaki procède à une mise à jour de ses expositions et prévoit de remplacer la mention « massacre de Nanjing » par « incident de Nanjing ». Cela montre que le révisionnisme historique continue de sévir au Japon et que les forces de droite mettent encore d'eau d'un œuf pour nier la responsabilité du pays dans la guerre et remettre en cause l'ordre international d'après-guerre. Une série de documents revêtant une pleine portée en droit international, tels que la déclaration du Caire, la déclaration de Potsdam et l'acte de capitulation du Japon, stipulent clairement que le Japon doit être entièrement désarmé et ne doit pas conserver d'industrie susceptible de lui permettre de se réarmer. L'article 9 de la Constitution japonaise en vigueur stipule que le peuple japonais renonce à jamais à la guerre en tant que droit souverain de l'État, ainsi qu'à la menace ou à l'emploi de la force comme moyen de règlement des différends internationaux. Cependant, qu'il s'agisse de l'augmentation continue de dépenses de défense, de la révision des trois documents sur la sécurité, de la levée de l'interdiction d'exporter des armes létales ou encore de la nouvelle version du livre blanc sur la défense visant à mettre en place une capacité d'attaque multidimensionnelle, le Japon profite aujourd'hui des bouleversements mondiaux pour rompre avec le principe de défense exclusivement défensive, se doter d'une capacité de faire la guerre préventive et chercher à se libérer progressivement des contraintes de l'après-guerre. De nombreux analystes y voient l'émergence d'un nouveau militarisme et s'inquiètent de ses graves dangers pour la paix régionale. En tant que seul pays à avoir subi une attaque atomique, la question nucléaire est un sujet extrêmement sensible au sein de la société japonaise. Cependant, poussée par ses ambitions de remilitarisation, la droite japonaise a commencé à sonder l'opinion publique et à préparer le terrain en vue de la possession de l'arme nucléaire. En décembre 2025, un haut responsable de la résidence du Premier ministre japonais a soutenu publiquement qu'il faudrait posséder des armes nucléaires. Récemment, le ministre japonais de la Défense, Shinjiro Koizumi, a déclaré que le Japon devrait débattre sans tabou des politiques relatives aux armes nucléaires. Lors d'une récente cérémonie commémorant le 81e anniversaire des bombardements atomiques d'Hiroshima et de Nagasaki, Sanae Takachi s'est exprimé de manière

ambiguë sur la question de savoir si le Japon continuait à respecter à l'avenir les trois principes non nucléaires. Cette ambiguïté a exacerbé les inquiétudes dans tous les milieux quant à un dangereux revirement de la politique nucléaire du gouvernement Takaichi. Selon un récent sondage de l'agence Kyoto, 76% des personnes interrogées sont favorables au maintien des trois principes non nucléaires, ce qui met en évidence la forte opposition de l'opinion publique à l'égard du nucléaire. Des rapports révèlent que le Japon dispose déjà de la capacité de produire des matières nucléaires de qualité militaire, ainsi que du potentiel technologique et militaire nécessaire pour lancer des armes nucléaires. D'après les déclarations de responsables japonais et les recherches universitaires occidentaux, le Japon serait en mesure de fabriquer une arme nucléaire en un peu plus de 100 jours, voire en quelques dizaines de jours. À l'heure actuelle, le gouvernement japonais s'efforce de réviser les trois principes non nucléaires et cherche à mettre en place un partage nucléaire afin d'introduire sur son territoire des armes nucléaires de ses alliés. Imaginons qu'un Japon refusant de reconnaître ses crimes de guerre se dote de l'arme nucléaire, cela porterait inévitablement un coup grave au régime international de non-prolifération nucléaire et à l'ordre international d'après-guerre, tout en faisant peser un risque considérable sur la sécurité mondiale. Il y a 31 ans, Tomichi Murayama, alors Premier ministre japonais, a publié la déclaration Murayama dans laquelle il reconnaissait que le Japon avait mené par le passé une politique nationale erronée et s'était placé sur la voie de la guerre tout en s'engageant à mener une réflexion approfondie sur l'histoire et à en tirer les leçons. Aujourd'hui, les dirigeants japonais vont à contre-courant de cette démarche et risquent d'enliser à nouveau le pays dans l'abîme. Face aux agissements inquiétants du nouveau militarisme japonais, la communauté internationale doit prendre des mesures concrètes pour les indiquer résolument, défendre fermement l'ordre international d'après-guerre et ne jamais laisser une telle tragédie historique se reproduire.

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9: Bonjour à tous et bienvenue dans notre émission Carnet de route. La Chine, on parle beaucoup de la Chine comme puissance mondiale, mais concrètement, c'est quoi ? D'où vient ça ? Eh bien, aujourd'hui, on va explorer les bases industrielles qui ont fait la Chine moderne. Et pour ça, qui de mieux que Rocco, mon collègue qui a passé beaucoup de temps à visiter les usines, les ports, les zones de production chinoises. Et eh bien, aujourd'hui, il est là. Rocco, bonjour.
10: Bonjour, cher Manon, et merci pour cette belle introduction. Franchement, quand vous m'avez proposé ces sujets, j'ai dit oui, tout de suite. Parce que vous savez quoi ? La Chine industrielle, c'est pas sexy comme sujet, mais c'est le

0: pour l'automobile. La côte du Guangdong, c'est top pour l'électronique et l'exportation.
1: Très stratégique, hein? Donc c'est un plan délibéré.
0: Exactement, c'est pas du hasard, c'est de la planification à long terme. Pendant que d'autres pays improvisaient, la Chine construisait des bases industrielles structurées. Mmh. Aujourd'hui, il y a quelques grandes bases industrielles qui font la majeure partie de la production mondiale.
1: Intéressant. Et pour les amis qui s'intéressent aux différentes bases industrielles de la Chine, on va les présenter l'un après l'autre. Avant de commencer notre découverte, un morceau de musique.

De retour dans l'émission Carnet de route. Aujourd'hui, on va présenter les principaux sites industriels de la Chine. C'est un côté fascinant du

0: tourisme moderne. Par où on commence, Hugo? Quelle est la plus grande base industrielle chinoise?
1: Ah, c'est comme demander quel est le plus beau monument de Paris. Mm-hmm. Mais bon, si je dois donner une réponse, cher Manon, la région de Yangtze moyen, particulièrement Wuhan et ses environs, mm-hmm. c'est absolument impressionnant. Mm-hmm. Mais pour moi personnellement, la vraie base qui m'a le plus choqué, c'est le nord-est de la Chine, surtout la province de Liaoning. C'est là que tout a commencé en quelque sorte.
0: Ah, le Liaoning, je connais pas trop et...
1: Oui, c'est l'une des plus vieilles bases industrielles de Chine. Ça a été développé intensivement. Mm-hmm. C'est une région de l'acier, du charbon, des machines lourdes. Mm-hmm. Et quand vous allez à Liaoyang ou Fushun, usine gigantesque, des bruits de production.
0: Ah, d'accord. Donc là-bas, partout, c'est les scènes de production. Hein. Les machines, les bruits de production, les ouvriers, les stockages. Et c'est pas trop romantique comme description, Hugo. Est-ce qu'on peut visiter?
1: Oui, oui, oui, absolument. Et c'est justement ce qui est fascinant, Manon. Ces usines, elles ressemblent à des monuments industriels. Certains sont fermés maintenant, bon, ce qui est triste, mais les anciennes usines ont été reconverties en musées. Mm-hmm. Il y a le musée de l'industrie lourde de Liaoyang qui est tout simplement époustouflant. Vous entrez, vous voyez des machines géantes.
0: Et des équipements des années 50-60, je crois.
1: C'est comme un voyage dans le temps.
0: Des usines devenant des musées.
1: Vous savez, ces lieux racontent l'histoire des millions de travailleurs. Mm-hmm. C'est pas juste de la production. C'est des vies, de la sueur, de la fierté. Et maintenant, ça devient du patrimoine culturel.
0: Ah, d'accord. Donc, les amis, si vous voulez approfondir vos connaissances sur les vieilles bases industrielles de la Chine, Liaoning, c'est une bonne option. Et à part Liaoning, je crois qu'il y a encore de nombreuses bases industrielles modernes. Et on va aller voir ensemble, juste après, une pause musicale.

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0: De retour dans l'émission Carnet de route aujourd'hui, on va vous accompagner à découvrir les bases industrielles chinoises. Un voyage très intéressant. À Liaoning, on peut visiter des musées transformés, des usines, d'anciennes usines. Qu'est-ce qui se passe de moderne maintenant?
1: Ah, excellente question. Maintenant, le vrai star, c'est les Yangtze Moyen et la côte.
0: Mm-hmm. Et parlons du Yangtze Moyen.
1: Voilà, Wuhan, c'est la base automobile.
0: Mm-hmm.
1: Vous avez Dongfeng Motor,
0: mm-hmm,
1: qui fabrique des millions de véhicules. Et puis, il y a aussi la sidérurgie, les chimiques. Vous descendez du Yangtze Moyen en bateau, c'est impressionnant. Partout où vous regardez, il y a des usines, des quais de chargement.
0: Des millions de véhicules, c'est énorme. Comment c'est structuré exactement, Coco?
1: Ah, Manon, ah, c'est ce qui est impressionnant.
0: Mm-hmm.
1: C'est vraiment très hiérarchisé. Mm-hmm. Vous avez des usines géantes. On parle de 500 000 travailleurs dans un seul complexe industriel.
0: 500 000?
1: Oui.
0: Oh, c'est énorme.
1: Oui, et puis vous avez les usines des composants autour. C'est comme un écosystème. Une usine fait le moteur, l'autre les transmissions, l'autre les pneus. Tout est connecté logistiquement. C'est un vrai balai industriel, une véritable cité.
0: Ah, c'est vrai, hein? 500 000 travailleurs qui travaillent dans une seule usine. Incroyable, ça doit être une ville, presque.
1: C'est exactement ça. Ce sont des villes industrielles complètes. Il y a des cantines pour 100 000 personnes, des dortoirs, des cliniques, des écoles. C'est impressionnant quand vous le voyez, Manon. J'ai visité l'usine Dongfeng à Wuhan une fois. Honnêtement, je me suis perdu deux fois. Parce que c'est gigantesque.
0: Vous êtes perdu dans une usine, c'est drôle. Tout de suite, on va aller voir la côte, c'est encore plus intéressant. Et avant de passer à la côte, un morceau de musique.

0: De retour dans l'émission Carnet Route aujourd'hui, on va faire un tour dans les bases industrielles chinoises, un aspect fascinant du tourisme chinois. Parlons de la côte maintenant. C'est là que la Chine fait du commerce, non?
1: Absolument. La côte, c'est l'interface avec les mondes. On parle de Shenzhen, de Shanghai, de Ningbo. Ces villes sont les portes d'entrée et de sortie de la Chine. Et les bases industrielles là sont différentes. C'est de la haute technologie, du textile, de l'électronique.
0: Ah, Shenzhen, c'est pas juste où il y a des jeunes qui développent des applications?
1: Ah non, c'est bien plus que ça. Shenzhen, c'est la Silicon Valley chinoise.
0: Mm-hmm.
1: Mais c'est aussi le centre de production électronique du monde. À Huanxianbei, le quartier électronique, vous avez des milliers de petites boutiques qui vendent des composants, des circuits, des drones. DJI qui contrôle 70% du marché mondial des drones civils, c'est basé là.
0: Ah, c'est incroyable.
1: Oui, c'est incroyable, cher Manon.
0: C'est presque tout le marché. Hein. Mais comment un pays peut contrôler autant d'un marché global?
1: Oui, c'est ça la beauté de l'intégration verticale. Vous avez tout sur place. Les matières premières, la main-d'œuvre, les talents, les universités, les investisseurs, les politiques gouvernementales favorables. C'est un écosystème complet, comme je l'ai dit tantôt. Quand vous construisez un drone à Shenzhen, vous pouvez obtenir chaque composant dans un rayon de 50 km.
0: Et je pense que c'est impossible dans d'autres pays, hein, c'est pas possible. Et Shanghai, c'est comment?
1: Shanghai, c'est l'élégance industrielle, en quelque sorte. C'est pas juste de la production brute, c'est aussi du design, de la finance, du service. C'est la ville ou la municipalité qui a le port le plus grand du monde. Les chiffres sont fous. Des milliers de containers par jour. Et en même temps, Shanghai, c'est aussi des quartiers des bureaux haut de gamme, des sièges sociaux des multinationales, de la banque.
0: D'accord, un centre financier plutôt. Et c'est une base industrielle ou une métropole?
1: Les deux à la fois. C'est ça qui est fascinant avec la Chine. Contrairement à l'Occident, la Chine a créé ses bases industrielles qui restent vivantes, dynamiques, attractives.
0: Intelligente stratégie. Hein. Et Hugo, parlons maintenant de ce qui se fait réellement dans ces bases, des voitures, des électroniques, mais quoi d'autre?
1: Oh, c'est énorme la diversité dans ces endroits-là. Vous avez des bases sidérurgiques comme Baosteel à Shanghai. Vous avez des bases chimiques à Ningbo. Vous avez des bases textiles qui font plus de vêtements que n'importe où au monde. Vous avez des bases d'électronique, bien sûr, mais aussi des pharmacies, des machines agricoles, des locomotives, des navires.
0: Des navires? La Chine construit des navires?
1: La Chine construit des navires, énormément de navires. Il y a une base complète à Dalian. Ces chantiers navals sont absolument gigantesques. Vous voyez des navires porte-containers de 400 mètres en construction. C'est surréaliste comme spectacle, cher Manon.
0: À 400 mètres, c'est plus long que la statue de la liberté en haute.
1: Oui, exactement. Et quand vous voyez un navire être lancé à l'eau, ah, c'est un moment. Il y a des champagnes cassées, des cérémoniels, des milliers de travailleurs qui regardent leur chef-d'œuvre glisser dans l'eau.
0: Oui, c'est magique, c'est poétique pour une base industrielle.
1: Il y a des usines qui sont devenues des attractions touristiques. Par exemple, à Wuhan, vous pouvez faire une visite de l'usine Dongfeng avec guide. À Shanghai, il y a des expositions sur Baosteel. À Shenzhen, DJI a un showroom où vous pouvez voir les drones en fabrication.
0: Ah, c'est intéressant qu'elles ouvrent leurs portes. Ça aide à la réputation en même temps.
1: Absolument, cher Manon. C'est un vrai record. Ces usines, c'est de l'ingénierie impressionnante.
0: Et pour les amis qui s'intéressent à la technologie, eh bien, qu'est-ce qu'on peut voir sur ces bases industrielles ? On va en parler juste après une pause musicale.

0: De retour dans l'émission Carnet de route, aujourd'hui, on va faire du tourisme lié à l'industrie. Maintenant, parlons de la technologie dans ces bases. Est-ce que c'est très automatisé?
1: Ah, c'est en évolution rapide. Traditionnellement, la Chine, c'était beaucoup de main-d'œuvre manuelle, mais maintenant, ça change vite. Vous allez à une usine d'automobile comme Tesla à Shanghai, c'est des robots partout, des bras robotiques qui soudent, des convoyeurs automatisés, c'est impressionnant. Quand Elon Musk, le propriétaire de l'entreprise, l'a visité, il a dit quelque chose comme, je cite, « c'est incroyable ». Fin de citation.
0: Même lui, il a poussé des soupirs.
1: Oui, parce que l'automatisation était partout.
0: Quand on visite les bases industrielles, qu'est-ce qu'on peut nous inspirer?
1: Excellente question maintenant, cher Manon. Je pense qu'il y a trois directions principales. D'abord, l'automatisation et la robotique vont continuer. Deuxièmement, l'ascension en gamme, moins de basiques, plus de technologies. Troisièmement, la résilience, moins de dépendance vis-à-vis du reste du monde. C'est pas fabriquer des t-shirts les moins chers du monde, c'est fabriquer les drones, les semi-conducteurs, les panneaux solaires haut de gamme. C'est viser les segments premium, Manon. Les forces productives, les nouvelles forces productives de qualité.
0: D'accord.
1: Et la Chine le fait déjà très bien. Tesla à Shanghai, c'est un exemple parfait.
0: Donc les bases industrielles vont se transformer?
1: Complètement. Les vieilles usines, c'est du passé. Les nouvelles bases vont être du high-tech, de la robotique. Et en même temps, la Chine investit massivement dans les zones pauvres du centre et de l'ouest pour décentraliser la production.
0: Coco, ma dernière question, si quelqu'un voulait vraiment découvrir la Chine industrielle, par où vous recommanderiez?
1: Je dirais de commencer par Shanghai et la base de Yangtze. C'est accessible et moderne. Et puis c'est fascinant. Puis aller à Shenzhen, découvrir l'électronique, c'est aussi impressionnant. Et si vous êtes vraiment curieux, vous pouvez aller dans les Liaoning pour voir les anciens sites. C'est plus rigueux, mais c'est aussi authentique.
0: Bon conseil. Merci Rocco pour ce voyage à travers les bases industrielles en Chine. C'est informatif et vraiment captivant.
1: C'était mon plaisir, cher Manon. Franchement, l'industrie chinoise, c'est un sujet qui mérite plus d'attention. Ça change le monde, littéralement.
0: Et voilà, faute de temps, on doit s'arrêter là. Vous allez retrouver cours de chinois avec Xiaotai et Thomas.
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3: Salut à tous pour une nouvelle édition de notre cours de chinois. J'espère que vous avez bien révisé depuis la dernière fois et que vous commencez un peu à vous débrouiller.
2: Dans la leçon précédente, nous avons appris les expressions sur les rendez-vous. Aujourd'hui, avant de commencer le sujet, les conversations téléphoniques, révisons un peu le cours précédent.
3: Bien sûr. Alors, pour dire en chinois « allô », c'est de la part de qui? On dit « Wei, qingwen, shi na wei ?»« Wei, qingwen, shi na wei ?»« Wei », c'est un mot de salutation qui signifie « allô » en français. « Qingwen » signifie « puis-je demander ?»«
2: Che »
3: signifie « être ».«
2: Nai wei ?»
3: Quelle personne?
2: Et allô, c'est de la part de qui?
3: En chinois, 请问是哪位?
2: Voilà, on va prendre un autre exemple. Quand et où nous rencontrons-nous?
3: Pour dire cela en chinois, 我们几点见面? 在哪儿见面? Allez, 我们,
2: 我们,
3: 几点,
2: 几点,
3: 见面,
2: 见面,
3: 我们几点见面?
2: 我们几点见面?
3: 在哪儿?
2: 在哪儿见面？见面。在哪儿见面？在哪儿见面？
3: 我们 signifie nous.
2: 我们.
3: À quelle heure? 几点?
2: 几点?
3: 我们几点见面?
2: 我们几点见面?
3: 我们几点见面?
2: 我们几点见面?
3: 在哪儿见面?
2: 在哪儿见面？
3: 在哪儿 signifie où?
2: 在哪儿
3: Et si tu veux demander aux amis quand serez-vous libre, tu peux dire 你什么时候有空？
2: 你什么时候有空？
3: 你什么时候？
2: 你什么时候
3: 有空？
2: 有空。
3: 什么时候 veut dire quand?
2: 什么时候？
3: 有空 veut dire avoir du temps libre.
2: 有空。
3: Quand seras-tu libre? 你什么时候有空？
2: 你什么时候有空？
3: Encore une fois, 你什么时候有空？
2: 你什么时候有空？
3: Très bien, écoutons le dialogue en entier.
4: 对话一。
5: 喂，请问是哪位？
4: 我是王龙。对话二，你什么时候有空？
5: 周末。
4: 我们一起吃饭好吗？
5: 可以。
4: 对话三，
5: 我们几点见面？在哪见面？
4: 晚上八点，在北京饭店。
3: Bon, c'est tout pour la révision. Maintenant, on va aborder les principaux points du cours d'aujourd'hui.
2: Allô, je cherche à joindre le responsable Liu. Est-ce qu'il est là? Quand reviendra-t-il? Et demandez-lui de me rappeler, s'il vous plaît, c'est ce que nous allons voir aujourd'hui.
3: Et pour dire tout ça en chinois, ouais, Liu Jingli, 在家吗? 他什么时候回来? 请他给我回个电话。
2: Voilà, comme d'habitude, moi qui suis pas un très bon élève, tu vas essayer de me décomposer ça, de me décomposer ces trois phrases pour bien me les faire répéter.
3: Alors, la première phrase. Oui, Liu Jingli zai jia ma?
2: Oui, Liu Jingli zai jia ma?
3: Oui, Liu Jingli zai jia ma?
2: Oui, Liu Jingli zai jia ma?
3: Ce qui veut dire littéralement, bonjour, est-ce que monsieur Liu est là? Liu Jingli veut dire monsieur le directeur Liu. Liu Jingli.
2: Liu Jingli.
3: Oui, Liu c'est le nom de famille. Jingli signifie directeur. On les met ensemble et cela donne monsieur le directeur Liu. Liu Jingli.
2: Liu Jingli.
3: Liu Jingli.
2: Liu Jingli.
3: Très bien. Zai est la préposition dans le sens de à ou dans. Zai.
2: Zai.
3: Zai jia. Être à la maison signifie être chez lui.
2: Zai jia.
3: Ma à la fin de la phrase représente une interrogation. Ma.
2: Ma.
3: Bonjour, est-ce que monsieur le directeur Liu est là? Oui. Liu Jingli zai jia ma?
2: Oui, Liu Jingli zai jia ma?
3: Oui, Liu Jingli zai jia ma?
2: Oui, Liu Jingli zai jia ma?
3: Liu Jingli zai jia ma?
2: Liu Jingli zai jia ma?
3: Très bien. Écoutons maintenant le premier dialogue.
4: 对话一。
5: 喂，刘经理在家吗？
4: 他不在家。
3: La réponse est négative parce que Monsieur Liu n'est pas là à présent. Si vous voulez savoir quand il revient, vous demandez 他什么时候回来。
2: Ok, bon, elle est un peu longue cette phrase encore. On va essayer de la décomposer.
3: Bien sûr, 他 signifie il.
2: 他。
3: 什么时候 ça veut dire à quelle heure.
2: 什么时候。
3: 回来 veut dire revenir.
2: 回来。
3: Quand il revient, 他什么时候回来。
2: 他什么时候回来。
3: 他什么时候？
2: 他什么时候
3: 回来？
2: 回来。
3: 他什么时候回来？
2: 他什么时候回来
3: ？OK, maintenant deuxième dialogue.
4: 对话二。
5: 他什么时候回来？
4: 我也不知道。
2: Alors maintenant, comment dit-on en chinois? Dites-lui de me rappeler, s'il vous plaît.
3: Tu peux dire comme ça. 请他给我回个电话。
2: OK, là, je crois que la décomposition de la phrase s'impose encore.
3: Volontiers, 请, s'il vous plaît.
2: 请.
3: Ta signifie il.
2: Ta.
3: Ge. Dans le sens de donner.
2: Ge.
3: 我 désigne moi.
2: 我.
3: 回个电话, rappelez-moi.
2: 回个电话.
3: 回个电话.
2: 回个电话.
3: 回 veut dire littéralement répondre.
2: 回.
3: 回.
2: 回.
3: Ge, un coup.
2: Ge.
3: 电话 téléphone.
2: 电话
3: 回个电话 veut dire rappeler quelqu'un.
2: 回个电话
3: Je répète, 回个电话
2: 回个电话
3: Bon, maintenant on va essayer de dire la phrase entière. 请他给我 回个电话，请他，
2: 请他，
3: 给我，
2: 给我，
3: 回个电话，
2: 回个电话，
3: 请他给我，
2: 请他给我，
3: 回个电话，
2: 回个电话，
3: 请他给我回个电话，
2: 请他给我回个电话。
3: Très bien.
5: 请他给我回个电话。
4: 好的。
5: 我的电话是87654321。
4: 好的，我一定转告他。
2: Ok, c'était le troisième dialogue, et comme d'habitude, avant de l'apprendre, on va passer en revue les nouvelles phrases et les expliquer. Je parle en français, et toi, tu me parles en chinois.
3: Ok.
2: La première phrase, allô, est-ce que le directeur Liu est là?
3: Oui, Liu Jingli, 在家吗?
2: Très bien, et maintenant la deuxième, s'il n'est pas là, je voudrais savoir quand est-ce qu'il revient. Comment tu dis ça en chinois?
3: 他什么时候回来?
2: Et comment lui demander de me rappeler?
3: 请他给我回个电话。
2: Parfait, maintenant je vois que je peux avancer un petit peu et me débrouiller au téléphone lorsque quelqu'un est absent. Voilà, maintenant on se réécoute le dialogue en complet.
5: 喂，刘经理在家吗？
4: 他不在家。
5: 他什么时候回来？
4: 我也不知道。
5: 请他给我回个电话。
4: 好的。
5: 我的电话是87654321。
4: 好的，我一定转告他。
3: Bon, c'est tout pour le cours d'aujourd'hui. Maintenant, un peu de culture.
2: Ok, les Chinois aiment les chiffres pairs, soi-disant signes de chance et de bonheur, en particulier le chiffre 8, qui a la particularité pour la province du Guangdong de se prononcer de la même manière que Fa, l'enrichissement, qui est toujours considéré comme un bon signe. Quand les Chinois choisissent leur numéro de téléphone ou d'autres numéros, ils essaient souvent de prendre le chiffre 8. Il en va de même pour le chiffre 6, qui désigne, toujours en Chine, se dérouler dans de bonnes conditions, donc un signe de bon augure. De nombreux Chinois choisissent la date avec le chiffre 6, notamment pour leur mariage. Par contre, le 4, ayant la même prononciation que ce, la mort, est pour les Chinois l'équivalent du 13 chez les Occidentaux.
3: Bon, ainsi s'achève notre cours d'aujourd'hui. Comme d'habitude, on se quitte avec un petit test.
2: Alors, comment dit-on en chinois ? Dites-lui de me rappeler, s'il vous plaît. Voilà, notre cours de chinois, c'est fini pour aujourd'hui. Merci encore de votre fidélité. Zaijian, et à bientôt.
3: Zaijian.
0: Voilà, notre émission d'aujourd'hui touche à sa fin. Merci de nous avoir suivis et à très bientôt.

L'action du principal fabricant chinois de robots Unitree Robotics a bondi de 629,44% pour débuter à 1100 yuans, environ 162 dollars, lors de son introduction mercredi sur le marché star de la bourse de Shanghai. L'entreprise basée à Hangzhou propose environ 40,45 millions d'actions au prix de 150,8 yuan chacune. Ces livraisons de robots humanoïdes ont dépassé les 5 500 unités en 2025, ce qui la positionne à la première place au monde, avec une part de 32,4% du marché mondial, selon un rapport d'études de marché de 2025 sur les robots humanoïdes. D'après Unitree, les fonds levés seront consacrés au développement de modèles de robots intelligents, à la R&D en matériel robotique, au développement de nouveaux produits et à la construction d'une base de fabrication. L'entreprise passe de la simple fabrication de robots à la construction d'un écosystème plus large pour les robots généralistes de haute performance. Les hôtels peuvent-ils désormais payer pour être recommandés par Douban? La question agite les réseaux sociaux chinois alors que ByteDance applique depuis le 10 août une tarification spécifique

0: aux réservations effectuées via son chatbot phare. Le taux global atteint 12%, mais le groupe assure qu'il ne s'agit pas de frais publicitaires. Les transactions sont désormais soumises à 11,4% de frais de services logiciels, auxquels s'ajoutent 0,6% de frais de paiement. Taobao passe ainsi du statut de source de trafic naturel à celui de canal de transaction dédié. Face à la polémique, ByteDance dément toute mise aux enchères des recommandations. Aucun hôtel ne peut payer pour améliorer son classement et aucune promotion sponsorisée n'est proposée. La commission n'est prélevée qu'une fois la réservation effectuée et réglée sur Douyin Shop, l'équivalent chinois de TikTok Shop. Les établissements restent libres d'adhérer au dispositif. Le fabricant chinois de drones DJI a salué lundi la décision d'une cour d'appel américaine de réexaminer ses liens présumés avec l'armée chinoise, affirmant qu'il compte rétablir la vérité au fur et à mesure que l'affaire avancera. Le département américain de la défense, DOD, avait inscrit DJI pour la première fois sur sa liste noire des entreprises chinoises soupçonnées d'être liées à l'armée en octobre 2022. DJI a intenté une action en justice contre le DOD en octobre 2024. En 2025, un tribunal de première instance américain a rendu un jugement en faveur du DOD, ce qui a conduit DJI à faire appel. La Chine a lancé mercredi matin la fusée réutilisable Zhuque 3, réunissant ainsi sa première récupération au sol du premier étage d'une fusée. La fusée Zhuque 3Y2 a décollé à 7h35 heure de Beijing depuis la zone pilote d'innovation spatiale commerciale de Dongfeng dans le nord-ouest de la Chine. La récupération au sol s'est déroulée comme prévu. Le premier étage de la fusée s'est posé en douceur à l'emplacement désigné sur le site de récupération. Le deuxième étage a placé le satellite Hongru 03 qu'il transportait sur l'orbite prévue. La mission de vol a été un succès total. Le lancement de la sonde lunaire Chang'e 7 est prévu à une date appropriée, selon l'Agence chinoise des vols spatiaux habités, CMSA. L'ensemble constitué de la sonde lunaire Chang'e 7 et de la fusée bordeuse Longue Marche 5Y14 a été transféré verticalement mercredi vers la zone de lancement du site de lancement spatial de Wenchang dans la province chinoise de Hainan, a indiqué la CMSA. La sonde lunaire et la fusée sont arrivées sur le site de lancement respectivement en avril et en juillet et ont depuis achevé les opérations d'assemblage et de test. La CMSA a noté que toutes les installations et tous les équipements du site de lancement étaient en bon état et que les vérifications fonctionnelles, les essais conjoints et le remplissage en propergole seraient effectués avant le lancement comme prévu. TÜV Rheinland, organisme allemand indépendant d'essais d'inspection et de certification, a organisé dernièrement à Chongqing une cérémonie pour marquer l'attribution à ZX Modo d'un certificat d'homologation européenne des véhicules complets WVTA.
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3: Bienvenue à Cogito. Refus de prison des excuses pour les crimes d'occasion, accélération de la remilitarisation, propos favorables à la possession de l'arme nucléaire, autant d'agissements rétrogrades du gouvernement japonais qui font craindre un retour du militarisme japonais. Dernier exemple en date, les visites de responsables de la douane japonaise au sanctuaire Yasukuni, où sont honorés des criminels de la Seconde Guerre mondiale, le 15 août dernier, jour de la capitulation du Japon. De tels actes constituent une profanation de la justice historique, un défi aux limites de la civilisation et une provocation à l'écart de l'ordre international d'après-guerre. Pendant la Seconde Guerre

Mondiale, le Japon a mené des guerres d'agression à l'étranger et commis des crimes atroces et inhumains. Après la guerre, le tribunal de Tokyo a établi juridiquement la responsabilité du militarisme japonais dans le déclenchement de ces guerres d'agression et la commission de ces atrocités. Cependant, notamment en raison du déclenchement de la guerre froide, le militarisme japonais n'a pas été complètement puni. Depuis lors, les forces de droite japonaises n'ont cessé de promouvoir la réécriture des manuels d'histoire, allant jusqu'à nier ou à maquiller la nature de la guerre d'agression. Selon les médias japonais, ces mêmes forces recruteraient également des personnes afin de créer et de diffuser, à l'aide de l'intelligence artificielle, des vidéos glorifiant la guerre d'agression et exagérant les menaces provenant des pays voisins. Dans le même temps, des responsables de la droite japonaise se rendent fréquemment au sanctuaire Yasukuni pour honorer la mémoire de criminels de guerre et nier ouvertement le massacre de Nanjing. Actuellement, le musée de la bombe atomique de Nagasaki procède à une mise à jour de ses expositions et prévoit de remplacer la mention massacre de Nanjing par incident de Nanjing. Cela montre que le révisionnisme historique continue de sévir au Japon et que les forces de droite mettent encore dos à neuf pour nier la responsabilité du pays dans la guerre et remettre en cause l'ordre international d'après-guerre. Une série de documents revêtant une pleine portée en droit international, tels que la déclaration du Caire, la déclaration de Potsdam et l'acte de capitulation du Japon, stipulent clairement que le Japon doit être entièrement désarmé et ne doit pas conserver d'industrie susceptible de lui permettre de se réarmer. L'article 9 de la Constitution japonaise en vigueur stipule que le peuple japonais renonce à jamais à la guerre en tant que droit souverain de l'État, ainsi qu'à la menace ou à l'emploi de la force comme moyen de règlement des différends internationaux. Cependant, qu'il s'agisse de l'augmentation continue de dépenses de défense, de la révision des trois documents sur la sécurité, de la levée de l'interdiction d'exporter des armes létales ou encore de la nouvelle version du livre blanc sur la défense visant à mettre en place une capacité d'attaque multidimensionnelle, le Japon profite aujourd'hui des bouleversements mondiaux pour rompre avec le principe de défense exclusivement défensive, se doter d'une capacité de faire la guerre préventive et chercher à se libérer progressivement des contraintes de l'après-guerre. De nombreux analystes y voient l'émergence d'un nouveau militarisme et s'inquiètent de ses graves dangers pour la paix régionale. En tant que seul pays à avoir subi une attaque atomique, la question nucléaire est un sujet extrêmement sensible au sein de la société japonaise. Cependant, poussée par ses ambitions de remilitarisation, la droite japonaise a commencé à sonder l'opinion publique et à préparer le terrain en vue de la possession de l'arme nucléaire. En décembre 2025, un haut responsable de la résidence du Premier ministre japonais a soutenu publiquement qu'il faudrait posséder des armes nucléaires. Récemment, le ministre japonais de la Défense, Shinjiro Koizumi, a déclaré que le Japon devrait débattre sans tabou des politiques relatives aux armes nucléaires. Lors d'une récente cérémonie commémorant le 81e anniversaire des bombardements atomiques d'Hiroshima et de Nagasaki, Sanae Takaichi s'est exprimée de manière ambiguë sur la question de savoir si le Japon continuait à respecter à l'avenir les trois principes non nucléaires. Cette ambiguïté a exacerbé les inquiétudes dans tous les milieux quant à un dangereux revirement de la politique nucléaire du gouvernement Takaichi. Selon un récent sondage de l'agence Kyoto, 76% des personnes interrogées sont favorables au maintien des trois principes non nucléaires, ce qui met en évidence la forte opposition de l'opinion publique à l'égard du nucléaire.
Des rapports révèlent que le Japon dispose déjà de la capacité de produire des matières nucléaires de qualité militaire, ainsi que du potentiel technologique et militaire nécessaire pour lancer des armes nucléaires.

nucléaire. D'après les déclarations de responsables japonais et les recherches universitaires occidentaux, le Japon serait en mesure de fabriquer une arme nucléaire en un peu plus de 100 jours, voire en quelques dizaines de jours. À l'heure actuelle, le gouvernement japonais s'efforce de réviser les trois principes non nucléaires et cherche à mettre en place un partage nucléaire afin d'introduire sur son territoire des armes nucléaires de ses alliés. Imaginons qu'un Japon refusant de reconnaître ses crimes de guerre se dote de l'arme nucléaire, cela porterait inévitablement un coup grave au régime international de non-prolifération nucléaire et à l'ordre international d'après-guerre, tout en faisant peser un risque considérable sur la sécurité mondiale. Il y a 31 ans, Tomichi Murayama, alors Premier ministre japonais, a publié la déclaration Murayama dans laquelle il reconnaissait que le Japon avait mené par le passé une politique nationale erronée et s'était placé sur la voie de la guerre tout en s'engageant à mener une réflexion approfondie sur l'histoire et à en tirer les leçons. Aujourd'hui, les dirigeants japonais vont à contre-courant de cette démarche et risquent d'enliser à nouveau le pays dans l'abîme. Face aux agissements inquiétants du nouveau militarisme japonais, la communauté internationale doit prendre des mesures concrètes pour les endiguer résolument, défendre fermement l'ordre international d'après-guerre et ne jamais laisser une telle tragédie historique se reproduire.

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10: Bonjour à tous, bienvenue dans In Vivo sur Radio Chine Internationale. Notre vie quotidienne est liée à la nature, alors qu'il est de plus en plus difficile de nos jours de vivre dans un environnement respectueux de cette nature. Il est rare, avec le mode de vie dans nos villes, de trouver encore des endroits sains qui ne soient pas exposés à la pollution. Notre invité d'aujourd'hui s'appelle Gilles Vincent. Il est botaniste et spécialiste en biotechnologie. Il s'est donné l'objectif de pousser les gens à connaître et à aimer les plantes et la nature. Ces dernières années, il est recruté en Chine comme conseiller spécial du président du jardin botanique de Chengshan à Shanghai, une expérience qui lui a permis d'entamer une belle histoire avec la Chine.
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10: De retour dans In Vivo, Gilles Vincent, spécialiste québécois en biotechnologie, plus particulièrement dans le domaine de l'utilisation des plantes aquatiques pour le traitement des eaux usées et la réhabilitation du sol. Président du Jardin botanique de Montréal durant plusieurs années, Gilles Vincent a toujours prêché la connaissance des plantes aux hommes en tentant de les faire découvrir ce monde végétal fantastique. Il a, depuis 2014, ouvert un nouveau horizon en venant en Chine, où il est nommé au poste du conseiller spécial du président du jardin botanique de Chengshan. Cette expérience lui a permis de nouer une belle histoire avec la Chine. Il rappelle également l'amitié nouée entre Shanghai et Montréal.

0: botanique de Montréal, nous avons un jardin de Chine. Un jardin de Chine qui a été construit par des gens de Shanghai parce que la ville de Montréal et la ville de Shanghai étaient jumelées. Donc, il y avait beaucoup d'échanges. Et moi, j'ai fait ma première mission en Chine en 1992. Et j'ai découvert la Chine à ce moment-là et j'ai fait différentes missions parce que au Jardin de Chine, nous présentions des expositions sur les minorités chinoises, les Minzu, Miaozu, en fait, toutes les minorités. On avait différentes expositions, donc qui m'amenaient régulièrement en Chine durant les années 90, durant les années 2000. Et j'avais déjà beaucoup d'amis, de gens que je connaissais. Donc, c'était pour moi la découverte. Et ce qui est important de retenir, chaque fois que je revenais d'une mission en Chine, je revenais très, très énergisé, avec plein d'idées et très, très heureux.
1: Alors, pourquoi avez-vous décidé d'accepter l'invitation du Jardin botanique de Chengshan à Shanghai? Et qu'est-ce qui vous a poussé à venir en Chine et s'installer à Shanghai?
0: Ben, c'est ça. C'est que j'avais des contacts avec les gens de Shanghai, avec les gens du service des parcs de Shanghai, dont à ce moment-là, monsieur Hu Yunhua, qui était le directeur du service des parcs. Et on m'avait parlé lors d'une mission que j'avais faite, où j'étais passé par Shanghai. C'était dans fin des années 90, fin des années 2000. En fait, c'était peut-être 2005-2006. On m'avait parlé de ce projet de construire, de créer un immense jardin botanique à Shanghai, qui est celui de Chengshan, qui était dans les districts de Songjiang. Et on m'avait dit, vous savez, votre expérience dans la communauté des jardins botaniques, puisque vous avez fait toute votre carrière au sein de cette communauté-là, pourrait être utile. Est-ce que ça vous tenterait de venir à Shanghai? Et c'était un peu quelque chose que j'avais pensé. C'était curieusement une espèce de rêve pour moi d'aller travailler en Chine. À l'époque, je leur avais dit, ben là, j'ai encore des choses à réaliser à Montréal. J'ai pas fini tout ce que je voulais faire. Il y avait en cours de route les mosaïcultures. D'ailleurs, les mosaïcultures qui ont eu lieu aussi à Shanghai. Donc, on a tenu en 2013 une exposition internationale de mosaïcultures avec Mme Cormier, là, qui sont tous les deux qui sont responsables de ce dossier-là. Et j'avais dit, ben laissez-moi faire les mosaïcultures en 2013 et puis je pourrais regarder ça plus sérieusement. Et il y avait une délégation, évidemment, de la ville de Shanghai qui a participé à ces mosaïcultures-là. Et là, ils m'ont dit, ben écoutez, très sérieusement, on a parlé avec le directeur du jardin botanique de Chengshan, le docteur Hu, Hu Yonghang, et qui serait intéressé. Et c'est des discussions qui ont commencé comme ça. Et ben ça m'a décidé de quitter mon poste du jardin botanique, quitter la ville de Montréal, en fait prendre le retrait de la ville de Montréal et de tenter cette expérience à Shanghai. Et je dois le dire, à l'époque, c'était, je vais aller une année et on verra, peut-être 2 ans. En fait, je ne pouvais pas être certain, mais ça a duré 6 ans finalement, cette belle aventure au jardin botanique de Chengshan.
1: Et à Chengshan, vous avez été nommé vice-président et conseiller spécial du président du jardin botanique de Chengshan. Alors, quels efforts avez-vous fait pour que ce nouveau jardin se transforme en un meilleur du genre? Parce que lorsque vous êtes arrivé à ce jardin, le jardin de Chengshan était, disons, un petit enfant. Le jardin ouvre ses portes seulement depuis 4 ans.
0: Oui. Ben, écoutez, si le jardin avait déjà un potentiel important, il faut savoir qu'il y avait une très, très grande ouverture de la part de l'équipe de direction, le docteur Hu, mais aussi le secrétaire du parti, et une ouverture, dans le fond, pour des idées nouvelles. Mm-hmm. Moi, ce que j'avais compris de la ville de Shanghai était qu'on voudrait faire de Chengshan parmi les 10 plus importants, plus grands jardins botaniques au monde. Alors, des jardins à ce moment-là qu'on aurait comparé, on parle du jardin botanique de Kew à Londres, du jardin botanique de New York, Montréal, Atlanta, Chicago, en fait, des jardins que je connaissais bien, des jardins que j'avais visités à plusieurs occasions, puisque, comme je disais un peu plus tôt, ma carrière, c'était l'essentiel de ma carrière. Donc, j'arrivais un peu avec cette connaissance de la communauté des jardins botaniques internationales, en mettant en relation, en invitant tous ces directeurs-là et ces anciens collègues que je rencontre.

0: fait régulièrement dans des colloques, dans des conférences, en fait à chaque année. Donc, c'était un apport pour moi de faire connaître Chen Chan assez dans le réseau international des jardins botaniques, mais aussi d'amener l'expertise de ces gens-là. Et je vous dois dire que l'équipe était déjà très, très compétente, mais surtout qu'ils étaient ouverts aux nouvelles idées. Et vous savez, ce qui est important à retenir, c'est que les jardins, la communauté des jardins botaniques sont une communauté qui est très soudée. Les gens sont d'accord à échanger, les gens sont d'accord à s'entraider, à échanger sur les choses intéressantes qui ont été faites, ou même souvent on se disait, ben, moi j'ai essayé telle chose, ça n'a pas marché, etc., etc. Alors c'est un peu, mon rôle était d'entrer le Chen Chan dans ce réseau-là. Par la suite, ben, ayant moi fait une trentaine d'années dans ces jardins-là, ben, j'avais une idée de ce qui pouvait être le jardin botanique idéal, les meilleures pratiques dans l'entretien, les meilleures pratiques d'aménagement. Donc, mon rôle de conseiller spécial était un peu de, sans être chargé de projet, de ces projets-là, était de dire, ben, peut-être qu'on pourrait faire ça comme ça, ou j'ai vu à tel endroit, Denver, Colorado, un jardin a fait tel truc pour tel jardin, puis c'était très bien, et qu'on pourrait... Et il y avait surtout cette ouverture-là, et ce qui n'est pas évident, là, partout dans le monde, pas juste en Chine, il y avait cette ouverture pour accepter des idées nouvelles. Alors ça, c'était une bonne partie de mon travail. Donc, un peu consultant pour toutes sortes d'aménagements de jardins ou de modifications de jardins. Et évidemment, j'ai aussi donné beaucoup de conférences et beaucoup enseigné sur toutes les notions d'environnement, là, qui était aussi ma spécialité.
1: Et à Chen Shan, vous faites également des recherches sur la réhabilitation des sols et le traitement des eaux usées au moyen de végétaux. Alors, quelles sortes d'expérimentations avez-vous faites et quels sont les résultats de vos recherches?
0: Alors ça, c'est intéressant parce que j'avais développé, lorsque j'étais chercheur au Jardin botanique de Montréal, avant d'en devenir directeur et professeur associé à l'Université de Montréal, j'avais développé cette expertise sur l'utilisation des plantes aquatiques dans le traitement des eaux usées. J'avais touché un petit peu aussi sur cet aspect pour les sols. Et lors de mon embauche par la ville de Shanghai pour aller à Chen Chan, on m'avait demandé aussi de mettre sur pied une équipe de recherche sur ce domaine-là. Ce qui était extraordinaire, c'est qu'on m'a donné deux sites expérimentaux, en fait, de grandeur nature pour justement tester différentes plantes, pour dépolluer les sols qui pouvaient être contaminés par des métaux lourds. Des sites uniques, là, il n'y a aucun endroit dans le monde où on avait cette possibilité de faire ça. La même chose pour les eaux usées avec des grands bassins, autrement dit, en situation normale, ce qui est très, très difficile à faire parce que la plupart de ces travaux de recherche sont faits sur des petits contenants en laboratoire, alors que moi, je le faisais grandeur nature, en collaboration avec des anciens collègues que j'avais à l'Université de Montréal sur lesquels on a collaboré. Et à chaque fois, les végétaux qu'on testait étaient des végétaux qui pouvaient être utilisés en milieu urbain, en horticulture urbaine. Alors, le fruit de ce travail-là, par l'équipe de recherche que j'ai monté avec le chef de laboratoire qui était Shang Kankan, un rapport qui a été remis à la ville de Shanghai en disant, ben, lorsque vous faites des aménagements en bordure de route et, par exemple, qu'il y a une pollution de métaux, ben, utilisez ces plantes-là parce qu'elles vont absorber, elles vont amener dans leur tissu, enlever ces métaux-là présents dans le sol et les amener dans les tissus et qu'on peut les traiter. Alors ça, c'était un travail important. Moi, j'ai toujours aimé faire des recherches très appliquées, des recherches qui servent, qui peuvent servir rapidement. J'ai moins aimé les recherches théoriques, bien qu'elles sont importantes. Et dans ce sens-là, au Jardin botanique de Chen Shan, on m'a donné cette possibilité-là. De plus, c'est que mes jeunes étudiants ou jeunes chercheurs qui étaient dans mon équipe de recherche pouvaient faire des stages, sont venus faire des stages à Montréal dans des laboratoires de haute expertise dans ces domaines-là, au laboratoire du Dr Labrec ou du Dr Brisson. Et de la même façon, il y avait des jeunes étudiants de Montréal qui sont venus faire des passages à Chen Shan à chaque année. Alors, ces échanges-là, pour les jeunes, était très, très important puisque ça les mettait en contact avec des réalités nouvelles, des façons nouvelles, une expérience extraordinaire. Même pour nous qui avons la chance de voyager, d'aller souvent en Chine quand on est Canadien, mais ce n'était pas nécessairement le cas pour ces étudiants-là.

0: Moi, je vous dirais que globalement, je suis en fin de carrière, en fait, j'ai 67 ans. Le but aussi pour moi d'aller là-bas, c'est de transmettre des connaissances. Je me disais, moi, j'ai peut-être des choses à transmettre, souhaitons que les gens soient prêts à l'écouter. Et puis, j'ai plus tellement besoin d'avoir des articles, une longue liste d'articles scientifiques. Ça a moins d'importance pour moi, mais ça en a beaucoup pour les jeunes chercheurs chinois qui travaillaient avec moi et pour les Canadiens. Alors, on a eu beaucoup de publications scientifiques dans des revues de haut niveau, mais c'est important pour moi, pour ces jeunes-là qui, eux, sont en début de carrière, de pouvoir profiter de cela.
1: D'accord. Je pense que c'est une technologie qui a un grand potentiel. Alors, pourquoi choisit-on ce moyen végétal pour le traitement des eaux usées ou pour la réhabilitation des sols? Parce que actuellement, on a déjà des méthodes physiques ou chimiques. Donc, quels sont les avantages de cette biotechnologie?
0: Alors, les avantages, ils sont nombreux. Nombreux avantages. D'abord, les coûts. Vous savez, si on prend les sols contaminés, présentement, les façons traditionnelles de traiter les sols contaminés, c'est d'enlever la terre et de la brûler dans des fours à très haute température et pour finalement recueillir les métaux, les polluants, ou en fait, on aurait même pu les brûler, les polluants qui étaient dans cette terre-là. Le coût d'un mètre carré, alors un mètre cube de sol, c'est pas tant que ça, alors ça tourne autour de 300 $, 350 le mètre cube. Alors, ça fait que un terrain contaminé, ça peut coûter des millions de dollars, des millions de yuan pour réussir à les décontaminer. Évidemment, l'avantage, c'est que ça se fait rapidement. On enlève le sol, on le met dans le camion et on l'amène dans ces cimenteries-là, dans ces fours à haute température. Lorsqu'on utilise des végétaux, c'est beaucoup plus simple. Alors, on n'a pas à transporter les sols. On met les végétaux et qui ont cette capacité d'absorber, d'amener dans leur tissu ces métaux-là. Et en bout de ligne, évidemment, là, c'est plus long. On parle de 5 à 10 ans, mais plutôt que d'avoir 10 000 mètres cubes de sol à traiter, on peut se retrouver avec 100 mètres cubes de végétaux qu'on a mis en petits morceaux et qu'on fera brûler aussi. Et on pourra même souvent récolter les métaux parce que la concentration des métaux dans les tissus souvent est assez élevée qu'on peut même enlever plusieurs kilos de métaux lourds à l'hectare. Alors, c'est vraiment une méthode qui est beaucoup plus douce, qui est beaucoup plus lente. Quand on aura à décontaminer un terrain rapidement, évidemment, il faut prendre les méthodes physiques là, de brûlage. Mais quand on a le temps, et souvent, la problématique, c'est que ces sols contaminés qu'on appelle les terrains orphelins, les sites orphelins ou brownfield, comme ils coûtent très cher à décontaminer, on n'ose pas trop construire, on ne peut pas rien faire avec ces terrains-là. Et ça reste des terrains vagues, pollués, alors que lorsqu'on met des végétaux, alors évidemment, on a tous les avantages des végétaux, c'est-à-dire la séquestration du carbone. Hein, vous savez, le dioxyde de carbone dans l'air est absorbé par les végétaux. C'est aussi un abri pour la faune. On se retrouve souvent avec un espace vert de très, très grande qualité, plutôt que d'avoir un terrain avec un sol nu, désagréable et pas très bon. On peut même aménager des parcs en faisant ça. Donc, les avantages sont nombreux. Il y a beaucoup de gains à faire ça. Les coûts, bien sûr, mais d'un point de vue environnemental, c'est beaucoup moins néfaste pour l'environnement.
1: Et alors maintenant, comment ça se passe, la mise en application de cette technologie?
0: Ben, la mise en application est assez simple, que ce soit pour les eaux usées. Nous, on s'est concentré sur les eaux de rivière, mais si on prend un sol contaminé, il faut d'abord connaître la contamination. Donc, faire des échantillons pour savoir quelle concentration de cuivre, de plomb, de zinc, de mercure qu'on retrouve. Parce qu'évidemment, tous les végétaux qu'on a sélectionnés ne sont pas nécessairement bons pour tous ces métaux-là. Alors, il faut avoir une idée de la concentration. Et par la suite, on fait une proposition de dire, bon, ben, dans un sol qui est contaminé avec, disons, le cuivre, le plomb et le zinc, avec des concentrations qui atteignent jusqu'à 2000 milligrammes ou 2000 ppm, ben, on peut utiliser telle plante, telle plante, telle plante. Ce sont les recommandations qu'on a faites. Et les plantes ont cette capacité les plantes qu'on a sélectionnées sont capables de croître dans ces milieux qui sont hautement toxiques, de croître rapidement, donc de former une biomasse qui est très, très rapide. Et après

0: quelques années. Nous, après, on faisait des analyses à chaque année, mais on peut penser qu'après 3, 4, 5 ans, on peut diminuer de moitié la concentration de métal uniquement en récoltant les végétaux. Alors, nous, on travaillait beaucoup avec des végétaux ligneux, des arbres, des arbustes. On a sélectionné des saules du genre Salix, là, qui sont très, très performants, qu'on peut chaque année couper, enlever la biomasse et elle repousse. De nouvelles tiges apparaissent. Donc, une quantité de biomasse très, très importante. Et plus la biomasse est importante, bien, plus la quantité de métaux dans les tissus est importante. Et c'est tous ces métaux qu'on a enlevés du sol. C'est une façon aussi d'éviter que les métaux se retrouvent dans la nappe souterraine, dans la nappe d'eau. Donc, on empêche ces métaux-là de se retrouver dans la nappe d'eau, de se retrouver dans un cours d'eau ou dans un lac. Donc, il y a beaucoup, beaucoup d'avantages à le faire avec des végétaux. C'est vraiment ce qu'on appelle une méthode environnementale douce, un peu comme toutes les autres phytotechnologies, finalement. Ce qu'on fait, c'est qu'on utilise la nature, on utilise les propriétés des plantes pour solutionner des problèmes environnementaux. On n'invente rien, dans le fond, parce que vous savez que de façon naturelle, c'est comme ça qu'on a découvert cette capacité-là, il y a peut-être une cinquantaine d'années, un chercheur australien qui s'est aperçu que sur des sites naturels, notamment à Madagascar, où il y avait de façon naturelle des concentrations de métaux très, très élevées, très fortes, et il y avait des végétaux qui poussaient là-dedans comme si de rien n'était, comme s'ils étaient dans une terre de jardin. Et c'est comme ça qu'on s'est développé toute cette expertise, ce qu'on appelle en phytorémédiation.
1: Voilà, c'était la première partie de l'interview accordée par Gilles Vincent, botaniste québécois. On prend une pause musicale et on se retrouve juste après pour la suite de notre émission. De retour dans In Vivo, Gilles Vincent va nous dire ce qu'il pense du rôle important que joue la végétation pour notre vie.

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1: Merci de nous retrouver dans In Vivo. Gilles Vincent a terminé sa mission à Shanghai à la fin de l'année 2019. Aujourd'hui, il garde toujours ses meilleurs souvenirs sur le jardin botanique de Chengshan, qu'il qualifie de l'un des meilleurs jardins botaniques du monde. En tant que botaniste, Gilles Vincent souhaite que tout le monde découvre les joies du monde des plantes.
2: Et maintenant, vous avez terminé la mission à Chengshan. Donc, quels souvenirs gardez-vous sur ce séjour en Chine? Comment qualifiez-vous ce jardin botanique de Shanghai?
3: Le jardin botanique de Chengshan à Shanghai, pour moi, fait maintenant partie des plus beaux jardins botaniques, des plus importants jardins botaniques sur la planète. Remplit sa mission d'éducation, de recherche, éducation, vous savez, avec le Dr. Wu, on a mis sur pied un programme de formation pour des jeunes leaders de jardins botaniques de pays en voie de développement, des pays du Sud-Est. Et donc, la mission d'éducation, la mission de recherche et de conservation du jardin, elle est maintenant bien acquise. Le jardin, il est magnifique pour les visiteurs avec sa roseraie qui est absolument unique, la collection de cerisiers, un nouveau jardin des plantes médicinales. On a aussi un grand secteur pour les enfants, le jardin d'enfants avec différents attraits pour des enfants de différents âges. Alors, nul doute maintenant que le jardin a atteint ceci. Maintenant, j'ai contribué, j'ai mis mon petit grain de sel dans cette montagne-là parce que ça a été rendu possible par la qualité des gens qui sont là. C'est toujours très, très facile quand on peut travailler en collaboration et travailler en collégialité avec les gens. Et si ça a été rendu possible, bon, j'y ai contribué, mais beaucoup d'autres ont contribué. Et aujourd'hui, ben, c'est avec fierté. Et je vous dirais qu'après 6 ans, c'est un peu complexe, c'est si compliqué. Ma famille ne pouvait pas me suivre. Ma fille et ma femme, ma fille étudiait ici, elle voulait poursuivre ses études ici. Donc après 6 ans, même si j'avais la chance de revenir régulièrement, ben, je me disais, bon, ben, je pense que l'équipe de recherche est bien faite. Le jardin, il y a encore plein de choses, plein de développements à faire, mais le jardin est sur la bonne voie. Donc j'avais aussi l'impression d'avoir donné l'essentiel de ce que je pouvais apporter au jardin.
2: Ah, c'est magnifique.
3: Pour la ville de Shanghai, moi, je garde que des souvenirs. En fait, j'ai plein d'amis là-bas. Et je vous dirais que c'est un peu triste, cette histoire de COVID. C'est triste pour beaucoup de gens, puis je ne me plains pas. Là, il y a des gens qui sont beaucoup plus mal pris que moi. Mais quand j'ai quitté à la fin décembre 2019, je devais retourner à quelques occasions pour finir des projets, entre autres des projets de recherche, pour une conférence internationale que j'avais organisée pour souligner le 10e anniversaire du Jardin botanique de Shenzhen. Ça devait être en mai. La formation aussi, l'enseigner à ces jeunes leaders de pays du Sud-Est en voie de développement. Donc, j'avais quelques raisons d'y retourner. J'étais très, très heureux. Alors, quand j'ai quitté évidemment avec une certaine tristesse, je dois le dire, mais je me disais, bon, je reviens dans quelques mois. Donc, ça va aller. Évidemment, cette pandémie a changé les plans et, comme je vous dis, pour beaucoup de gens, ils vont se faire beaucoup plus que moi, mais ça a été quand même assez triste que je n'ai pas pu retourner revoir mes amis du Jardin botanique de Shenzhen, mes amis québécois aussi qui travaillent, il y a beaucoup de Québécois qui travaillent à Shanghai, que je rencontrais régulièrement. Alors, j'espère juste que l'année 2021 va être meilleure.
2: Et différencier des jardins occidentaux tels que le Jardin Versailles, le jardin classique chinois a un autre style et je pense que ce style ne vous est pas étrange parce que vous avez visité certainement certains jardins classiques chinois en Chine lorsque vous étiez en Chine. Et de plus, dans le jardin botanique de Montréal, on a également construit un jardin chinois. Donc la question, quelles sont vos impressions sur les jardins classiques chinois?
3: Ah, ben les jardins, j'ai eu la chance d'aller à plusieurs occasions à Suzhou. Alors évidemment, là, c'est le meilleur endroit pour voir ces jardins. Il y en avait même un dans le district de Songjiang, un jardin aussi du temps de la dynastie des Ming. C'est bien différent d'un jardin botanique. On parle de jardin traditionnel, mais où on a, je vous dirais, quand on entre dans ces jardins-là, avec toute l'influence, la nature, la beauté, la représentation de la nature par les pierres, par l'eau. Je vous dirais que c'est très paisible. Je veux dire, moi, j'aimais beaucoup aller à Suzhou et je pouvais m'asseoir dans un jardin et puis y rester et réfléchir. Alors, ça, je pense que ce ne sont que les Chinois qui peuvent faire des si beaux jardins comme ça. Un jardin botanique comme Shenzhen est plutôt un jardin moderne, un jardin contemporain, avec des grandes missions que j'ai parlé un peu plus tôt, la mission de recherche, de conservation et d'éducation. À Montréal, sous l'impulsion du directeur du jardin botanique de l'époque, au jardin botanique de Montréal, M. Pierre Bourque, et de M. Younhua, que je vous ai mentionné tantôt, qu'on appelle Daou, là, qui est parce que c'est un monsieur très imposant, il a eu cette idée de construire ce jardin botanique, au jardin botanique, ce jardin thématique, ce jardin de Chine, au jardin botanique de Montréal, et un jardin du sud du Yangtze, la période Ming. Et ce qui est important, c'est de le faire de façon très authentique. Et c'est pour ça que ce sont des travailleurs de la ville de Shanghai qui ont construit ce jardin-là avec des matériaux qui venaient de Chine. Donc, l'authenticité était très importante. Moi, c'est là aussi que j'ai appris qu'il y avait deux mots importants à retenir quand on parle de jardin, c'est l'authenticité et l'accessibilité. Alors, l'authenticité, c'est de garder ce jardin-là, de ne pas faire une copie, parce que finalement, quand on fait des copies, ben, on en fait souvent des mauvaises copies. Accessibilité, c'est de rendre le jardin accessible au plus de personnes possible. Ça, pour moi, c'était très, très important. En 91, quand le jardin de Chine du Jardin botanique de Montréal a été inauguré, il faut savoir là, que c'est loin, on parle quand même d'une quarantaine d'années là, derrière. Alors, c'était la fascination, la découverte de la Chine aujourd'hui. Les gens se déplacent beaucoup plus. Bon, on parle pas de la pandémie, mais les gens voyagent beaucoup plus. Et le jardin de Chine à Montréal a été et toujours le jardin vedette du jardin botanique, qui est visité par tous les visiteurs du jardin botanique de Montréal. Toutes sortes d'activités y sont tenues, le Festival des Lanternes à l'automne, des expositions d'art chinois avec les minorités. Et ça, c'était très, très important. Je vous dirais d'ailleurs qu'avant que je quitte pour venir travailler à Shanghai en 2013, il était question de faire des réparations sur les toits des pavillons, parce qu'il y a 5 pavillons au Jardin de Chine. Et les règles dans la ville de Montréal, c'est souvent d'embaucher des gens locaux, des gens de la ville de Montréal, etc., etc. Et moi, j'avais réussi à convaincre le conseil municipal que on avait des gens très talentueux ici, mais les seules personnes qui étaient en mesure de construire, de réparer, de faire une toiture exactement d'une façon authentique, c'était de faire venir des gens de Shanghai. Et ça, c'était accepté. Et au cours des dernières années, pendant 2 ans, il y a eu une équipe de travailleurs de Shanghai qui ont venu rénover ce jardin-là. Aujourd'hui, il est impeccable. Et cette rénovation-là, elle était normale aussi après 25 ans. Montréal, c'est le froid, l'hiver, le gel, la grêle, etc. Donc, ce sont des travaux qui étaient tout à fait normaux à faire. Et il fallait que ça se fasse par des gens qui étaient capables de le faire. Donc, pour moi, l'authenticité est la clé du succès du Jardin de Chine à Montréal. Et encore aujourd'hui, depuis 1991, tout le monde à Montréal connaît et tous les visiteurs veulent venir voir le Jardin de Chine.
2: Vous étiez conseiller expert pour la construction de plusieurs jardins botaniques de Chine, à savoir Shanghai, Ningbo et Taiyuan. D'après vous, pourquoi une ville a besoin d'un jardin botanique? C'est quoi son rôle dans la vie urbaine?
3: Ben, écoutez, moi je vous dirais qu'un des grands drames de la société moderne, que ce soit en Chine, que ce soit à Montréal, à Paris, n'importe où, c'est que les gens ont cette déconnexion avec la nature. La nature est de moins en moins présente, particulièrement pour les enfants. Moi, je peux vous dire qu'ici, au Canada,

0: Canada, les enfants pensent encore que les légumes, ça vient du supermarché, l'eau, ça coule du robinet, et ils oublient tout ce travail-là. Et on a besoin de se ressourcer, on a besoin de ce contact avec la nature, particulièrement en milieu urbain, et ça, c'est certainement un des premiers rôles d'un jardin botanique, tout simplement d'aller dans ces jardins. Les jardins traditionnels chinois font la même fonction. On a besoin de ça pour se ressourcer. Vous savez, il a été maintenant démontré très clairement par des études scientifiques très poussées que passer une heure ou deux en forêt ou en jardin botanique ou en jardin traditionnel, ça réduit l'anxiété. Chez les jeunes, ça leur permet un développement cognitif plus grand. Donc, les jeunes qui ont passé une heure ou deux dans un jardin botanique, quand on les retourne en classe, ben, ils apprennent beaucoup plus. Alors, ce besoin-là est très, très important parce que on vit maintenant en milieu urbain. C'est plus de la moitié de la population qui vit en milieu urbain. Ensuite, ben, il y a d'autres missions de jardin botanique qui sont la conservation des plantes. Dans un jardin comme Chenshan, on récolte les plantes de tout l'est de la Chine et puis on les conserve en bonne condition pour éventuellement les réintroduire dans leur habitat naturel si elles disparaissent. Les jardins botaniques aussi sont un lieu extraordinaire pour faire de l'éducation. C'est-à-dire, c'est tellement agréable de rencontrer des jeunes, de leur expliquer comment pousse une banane, la pollinisation, le rôle des abeilles. Alors, la mission conservation, la mission éducation, elle est très importante. Et la troisième mission, la mission recherche, dans les jardins botaniques, partout en Chine, dans les grands jardins botaniques, il se fait de la recherche sur des nouvelles variétés horticoles, des nouvelles variétés de fruits résistantes qui poussent bien sans pesticides, etc., etc., ou les recherches en phytotechnologie, comme je faisais. Mais au départ, moi, je vous dirais que les villes ont besoin des jardins botaniques pour permettre aux gens de vivre une expérience unique, une expérience immersive unique. Vous me direz qu'on peut le faire aussi dans les parcs. Mais effectivement, les parcs, mais souvent les parcs n'ont pas une surface si grande que ça, et on n'oublie pas nécessairement dans un parc en milieu urbain, en tout cas qu'on n'est pas dans une ville. Alors que quand on visite un jardin botanique, par l'aménagement, par la découverte de petits jardins thématiques, à un moment donné, on oublie qu'on est dans une ville avec tout le stress et tout ce qui arrive, et on en profite pleinement. Alors moi, je pense, et je vous dirais qu'avec cette pandémie que nous, on vit, en tout cas en Occident, on a encore de la difficulté à gérer, on a beaucoup à apprendre peut-être de vous, on a besoin de ce contact encore plus avec la nature.
1: D'accord, oui, c'est très pertinent. Alors aujourd'hui, toute notre vie est bouleversée par la crise sanitaire et cette pandémie nous fait réfléchir les relations entre l'homme et la nature. Du point de vue d'un botaniste, comment peut-on restaurer le rapport avec la nature? Et qu'en pensez-vous l'importance de la biodiversité pour notre vie, surtout en ville, puisque la ville est souvent censée être incompatible avec la nature?
0: Ben, écoutez, vous voyez, la ville peut être incompatible avec la nature. Et là, je vous dirais, puis je ne fais pas de la basse flatterie, je vous dirais que la ville de Shanghai est une ville qui est vraiment impressionnante en termes d'aménagement urbain, en termes d'horticulture urbaine. Mmh. Et moi, lorsque mes 6 années à Shanghai, j'avais beaucoup de mes amis qui sont projetés pour venir me voir, venir en Chine, venir visiter, et ils étaient tous très surpris de voir comment la ville de Shanghai était une ville verte, quand même une ville de 24 millions d'habitants. Donc, c'est pas nécessairement si incompatible. Il faut juste s'assurer de trouver la place, de mettre les bons végétaux. Vous savez, les arbres de rue réduisent la température, apportent la fraîcheur. Et moi, j'ai une phrase dans les cours que je donne, les conférences que je donne, qui disait, c'est assez simple. Sur la planète Terre, s'il n'y avait pas de plantes, il n'y aurait pas de vie. L'oxygène que nous respirons, que vous respirez, que tout le monde respire sur la planète Terre, ça vient des plantes. Ce sont les plantes, dans le fond, qui absorbent le CO2 et puis qui nous relâchent dans l'atmosphère cet oxygène-là. Donc, pas de plantes, pas de vie. Et je pense que, comme j'ai dit un peu plus tôt, ben il faut s'assurer, dans le fond, de permettre aux gens d'avoir des petits jardins, de profiter d'espaces verts, de parcs, de vivre à l'extérieur et je pense que c'est l'avenir. La biodiversité sur la planète, vous savez, si on regarde seulement que les médicaments, la plupart des médicaments trouvent leur origine chez les végétaux. La plupart des médicaments trouvent leur origine chez les végétaux. Maintenant, on fait des molécules de synthèse, mais il y a encore beaucoup, beaucoup de médicaments qui sont faits uniquement à base de végétaux. D'ailleurs, la Chine a développé une médecine traditionnelle basée sur les plantes. Les plantes sont vraiment la base de la vie. Alors, il faut faire attention à notre biodiversité. Moi, ce que j'ai beaucoup appris lors de ces années-là en Chine, en côtoyant des chercheurs, des gens à l'université, des gens au jardin, c'est une vision un peu différente de la nature, peut-être comparativement à celle que j'avais. Ici, en Occident, on veut protéger la nature, on va faire des réserves écologiques, on va ceinturer un secteur avec des clôtures en les protégeant, en disant c'est la façon de conserver cette nature-là qui est menacée. Alors que la vision en Chine, c'est la nature, elle est importante, mais elle est là pour nous. Il faut savoir l'utiliser, mais il faut savoir l'utiliser de façon durable. Il faut savoir l'utiliser sans épuiser les ressources. Et ça a beaucoup changé ma perception. C'est-à-dire qu'effectivement, la biodiversité est importante. Il faut la connaître parce qu'il y a encore des plantes qu'on ne connaît pas. Et il ne faut pas avoir peur, dans le fond, de l'utiliser, mais il faut l'utiliser de façon durable, l'utiliser convenablement.
1: D'accord. Et pour terminer, j'ai une toute petite question. Pour un individu, que peut-on faire pour avoir un environnement plus agréable et une vie plus belle en mettant en usage des plantes?
0: Ah, ben écoutez, il faut, vous savez, on doit garder des plantes à la maison. Si on a des enfants, on peut initier déjà les jeunes à cultiver des plantes. On peut si on a une cour arrière, on peut le faire, mais on peut le faire sur un balcon. On peut aussi cultiver des fruits, des légumes, des tomates. Il y a plein de fines herbes qu'on peut cultiver. Moi, j'ai pas une grande cour, mais j'ai une parcelle de fines herbes asiatiques. Parce que j'aime beaucoup les fines herbes asiatiques. Donc, on peut initier ça. On sait d'ailleurs que les plantes vertes qu'on garde dans la maison servent à purifier l'air. Quand les gens font des murs végétaux, c'est très, très bon pour, encore une fois, absorber les polluants, le dioxyde de carbone et relâcher de l'oxygène. Donc, on peut le faire à la maison. On peut, pour protéger l'environnement aussi, c'est très, très important d'acheter localement. Éviter, ça je pense que c'est moins un problème en Chine, mais éviter d'utiliser comme nourriture des trucs qui viennent de l'autre côté de la planète. Si on le fait localement, évidemment, on évite le transport, les émissions de gaz à effet de serre, etc. Et je vous dirais, sensibiliser les jeunes à l'importance de cette biodiversité-là, des insectes, des oiseaux. Il faut qu'on apprenne à vivre tout le monde ensemble, dans le fond, et pas penser qu'on domine cette nature-là. On est seulement, dans le fond, une partie prenante de cette nature.
2: Voilà, ainsi s'achève cette émission d'InVivo. Merci de l'avoir suivie. 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

0: L'action du principal fabricant chinois de robots Unitree Robotics a bondi de 629,44% pour débuter à 1 100 yuans, environ 162 $, lors de son introduction mercredi sur le marché star de la bourse de Shanghai. L'entreprise basée à Hangzhou propose environ 40,45 millions d'actions au prix de 150,8 yuans chacune. Ses livraisons de robots humanoïdes ont dépassé les 5 500 unités en 2025, ce qui la positionne à la première place au monde, avec une part de 32,4% du marché mondial, selon un rapport d'études de marché de 2025 sur les robots humanoïdes. D'après Unitree, les fonds levés seront consacrés au développement de modèles de robots intelligents, à la R&D en matériel robotique, au développement de nouveaux produits et à la construction d'une base de fabrication. L'entreprise passe de la simple fabrication de robots à la construction d'un écosystème plus large pour les robots généralistes de haute performance. Les hôtels peuvent-ils désormais payer pour être recommandés par Douban? La question agite les réseaux sociaux chinois alors que ByteDance applique depuis le 10 août une tarification spécifique aux réservations effectuées via son chatbot phare. Le taux global atteint 12%, mais le groupe assure qu'il ne s'agit pas de frais publicitaires. Les transactions sont désormais soumises à 11,4% de frais de services logiciels, auxquels s'ajoutent 0,6% de frais de paiement. Douban passe ainsi du statut de source de trafic naturel à celui de canal de transaction dédié. Face à la polémique, ByteDance dément toute mise aux enchères des recommandations. Aucun hôtel ne peut payer pour améliorer son classement et aucune promotion sponsorisée n'est proposée. La commission n'est prélevée qu'une fois la réservation effectuée et réglée sur Douyin Shop, l'équivalent chinois de TikTok Shop. Les établissements restent libres d'adhérer au dispositif. Le fabricant chinois de drones DJI a salué lundi la décision d'une cour d'appel américaine de réexaminer ses liens présumés avec l'armée chinoise, affirmant qu'il compte rétablir la vérité au fur et à mesure que l'affaire avancera. Le département américain de la défense, DOD, avait inscrit DJI pour la première fois sur sa liste noire des entreprises chinoises soupçonnées d'être liées à l'armée en octobre 2022. DJI a intenté une action en justice contre le DOD en octobre 2024. En 2025, un tribunal de première instance américain a rendu un jugement en faveur du DOD, ce qui a conduit DJI à faire appel. La Chine a lancé mercredi matin la fusée réutilisable Zhuque 3, réunissant ainsi sa première récupération au sol du premier étage d'une fusée. La fusée Zhuque 3Y2 a décollé à 7h35 heure de Beijing depuis la zone pilote d'innovation spatiale commerciale de Dongfeng dans le nord-ouest de la Chine. La récupération au sol s'est déroulée comme prévu. Le premier étage de la fusée s'est posé en douceur à l'emplacement désigné sur le site de récupération. Le deuxième étage a placé le satellite Hongru 03 qu'il transportait sur l'orbite prévue. La mission de vol a été un succès total. Le lancement de la sonde lunaire Chang'e 7 est prévu à une date appropriée, selon l'Agence chinoise des vols spatiaux habités, CMSA. L'ensemble constitué de la sonde lunaire Chang'e 7 et de la fusée bordeuse Longue Marche 5Y14 a été transféré verticalement mercredi vers la zone de lancement du site de lancement spatial de Wenchang dans la province chinoise de Hainan, a indiqué la CMSA. La sonde lunaire et la fusée sont arrivées sur le site de lancement respectivement en avril et en juillet et ont depuis achevé les opérations d'assemblage et de test. La CMSA a noté que toutes les installations et tous les équipements du site de lancement étaient en bon état aiguë les vérifications fonctionnelles, les essais conjoints et le remplissage en propergol seraient effectués avant le lancement comme prévu. TÜV Rheinland, organisme allemand indépendant d'essais, d'inspection et de certification, a organisé dernièrement à Chongqing une cérémonie pour marquer l'attribution à ZX Modo d'un certificat d'homologation européenne des véhicules complets WVTA.
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3: Bienvenue à Cogito. Refus de prison des excuses pour les crimes d'occasion, accélération de la remilitarisation, propos favorables à la possession de l'arme nucléaire, autant d'agissements rétrogrades du gouvernement japonais qui font craindre un retour du militarisme japonais. Dernier exemple en date, les visites de responsables de la droite japonaise au sanctuaire Yasukuni, où sont honorés des criminels de la Seconde Guerre mondiale, le 15 août dernier, jour de la capitulation du Japon. De tels actes constituent une profanation de la justice historique, un défi aux limites de la civilisation et une provocation à l'écart de l'ordre international d'après-guerre. Pendant la Seconde Guerre mondiale, le Japon a mené des guerres d'occasion à l'étranger et commis des crimes atroces et inhumains. Après la guerre, le tribunal de Tokyo a établi juridiquement la responsabilité du militarisme japonais dans le déclenchement de ces guerres d'occasion et la commission de ces atrocités. Cependant, notamment en raison du déclenchement de la guerre froide, le militarisme japonais n'a pas été complètement puni. Depuis lors, les forces de droite japonaises n'ont cessé de promouvoir la réécriture des manuels d'histoire, allant jusqu'à nier ou à maquiller la nature de la guerre d'occasion. Selon les médias japonais, ces mêmes forces recruteraient également des personnes afin de créer et de diffuser, à l'aide de l'intelligence artificielle, des vidéos glorifiant la guerre d'occasion et exagérant les menaces provenant des pays voisins. Dans le même temps, des responsables de la droite japonaise se rendent fréquemment au sanctuaire Yasukuni pour honorer la mémoire de criminels de guerre et nier ouvertement le massacre de Nanjing. Actuellement, le musée de la bombe atomique de Nagasaki procède à une mise à jour de ses expositions et prévoit de remplacer la mention « massacre de Nanjing » par « incident de Nanjing ». Cela montre que le révisionnisme historique continue de sévir au Japon et que les forces de droite mettent encore d'eau dans neuf pour nier la responsabilité du pays dans la guerre et remettre en cause l'ordre international d'après-guerre. Une série de documents revêtant une pleine portée en droit international, tels que la déclaration du Caire, la déclaration de Potsdam et l'acte de capitulation du Japon, stipulent clairement que le Japon doit être entièrement désarmé et ne doit pas conserver d'industrie susceptible de lui permettre de se réarmer. L'article 9 de la Constitution japonaise en vigueur stipule que le peuple japonais renonce à jamais à la guerre en tant que droit souverain de l'État, ainsi qu'à la menace ou à l'emploi de la force comme moyen de règlement des différends internationaux. Cependant, qu'il s'agisse de l'augmentation continue de dépenses de défense, de la révision des trois documents sur la sécurité, de la levée de l'interdiction d'exporter des armes létales ou encore de la nouvelle version du livre blanc sur la défense visant à mettre en place une capacité d'attaque multidimensionnelle, le Japon profite aujourd'hui des bouleversements mondiaux pour rompre avec le principe de défense exclusivement défensive, se doter d'une capacité de faire la guerre préventive et chercher à se libérer progressivement des contraintes de l'après-guerre. De nombreux analystes y voient l'émergence d'un nouveau militarisme et s'inquiètent de ses graves dangers pour la paix régionale. En tant que seul pays à avoir subi une attaque atomique, la question nucléaire est un sujet extrêmement sensible au sein de la société japonaise. Cependant, poussée par ses ambitions de remilitarisation, la droite japonaise a commencé à sonder l'opinion publique et à préparer le terrain en vue de la possession de l'arme nucléaire. En décembre 2025, un haut responsable de la résidence du Premier ministre japonais a soutenu publiquement qu'il faudrait posséder des armes nucléaires. Récemment, le ministre japonais de la Défense, Shinjiro Koizumi, a déclaré que le Japon devrait débattre sans dapou des politiques relatives aux armes nucléaires. Lors d'une récente cérémonie commémorant le 81e anniversaire des bombardements atomiques d'Hiroshima et de Nagasaki, Sanae Takachi s'est exprimée de manière ambiguë sur la question de savoir si le Japon continuer à respecter à l'avenir les trois principes non nucléaires. Cette ambiguïté a exacerbé les inquiétudes dans tous les milieux quant à un dangereux revirement de la politique nucléaire du gouvernement Takachi. Selon un récent sondage de l'agence Kyoto, 76% des personnes interrogées sont favorables au maintien des trois principes non nucléaires, ce qui met en évidence la forte opposition de l'opinion publique à l'égard du nucléaire. Des rapports révèlent que le Japon dispose déjà de la capacité de produire des matières nucléaires de qualité militaire, ainsi que du potentiel technologique et militaire nécessaire pour lancer des armes nucléaires. D'après les déclarations de responsables japonais et les recherches universitaires occidentaux, le Japon serait en mesure de fabriquer une arme nucléaire en un peu plus de 100 jours, voire en quelques dizaines de jours. À l'heure actuelle, le gouvernement japonais s'efforce de réviser les trois principes non nucléaires et cherche à mettre en place un partage nucléaire afin d'introduire sur son territoire des armes nucléaires de ses alliés. Imaginons qu'un Japon refusant de reconnaître ses crimes de guerre se dote de l'arme nucléaire, cela porterait inévitablement un coup grave au régime international de non-prolifération nucléaire et à l'ordre international d'après-guerre, tout en faisant peser un risque considérable sur la sécurité mondiale. Il y a 31 ans, Tomichi Murayama, alors Premier ministre japonais, a publié la déclaration Murayama dans laquelle il reconnaissait que le Japon avait mené par le passé une politique nationale erronée et s'était placé sur la voie de la guerre tout en s'engageant à mener une réflexion approfondie sur l'histoire et à en tirer les leçons. Aujourd'hui, les dirigeants japonais vont à contre-courant de cette démarche et risquent d'enliser à nouveau le pays dans l'abîme. Face aux agissements inquiétants du nouveau militarisme japonais, la communauté internationale doit prendre des mesures concrètes pour les indiquer résolument, défendre fermement l'ordre international d'après-guerre et ne jamais laisser une telle tragédie historique se reproduire.

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12: Bonjour à toutes et à tous, bienvenue dans Fréquence Afrique sur CGTN Radio. Dans la première partie de cette émission, focus sur le 6e forum de la coopération des médias Chine-Afrique. Le professionnel de la communication et responsable politique se sont donné rendez-vous à Beijing pour évoquer la meilleure manière de raconter et de diffuser leur histoire commune. Ils ont échangé aussi sur la manière de faire face aux grands défis mondiaux comme l'utilisation de l'IA. Suivez ces reportages.
13: Hi, bienvenue au 6e forum sur la coopération Chine-Afrique des médias. Les cœurs des deux continents battent à l'unisson à Beijing. Bonjour à tous, aujourd'hui j'ai le plaisir de vous faire découvrir le dynamisme des relations entre les médias chinois et africains. Allons-y. Des innovations numériques aux médias traditionnels, ce forum est un creuset de culture et d'idées où unissent les forces chinoises et les forces africaines dans la nouvelle ère. Écoutons les représentants des médias chinois et africains s'exprimer sur l'avenir de cette coopération.
14: Aller chercher ce partenaire comme un réel partenaire pour redéfinir sa marche dans le monde et pour l'avenir.
15: Les relations entre la République démocratique du Congo et la Chine sont au beau fixe. Il n'y a pas de nuage entre les deux pays. Pékin et Kinshasa entretiennent de très bonnes relations depuis des siècles. Et ces relations séculaires se manifeste aujourd'hui à travers ce que la Chine est en train de réaliser en République démocratique du Congo et le partenariat gagnant-gagnant que la République démocratique du Congo entretient avec la Chine.
16: Les thèmes d'aujourd'hui au 6e forum des médias sino-africains, c'était la modernisation. Pour l'Afrique, il faut qu'elle copie la Chine. Il faut qu'elle fait des efforts, il faut qu'elle persévère. Voilà.
13: En renforçant nos échanges et notre coopération, on se comprend mieux et on pourra raconter ensemble notre histoire commune. Les ministres, les experts,

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1: Le Forum de coopération médiatique Chine-Afrique, organisé à Beijing, est une véritable plateforme d'échange culturel et d'idées et le terreau de tout un tas de projets communs qui se développent tant en Chine qu'en Afrique dans le domaine de la communication et des médias. Notre journaliste a recueilli les témoignages des participants de la République démocratique du Congo, du Burundi, du Mali et du Maroc. Ils expliquent que le partenariat de leur pays avec la Chine profite au grand public qui découvre la Chine telle qu'elle est et que la formation de professionnels africains en Chine est une chance unique de découvrir une autre façon d'informer et de produire du contenu de qualité autant sur le fond que sur la forme. Voici les détails.
2: Nous avons signé avec CGTN via China Media Group, d'ailleurs devant nos deux présidents, le président Félix Antoine Tshisekedi de la RDC et le président Xi Jinping de la Chine. Et donc, ce partenariat nous a permis de faire des échanges de contenu. Particulièrement, nous avons reçu beaucoup de magazines et documentaires venant d'une plateforme que CGTN nous a permis d'accéder et dans lesquelles nous puisons régulièrement de la documentation pour illustrer et montrer sur nos programmes ce que c'est la Chine aujourd'hui, les innovations et comment est-ce que vous vivez ici. L'autre chose également d'intéressant, c'est de dire, grâce à ce partenariat, nous avons récemment diffusé au Congo la semaine du film chinois. Nous avons eu comme ça toute une semaine durant 7 jours la possibilité de diffuser des films chinois. On a également pu développer ce lien qui a permis à ce que, à chaque fois que nous avions des moments importants de la vie nationale, que CGTN puisse également prendre des éléments d'information que nous diffusions localement.
3: La Chine, elle est présente au Burundi depuis plus de 60 ans. Elle fait beaucoup de réalisations côté des Burundais, que ce soit au niveau des infrastructures, au niveau de la coopération médicale, au niveau de la coopération agricole, mais aussi au niveau de l'éducation et de la formation. Et tout cela est soutenu par une coopération médiatique accrue. Si je prends l'exemple de ma station nationale à la télévision, il y a des échanges de programmes qui deviennent de plus en plus nombreux. On diffuse des documentaires chinois à la télévision nationale du Burundi. Et aussi, il y a beaucoup de bourses de mobilité, de journalistes burundais qui viennent ici dans le cadre du prix Média qui est organisé chaque année par le Conseil national de la communication au Burundi. Les lauréats qui ont le premier prix ont l'opportunité de venir ici. Même récemment, ils étaient ici, un groupe consistant. Ils sont venus ici pour voir comment les choses se passent en Chine. Donc, c'est une coopération médiatique qui se passe très bien.
4: Les Occidentaux ont leur façon, bien sûr, de présenter les choses. Et les Chinois aussi ont leur façon de présenter les choses, les Africains également. Mais s'il faut changer ces narratifs-là, il faut certainement, comme je l'ai dit, faire beaucoup de coproduction et faire en sorte qu'il y ait beaucoup plus de chances parce que, par exemple, en Afrique, la majeure partie des Africains, ils n'ont pas la bonne information. Donc, faire des productions ou des coproductions pour peut-être montrer aux Africains ce qui se passe réellement en Chine sera un atout de plus.
5: J'espère que le prochain FOCAC contribue à la transition des relations Chine-Afrique à d'autres niveaux tels que la transition énergétique, telle la coopération dans le domaine de l'environnement, l'intelligence artificielle, les nouvelles technologies. La Chine, avec sa coopération stratégique avec le continent africain, peut aider dans ce sens et peut accompagner les pays africains pour prendre, le, pour

0: prendre le chemin vers l'avant dans ce projet.
1: Vous écoutez Fréquence Afrique sur CGTN Radio. On fait maintenant une pause en musique et on se retrouve juste après pour la suite de l'émission.

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5: Vous êtes toujours à l'écoute de Fréquence Afrique. Dans la deuxième partie de l'émission, on va écouter une interview de Patrick Muyaya Katembwe, ministre de la Communication et des Médias de la République démocratique du Congo. Il ne cache pas son enthousiasme au sujet du partenariat dynamique qui est noué entre son pays et la Chine. Il affirme également que la Chine et la RDC partagent une même vision et poursuivent un but commun. C'est réapproprier leur histoire et la raconter elle-même sans intervention externe. On l'écoute tout de suite.
6: Bonjour Monsieur le Ministre.
7: Bonjour.
6: Très content de pouvoir vous accueillir encore une fois en Chine, l'espace d'une année, mois.
7: Bien sûr, voilà. 15 mois exactement.
6: Et donc, en fait, vous êtes assez présent sur les médias occidentaux ou bien internationaux. Et vous avez dit dans une interview avec CGTN qu'il faut changer la narration. Il faut avoir notre propre narratif. Est-ce que vous pouvez nous en dire un peu?

0: peu plus.
1: Je suis heureux justement parce que le cadre de ces 6e forum médiatique entre la Chine et l'Afrique, nous avons tous dit la même chose, Chinois et Africains, que nous devons nous réapproprier le narratif sur notre pays. Nous devons être des acteurs et des auteurs de ce qui est dit sur nous. Parce que très souvent, ce qui est raconté dans les autres médias n'est pas toujours ce que nous ressemble, n'est pas toujours ce qui nous reflète. Et donc aujourd'hui, c'était plutôt, ces retours en Chine étaient plutôt positifs dans l'esprit dont je vous avais parlé la dernière fois, où nous voulons, avec la Chine et la RDC particulièrement, construire un destin partagé. Le président Xi Jinping avait dit au président Tshisekedi que la Chine, comme la RDC, c'est des pays en développement. Et nous pensons que comme nous avons les mêmes objectifs de développement et d'échange, que cette occasion est une occasion qui nous permet de raffermir le lien et surtout de partager ce qui fait la particularité de nos peuples. Parce qu'à travers les médias, on diffuse la culture, à travers les médias, nous montrons ce que nous sommes. Avant de venir ici en Chine, j'ai lancé à Kinshasa la semaine du film chinois sur la télévision nationale et j'espère que certains de nos programmes vont être diffusés ici. Ce n'est que de cette manière qu'on pourra garantir que nous avons assuré l'interpénétration entre nos cultures et pourquoi pas envisager, comme j'ai été impressionné par le travail produit par Milele, la série qui a été tournée en Tanzanie, je voudrais que ces producteurs viennent aussi tourner en RDC. J'aurai une discussion avec eux pour voir dans quelle mesure on peut commencer aussi des productions culturelles de ce type en RDC.
0: Donc tout à l'heure, vous avez cité les films, la télévision, donc ce sont plutôt les médias traditionnels. Est-ce que vous avez quelques idées pour la coopération dans les nouveaux médias avec les innovations
1: technologiques ? Alors on a parlé, je n'ai pas seulement parlé de la télévision, de la radio, mais on a parlé de la presse en ligne. On a parlé des réseaux sociaux, mais je pense qu'on parle de plus en plus d'intelligence artificielle. Bon, on n'a peut-être pas les mêmes niveaux avec la Chine, mais comme les secteurs de médias évoluent très rapidement, nous tous, nous avons l'obligation de comprendre et de commencer à nous préparer sur comment ça fonctionne. Aujourd'hui, par exemple, l'un des défis auxquels nous devons faire face, c'est la diffusion des fake news, des campagnes de désinformation. Nous devons, nous, comme gouvernement, être outillés et travailler en coalition avec plusieurs organisations, notamment les médias, pour voir dans quelle mesure on combat ces fake news et toutes ces campagnes de manipulation qui se déversent. Et parallèlement, nous devons aussi intégrer ou recourir aux nouvelles technologies, notamment l'intelligence artificielle, dans d'autres solutions pour nous permettre d'être sûrs que nous donnons la bonne information à tout moment à notre peuple.
0: Et est-ce que vous avez confiance sur la technologie de l'intelligence artificielle chinoise? Est-ce que vous avez... Parce qu'il y a des pays qui sont méfiants à l'égard de la technologie.
1: Écoutez,
0: chinoise.
1: On ne l'a pas encore vraiment expérimenté. Je vous dirais, je vous mentirais si j'ai dit qu'on l'a expérimenté, mais pourquoi on n'aurait pas confiance? Pourquoi on n'aurait pas confiance? Nous, on a confiance, c'est pour ça qu'on est là. On a confiance au partenariat que nous construisons. On a confiance que nous pouvons construire un avenir commun. On a conscience que les solutions chinoises, parce qu'on a beaucoup parlé de modernisation de la communication ici, on a conscience que si nous allons vers cette dynamique de la modernisation sur les modèles chinois, ça peut aussi être fait chez nous. Et c'est pour ça que nous sommes là.
0: Ok. Est-ce que vous êtes contente de l'année passée? Parce que après la visite du président Tshisekedi, je crois que plusieurs chantiers ont été ouverts ou réouverts entre nos deux pays. Est-ce que dans votre ministère, dans votre domaine, est-ce que vous avez remarqué des progrès en cours?
1: Je suis contente de revenir ici. Et même la dernière fois quand je suis revenu, c'est ce qui m'a montré que la Chine qu'on raconte ou qu'on voit dans les médias n'est pas la Chine réelle. La Chine réelle, il faut venir et vivre. Donc j'ai été impressionné par l'expérience précédente et je suis heureux d'être là et je reviendrai encore sûrement dans 10 jours pour vous montrer que nous avons cet attachement. Je vous ai parlé tout à l'heure de la production de la semaine chinoise, la diffusion de films chinois sur la télévision nationale, c'est un aspect. Mais les autres aspects sont développés au niveau de la télévision nationale et au niveau de l'agence congolaise de presse qui sont des services sous ma direction. Et donc c'est plutôt positif. Il nous reste de travailler, de voir comment on peut renforcer et consolider.
2: Restez branchés sur CGTN Radio. On va souffler un peu avec une belle mélodie et on se retrouve après.

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1: Vous êtes toujours à l'écoute de Fréquence Afrique. Dans la troisième partie de l'émission, on se concentre toujours sur la coopération sino-africaine. Selon l'ambassadeur de la RDC en Chine, avec la Chine, on trouve toujours des solutions. On suit tout de suite son interview.
2: Bonjour Monsieur l'ambassadeur, merci beaucoup pour votre interview avec CGTN français.
3: Et bonjour madame.
2: Le sommet du forum sur la coopération sino-africaine 2024 se tiendra à Pékin en septembre. Quelles sont vos attentes à l'égard de ce forum?
3: Les attentes de mon pays d'abord, et puis de l'Afrique en général, sur les sommets du FOCAC 2024 qui va se tenir très bientôt à Pékin sont immenses pour l'Afrique et pour mon pays. La Chine s'est complètement ouverte à coopérer avec les pays africains. On se met à table en tant qu'amis et on trouve toujours des solutions.

0: Majeur aux 9 programmes, la coopération de la Chine avec les pays africains est devenue de plus en plus large et profonde. Quels sont les impacts positifs que cette coopération a apporté pour nos deux parties?
1: Les impacts positifs sont nombreux. Par exemple, nous avons créé ce qu'on appelle la SICOMINE. La SICOMINE, c'est la société sino-congolaise de mines. Et cette société produit le cuivre et le cobalt et le met sur le marché. Et les produits de cette vente nous aident à construire des infrastructures. Et aujourd'hui, on est sur un très grand programme qui va permettre à la RDC d'avoir des infrastructures de voies de communication terrestres qui peuvent partir. D'ici 2-3 ans, on aura des routes macadamisées qui partiront de sud-est où nous avons notre grand centre, région minière, vers la sortie, vers l'océan, donc à l'ouest. Donc on aura la possibilité de prendre des véhicules de part là où on produit les minerais et les ramener jusqu'au port de Banana qui est encore en construction pour l'évacuation. Ce sera un avantage énorme pour l'économie de la RDC. Aujourd'hui, nous sommes le premier pays en Afrique qui reçoit les investissements directs étrangers de la Chine. On est en premier. Et quand on parle d'investissement, on parle aussi des intérêts. Donc les entreprises chinoises, ils font aussi beaucoup d'argent en le fait de produire, de vendre.
0: La Chine a souligné toujours son soutien à l'Afrique pour qu'elle suive sa propre voie de développement. Et la Chine s'en tient aux principes de sincérité, pragmatisme, amitié et franchise à l'égard de l'Afrique et à la juste conception de la justice et des bénéfices. Comment voyez-vous la politique de la Chine à l'égard de l'Afrique?
1: Le plus grand avantage que nous avons dans le cadre de la coopération avec les pays amis, la Chine, c'est un pays qui est franchement ouvert et qui ne vient pas nous dicter ce que nous devons faire dans nos propres pays. La Chine ne joue pas à la police. La Chine vient en tant que conseiller. La Chine vient, on discute des projets et chacun tire son profit. Donc ce qui est tout à fait un cas exemplaire. C'est la raison pour laquelle l'Afrique est assez ouverte à la Chine, parce qu'on parle beaucoup plus projet de développement dans tous les secteurs et il y a beaucoup plus le respect mutuel et la coopération sur table entre amis.
0: Que signifie pour vous le concept de communauté d'avenir partagé Chine-Afrique?
1: Ça, c'est le principe que la Chine a mis en exergue dans le cadre de la coopération. C'est-à-dire qu'elle voudrait partager son expérience, son savoir-faire avec les pays africains et d'autres pays du monde, certainement. Et l'Afrique est tout à fait très contente de cela. Et vous allez voir que les 53 pays africains qui sont en relation diplomatique avec la Chine seront présents au FOCAC parce que chacun y trouve son compte.
2: Restez branchés sur CGTN Radio. On va souffler un peu avec une belle mélodie et on se retrouve après pour la rubrique Apprenons les Chinois.

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2: Bonjour à tous et bienvenue pour un nouveau cours de chinois. Salut Thomas.
0: Salut Tai, tu vas bien depuis le dernier cours ?
2: Moi je vais très bien et toi ?
0: Écoute, ça va également très bien, le beau temps est arrivé, ça fait super plaisir. Alors lors du cours précédent, on a appris certaines expressions à utiliser lors d'une réunion familiale. Et aujourd'hui on va d'abord les réviser, tu vas prononcer les phrases en chinois et je vais les traduire en français.
2: Ok, c'est parti.
1: 我很高兴认识你的家人。
0: Je suis très content de connaître ta famille.
1: 这是我的拿手菜。
0: Ce plat est ma spécialité.
1: 你多吃点儿。
0: Prenez-en encore.
1: 下次请

0: 你们到我家做客。
1: Je vous inviterai chez moi la prochaine fois. Voilà, on se réécoute les dialogues maintenant.
2: 对话一。
0: 欢迎你来做客。
2: 我很高兴认识你的家人。对话二。
0: 这是我的拿手菜，你尝尝。
2: 哦，不错，挺好吃的。对话三。
0: 你多吃点儿。
2: 我吃饱了。对话四。下次请你们到我家做客。
0: 有时间一定去。
3: Voilà une petite piqûre de rappel du cours précédent. Ça ne peut pas faire de mal. Maintenant, on va voir ce qu'on va apprendre aujourd'hui.
1: Ouais, ok. Ce que je te propose, c'est que tu lises les phrases en chinois, je les traduis en français et après, on travaille.
3: Bonne idée.
0: 您先请。
1: Allez-y, s'il vous plaît.
0: 别这么客气。
1: Pas tant de manières.
0: 为我们的合作成功干杯。
1: Buvons à notre réussite.
0: 为大家的身体健康干杯。
1: Buvons à la santé de tout le monde.
0: 感谢你们的热情款待。
1: Merci pour votre accueil chaleureux. Bon, il y a tant de gambei dans les phrases qu'on va trinquer lors du cours d'aujourd'hui, Tai, je pense.
3: Oui, nous allons aujourd'hui participer à un banquet fictif.
1: Ok, ça tombe bien. Il y a une expression chinoise destinée à ces repas ou à ces banquets fictifs qui veut dire « allez-y s'il vous plaît » ou « après vous ». C'est l'expression Tai.
3: Nǐn xiān qíng.
1: Voilà, une expression qui peut être utilisée dans diverses circonstances. Citons un exemple. Lors d'un repas, quand tu prononces cette phrase, cela signifie que tu veux que tes invités se servent d'abord.
3: Nǐn xiān qíng.
1: Nǐn qiān qíng.
3: Nǐn est l'appellation respectueuse de ni.
1: Nin.
3: Xiān, d'abord.
1: Xin.
3: Qíng, s'il vous plaît.
1: Tin.
3: Nǐn xiān qíng, allez-y, s'il vous plaît.
1: Nin qiān qíng.
3: Ok, on va écouter le premier dialogue.
2: Nin qiān qíng.
0: Xiexiè.
1: Et tu vas me dire maintenant quelle est la réponse convenable à cette phrase, Tai.
3: Oui, pour répondre à Nin Xian Qing, tu peux dire Bie zheme keqi.
1: Bie zheme keqi.
3: Bie, ne pas.
1: Bie.
3: Zheme, si ou comme cela.
1: Zheme.
3: Keqi, ce qui signifie avoir beaucoup de manières.
1: Bie zheme keqi.
3: Bie zheme keqi.
1: Bie. Zheme keqi. Ne faites pas tant de façons. Voilà, maintenant, on passe au dialogue 2.
2: 你是客人，请坐这儿。
0: 好，别这么客气。
1: Et lors d'un repas, il y a plusieurs expressions pour porter un toast. Citons un exemple. Buvons à notre réussite. Comment le dire en chinois, Tai?
3: 为我们的合作成功干杯。
1: 为我们的合作成功干杯。
3: La phrase est un peu longue, je vais la décomposer. 为 est une préposition, ici il signifie pour.
1: 为
3: 我们的 notre.
1: 我们的
3: 合作 coopération.
1: 合作
3: 成功 réussite.
1: 成功
3: 干杯。Vidons notre verre.
1: Gambei.
3: 为我们的合作成功干杯. Buvons à notre réussite, à notre collaboration.
1: Allez, rien de plus important que la santé. Comment dire en chinois donc? Buvons à la santé de tout le monde.
3: On peut dire 为大家的身体健康干杯.
1: Ok, tu vas me décomposer ça en plusieurs morceaux.
3: 为pour
1: 为
3: 大家的tout le monde.
1: 大家的
3: 身体 santé.
1: 身体
3: 健康 bonne santé.
1: 健康
3: 干杯
1: 干杯 vidons notre verre.
3: 为大家的身体健康干杯。
1: Bon, allez, on passe directement au dialogue 3.
2: 为我们的合作成功干杯。
0: 为大家的身体健康干杯。

0: Le repas s'achève, il faut remercier nos hôtes. Comment le dire en chinois, Tai?
1: 感谢你们的热情款待.
0: Allez, comme d'habitude, on va décomposer.
1: 感谢 veut dire merci.
0: 感谢.
1: 你们的, votre.
0: 你们的.
1: 热情, chaleureux.
0: 热情.
1: 款待, réception chaleureuse.
0: 款待.
1: 感谢你们的热情款待.
2: 时间不早了，我们该走了。
3: 感谢你们的热情款待。Voilà, c'était le dernier dialogue. Avant de passer à notre rubrique ABC de la culture chinoise, on va refaire les phrases clés d'aujourd'hui. Je vais dire les phrases chinoises et Thomas va donner le sens en français.
0: Ok, c'est parti.
3: 您先请.
0: Allez-y, s'il vous plaît.
3: 别这么客气.
0: Pas tant de manières.
3: 为我们的合作成功干杯.
0: Buvons à notre réussite.
3: 为大家的身体健康干杯.
0: Buvons à la santé de tout le monde.
3: 感谢你们的热情款待.
0: Merci de votre accueil chaleureux. Voilà, on avance doucement, mais sûrement. Le tout, c'est de retravailler un peu ce qu'on en a vu précédemment et ça devrait rentrer. Et maintenant, on passe à notre rubrique ABC de la culture chinoise, Tai.
3: Bon, aujourd'hui, on va parler de la modestie chinoise, qui est une vertu traditionnelle en Chine. Depuis l'Antiquité chinoise, on dit « man zhao sun, qian shou yi », qui désigne « la modestie est bénéfique, tandis que la suffisance appelle la ruine ». Accepter de bon gré les suggestions et les critiques d'autrui, avoir des manières civilisées dans le comportement, tout cela peut refléter la modestie. Par exemple, quand d'autrui les vante ou cite en exemple, les Chinois font preuve souvent de la modestie en disant « quoi tiens là » ou « nali, nali », ce qui signifie « vous exagérez beaucoup » ou « 我做的还很不够», « je dois encore faire beaucoup d'efforts ».
0: Voilà, l'essence de la modestie que les Chinois promettent, c'est le respect à autrui, l'amitié et l'autodiscipline. Un homme ne peut être respecté par les autres que quand il possède une vertu de modestie. En Chine, la modestie est donc loin d'être démodée. C'est parce que quand un homme réussit, la modestie lui permet de voir ses lacunes pour encore aller plus loin et encore progresser. Voilà, c'en est fini pour notre cours de chinois et pour notre ABC de la culture. Comme d'habitude, une petite question avant de se quitter. Comment dire « allez-y, s'il vous plaît » en chinois?
3: Et si vous avez la réponse, vous pouvez nous l'envoyer.
0: Voilà, vous trouverez plus de détails également sur nos émissions sur notre site frenchdoccri.cn. Au revoir et à la prochaine.
3: À la prochaine fois.

C'est ainsi que s'achève Fréquence Afrique. Merci pour votre fidélité. À très bientôt pour une nouvelle édition sur CGTN Radio.

L'action du principal fabricant chinois de robots Unitree Robotics a bondi de 629,44% pour débuter à 1100 yuan, environ 162 dollars, lors de son introduction mercredi sur le marché star de la bourse de Shanghai. L'entreprise basée à Hangzhou propose environ 40,45 millions d'actions au prix de 150,8 yuan chacune. Ses livraisons de robots humanoïdes ont dépassé les 5 500 unités en 2025, ce qui la positionne à la première place au monde, avec une part de 32,4% du marché mondial, selon un rapport d'étude de marché de 2025 sur les robots humanoïdes. D'après Unitree, les fonds levés seront consacrés au développement de modèles de robots intelligents, à la R&D en matériel robotique, au développement de nouveaux produits et à la construction d'une base de fabrication. L'entreprise passe de la simple fabrication de robots à la construction d'un écosystème plus large pour les robots généralistes de haute performance. Les hôtels peuvent-ils désormais payer pour être recommandés par Douban? La question agite les réseaux sociaux chinois alors que ByteDance applique, depuis le 10 août, une tarification spécifique aux réservations effectuées via son chatbot phare. Le taux global atteint 12%, mais le groupe assure qu'il ne s'agit pas de frais publicitaires. Les transactions sont désormais soumises à 11,4% de frais de services logiciels, auxquels s'ajoutent 0,6% de frais de paiement. Douban passe ainsi du statut de source de trafic naturel à celui de canal de transaction dédié. Face à la polémique, ByteDance dément toute mise aux enchères des recommandations. Aucun hôtel ne peut payer pour améliorer son classement, et aucune promotion sponsorisée n'est proposée. La commission n'est prélevée qu'une fois la réservation effectuée et réglée sur Douyin Shop, l'équivalent chinois de TikTok Shop. Les établissements restent libres d'adhérer au dispositif. Le fabricant chinois de drones DJI a salué lundi la décision d'une cour d'appel américaine de réexaminer ses liens présumés avec l'armée chinoise, affirmant qu'il compte rétablir la vérité au fur et à mesure que l'affaire avancera. Le département américain de la défense, DOD, avait inscrit DJI pour la première fois sur sa liste noire des entreprises chinoises soupçonnées d'être liées à l'armée en octobre 2022. DJI a intenté une action en justice contre le DOD en octobre

0: octobre 2024. En 2025, un tribunal de première instance américain a rendu un jugement en faveur du DOD, ce qui a conduit DGI à faire appel. La Chine a lancé mercredi matin la fusée réutilisable Zhuque 3, réunissant ainsi sa première récupération au sol du premier étage d'une fusée. La fusée Zhuque 3Y2 a décollé à 7h35 heure de Beijing depuis la zone pilote d'innovation spatiale commerciale de Dongfeng dans le nord-ouest de la Chine. La récupération au sol s'est déroulée comme prévu. Le premier étage de la fusée s'est posé en douceur à l'emplacement désigné sur le site de récupération. Le deuxième étage a placé le satellite Honghu 03 qu'il transportait sur l'orbite prévue. La mission de vol a été un succès total. Le lancement de la sonde lunaire Chang'e 7 est prévu à une date appropriée selon l'Agence chinoise des vols spatiaux habités CMSA. L'ensemble constitué de la sonde lunaire Chang'e 7 et de la fusée bordeuse Longue Marche 5Y14 a été transféré verticalement mercredi vers la zone de lancement du site de lancement spatial de Wenchang dans la province chinoise de Hainan, a indiqué la CMSA. La sonde lunaire et la fusée sont arrivées sur le site de lancement respectivement en avril et en juillet et ont depuis achevé les opérations d'assemblage et de test. La CMSA a noté que toutes les installations et tous les équipements du site de lancement étaient en bon état et que les vérifications fonctionnelles, les essais conjoints et le remplissage en propergol seraient effectués avant le lancement comme prévu. Du Rheinland, organisme allemand indépendant d'essais d'inspection et de certification, a organisé dernièrement à Chongqing une cérémonie pour marquer l'attribution à ZX Modo d'un certificat d'homologation européenne des véhicules complets WVTA.
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2: Bienvenue à Cogito. Refus de prisonner des excuses pour les crimes d'occasion, accélération de la remilitarisation, propos favorables à la possession de l'arme nucléaire, autant d'agissements rétrogrades du gouvernement japonais qui font craindre un retour du militarisme japonais. Dernier exemple en date, les visites de responsables de la droite japonaise au sanctuaire Yasukuni, où sont honorés des criminels de la Seconde Guerre mondiale, le 15 août dernier, jour de la capitulation du Japon. De tels actes constituent une profanation de la justice historique, un défi aux limites de la civilisation et une provocation à l'écart de l'ordre international d'après-guerre. Pendant la Seconde Guerre mondiale, le Japon a mené des guerres d'agression à l'étranger et commis des crimes atroces et inhumains. Après la guerre, le tribunal de Tokyo a établi juridiquement la responsabilité du militarisme japonais dans le déclenchement de ces guerres d'agression et la commission de ces atrocités. Cependant, notamment en raison du déclenchement de la guerre froide, le militarisme japonais n'a pas été complètement puni. Depuis lors, les forces de droite japonaises n'ont cessé de promouvoir la réécriture des manuels d'histoire, allant jusqu'à nier ou à maquiller la nature de la guerre d'agression. Selon les médias japonais, ces mêmes forces recruteraient calmement des personnes afin de créer et de diffuser, à l'aide de l'intelligence artificielle, des vidéos glorifiant la guerre d'agression et exagérant les menaces provenant des pays voisins. Dans le même temps, des responsables de la droite japonaise se rendent fréquemment au sanctuaire Yasukuni pour honorer la mémoire de criminels de guerre et nier ouvertement le massacre de Nanjing. Actuellement, le musée de la bombe atomique de Nagasaki procède à une mise à jour de ses expositions et prévoit de remplacer la mention « massacre de Nanjing » par « incident de Nanjing ». Cela montre que le révisionnisme historique continue de sévir au Japon

et que les forces de droite mettent encore dos d'un œuf au poignet la responsabilité du pays dans la guerre et remettre en cause l'ordre international d'après-guerre. Une série de documents revêtant une pleine portée en droit international, tels que la déclaration du Caire, la déclaration de Potsdam et l'acte de capitulation du Japon, stipulent clairement que le Japon doit être entièrement désarmé et ne doit pas conserver d'industrie susceptible de lui permettre de se réarmer. L'article 9 de la constitution japonaise en vigueur stipule que le peuple japonais renonce à jamais à la guerre en tant que droit souverain de l'État, ainsi qu'à la menace ou à l'emploi de la force comme moyen de règlement des différends internationaux. Cependant, qu'il s'agisse de l'augmentation continue de dépenses de défense, de la révision des trois documents sur la sécurité, de la levée de l'interdiction d'exporter des armes létales ou encore de la nouvelle version du livre blanc sur la défense visant à mettre en place une capacité d'attaque multidimensionnelle, le Japon profite aujourd'hui des bouleversements mondiaux pour rompre avec le principe de défense exclusivement défensive, se doter d'une capacité de faire la guerre préventive et chercher à se libérer progressivement des contraintes de l'après-guerre. De nombreux analystes y voient l'émergence d'un nouveau militarisme et s'inquiètent de ses graves dangers pour la paix régionale. En tant que seul pays à avoir subi une attaque atomique, la question nucléaire est un sujet extrêmement sensible au sein de la société japonaise. Cependant, poussée par ses ambitions de remilitarisation, la droite japonaise a commencé à sonder l'opinion publique et à préparer le terrain en vue de la possession de l'arme nucléaire. En décembre 2025, un haut responsable de la résidence du Premier ministre japonais a soutenu publiquement qu'il faudrait posséder des armes nucléaires. Récemment, le ministre japonais de la Défense, Shinjiro Koizumi, a déclaré que le Japon devrait débattre sans tabou des politiques relatives aux armes nucléaires. Lors d'une récente cérémonie commémorant le 81e anniversaire des bombardements atomiques d'Hiroshima et de Nagasaki, Sanae Takaichi s'est exprimé de manière ambiguë sur la question de savoir si le Japon continuait à respecter à l'avenir les trois principes non nucléaires. Cette ambiguïté a exacerbé les inquiétudes dans tous les milieux quant à un dangereux revirement de la politique nucléaire du gouvernement Takaichi. Selon un récent sondage de l'agence Kyoto, 76% des personnes interrogées sont favorables au maintien des trois principes non nucléaires, ce qui met en évidence la forte opposition de l'opinion publique à l'égard du nucléaire. Des rapports révèlent que le Japon dispose déjà de la capacité de produire des matières nucléaires de qualité militaire, ainsi que du potentiel technologique et militaire nécessaire pour lancer des armes nucléaires. D'après les déclarations de responsables japonais et les recherches universitaires occidentaux, le Japon serait en mesure de fabriquer une arme nucléaire en un peu plus de 100 jours, voire en quelques dizaines de jours. À l'heure actuelle, le gouvernement japonais s'efforce de réviser les trois principes non nucléaires et cherche à mettre en place un partage nucléaire afin d'introduire sur son territoire des armes nucléaires de ses alliés. Imaginons qu'un Japon refusant de reconnaître ses crimes de guerre se dote de l'arme nucléaire, cela porterait inévitablement un coup grave au régime international de non-prolifération nucléaire et à l'ordre international d'après-guerre, tout en faisant peser un risque considérable sur la sécurité mondiale. Il y a 31 ans, Tomichi Murayama, alors Premier ministre japonais, a publié la déclaration Murayama dans laquelle il reconnaissait que le Japon avait mené par le passé une politique nationale erronée et s'était placé sur la voie de la guerre tout en s'engageant à mener une réflexion approfondie sur l'histoire et à en tirer les leçons. Aujourd'hui, les dirigeants japonais vont à contre-courant de cette démarche et risquent d'enliser à nouveau le pays dans l'abîme. Face aux agissements inquiétants du nouveau militarisme japonais, la communauté internationale doit prendre des mesures concrètes.

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2: Bonjour à tous, bienvenue dans In Vivo sur Radio Chine Internationale. Notre vie quotidienne est liée à la nature, alors qu'il est de plus en plus difficile de nos jours de vivre dans un environnement respectueux de cette nature. Il est rare, avec le mode de vie dans nos villes, de trouver encore des endroits sains qui ne soient pas exposés à la pollution. Notre invité d'aujourd'hui s'appelle Gilles Vincent. Il est botaniste et spécialiste en biotechnologie. Il s'est donné l'objectif de pousser les gens à connaître et à aimer les plantes et la nature. Ces dernières années, il est recruté en Chine comme conseiller spécial du président du jardin botanique de Chengshan à Shanghai, une expérience qui lui a permis d'entamer une belle histoire avec la Chine.
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2: De retour dans In Vivo, Gilles Vincent, spécialiste québécois en biotechnologie, plus particulièrement dans le domaine de l'utilisation des plantes aquatiques pour le traitement des eaux usées et la réhabilitation du sol. Président du Jardin botanique de Montréal durant plusieurs années, Gilles Vincent a toujours prêché la connaissance des plantes aux hommes en tentant de les faire découvrir ce monde végétal fantastique. Il a, depuis 2014, ouvert un nouveau horizon en venant en Chine, où il est nommé au poste du conseiller spécial du président du jardin botanique de Chengshan. Cette expérience lui a permis de nouer une belle histoire avec la Chine. Il rappelle également l'amitié nouée entre Shanghai et Montréal. Écoutons une interview réalisée par Zhang Xiyan.
10: Gilles Vincent, vous êtes botaniste, vous étiez président du Jardin botanique de Montréal pendant des années et ces dernières années, vous êtes venu en Chine. Vous avez travaillé pendant 5 ans au Jardin botanique de Chengshan à Shanghai. Comment ça se commence, cette belle histoire entre vous et la Chine? Cela date depuis quand?
11: Oh, cela date depuis le début des années 90. En fait, il faut savoir que j'ai été à la direction du Jardin botanique de Montréal pendant 14 ans, mais auparavant, j'étais aussi au Jardin botanique comme chercheur et aussi le conservateur du jardin. Et il faut savoir aussi que au Jardin botanique de Montréal, nous avons un jardin de Chine qui a été construit par des gens de Shanghai parce que la ville de Montréal et la ville de Shanghai était jumelée, donc il y avait beaucoup d'échanges. Et moi, j'ai fait ma première mission en Chine en 1992. J'ai découvert la Chine à ce moment-là et j'ai fait différentes missions parce qu'au Jardin de Chine, nous présentions des expositions sur les minorités chinoises, les Minzu, Miaozu, en fait, toutes les minorités. On avait différentes expositions donc, qui m'amenaient régulièrement en Chine durant les années 90, durant les années 2000, et j'avais déjà beaucoup d'amis.

0: C'était dans les années fin des années 90, fin des années 2000. En fait, c'était peut-être 2005-2006. On m'avait parlé de ce projet de construire, de créer un immense jardin botanique à Shanghai, qui est celui de Tianshan, qui était dans les trucs de Songjiang. Et on m'avait dit, vous savez, votre expérience dans la communauté des jardins botaniques, puisque vous avez fait toute votre carrière au sein de cette communauté-là, pour être utile, est-ce que ça vous tenterait de venir à Shanghai? Et c'était un peu quelque chose que j'avais pensé. C'était curieusement une espèce de rêve pour moi d'aller travailler en Chine. À l'époque, je leur avais dit, ben là, j'ai encore des choses à réaliser à Montréal. J'ai pas fini tout ce que je voulais faire. Il y avait en cours de route les mosaïcultures, d'ailleurs les mosaïcultures qui ont lieu aussi à Shanghai. Donc, on a tenu en 2013 une exposition internationale de mosaïculture avec Mme Corbier, là, qui sont tous les deux qui est responsable de ce dossier-là. Et j'avais dit, ben laissez-moi faire les mosaïcultures en 2013, et puis je pourrais regarder ça plus sérieusement. Et il y avait une délégation, évidemment, de la ville de Shanghai qui a participé à ces mosaïcultures-là. Et là, ils m'ont dit, ben écoutez, très sérieusement, nous, on a parlé avec le directeur du jardin botanique de Tianshan, le docteur Wu, Wu Yonghang, qui serait intéressé. Et c'est des discussions qui ont commencé comme ça. Et ben, ça m'a décidé de quitter mon poste du jardin botanique, quitter la ville de Montréal, en fait prendre ma retraite de la ville de Montréal et de tenter cette expérience à Shanghai. Et je dois le dire, à l'époque, c'était, bon, je vais aller une année et on verra, peut-être 2 ans. En fait, je pouvais pas être certain. Mais ça a duré 6 ans, finalement, cette belle aventure au jardin botanique de Tianshan.
1: Et à Tianshan, vous avez été nommé vice-président et conseiller spécial du président du jardin botanique de Tianshan. Alors, quels efforts avez-vous fait pour que ce nouveau jardin se transforme en un meilleur du genre? Parce que lorsque vous êtes arrivé à ce jardin, le jardin de Tianshan était, disons, un petit enfant. Le jardin ouvre ses portes seulement depuis 4 ans.
0: Oui, ben écoutez, si le jardin avait déjà un potentiel important, il faut savoir qu'il y avait une très, très grande ouverture de la part de l'équipe de direction, le docteur Wu, mais aussi le secrétaire du parti, et une ouverture, dans le fond, pour des idées nouvelles. Moi, ce que j'avais compris de la ville de Shanghai était qu'on voudrait faire de Tianshan parmi les 10 plus importants, plus grands jardins botaniques au monde. Alors, des jardins à ce moment-là qu'on aurait comparé, on parle du jardin botanique de Kew à Londres, le jardin botanique de New York, Montréal, Atlanta, Chicago, en fait, des jardins que je connaissais bien, des jardins que j'avais visités à plusieurs occasions, puisque, comme je disais un peu plus tôt, ma carrière, c'était l'essentiel de ma carrière. Donc, j'arrivais un peu avec cette connaissance de la communauté des jardins botaniques internationales, en mettant en relation, en invitant tous ces directeurs-là et ces anciens collègues que je rencontrais régulièrement dans des colloques, dans des conférences, en fait, à chaque année. Donc, c'était un apport pour moi de faire connaître Tianshan assez dans le réseau international des jardins botaniques, mais aussi d'amener l'expertise de ces gens-là. Et je vous dois dire que l'équipe était déjà très, très compétente, mais surtout qu'ils étaient ouverts aux nouvelles idées. Et vous savez, ce qui est important à retenir, c'est que la communauté des jardins botaniques sont une communauté qui est très soudée. Les gens sont d'accord à échanger, les gens sont d'accord à s'entraider, à échanger sur les choses intéressantes qui ont été faites, ou même souvent on se disait, ben, moi j'ai essayé telle chose, ça n'a pas marché, etc., etc. Alors c'est un peu, mon rôle a été d'entrer le Tianshan dans ce réseau-là. Par la suite, ben, ayant moi fait une trentaine d'années dans ces jardins-là, ben, j'avais une idée de ce qui pouvait être le jardin botanique idéal, les meilleures pratiques dans l'entretien, les meilleures pratiques d'aménagement. Donc, mon rôle de conseiller spécial était un peu de, sans être chargé de projet, de ces projets-là, était de dire, ben, peut-être qu'on pourrait faire ça comme ça, ou j'ai vu à tel endroit. Denver, Colorado, un jardin a fait tel truc pour tel jardin, puis c'était très bien, et qu'on pourrait. Et il y avait surtout cette ouverture-là, et ce qui n'est pas évident, là,

0: partout dans le monde, pas juste en Chine. Il y avait cette ouverture pour accepter des idées nouvelles. Alors ça, ça a été une bonne partie de mon travail. Donc, un peu consultant pour toutes sortes d'aménagements de jardins ou de modifications de jardins. Et évidemment, j'ai aussi donné beaucoup de conférences et beaucoup enseigné sur toutes les notions d'environnement, là, qui était aussi ma spécialité.
1: Et à Chengshan, vous faites également des recherches sur la réhabilitation des sols et le traitement des eaux usées au moyen de végétaux. Alors, quelle sorte d'expérimentation avez-vous faite et quels sont les résultats de vos recherches?
0: Alors ça, c'est intéressant parce que j'avais développé, lorsque j'étais chercheur au Jardin botanique de Montréal, avant d'en devenir directeur et professeur associé à l'Université de Montréal, j'avais développé cette expertise sur l'utilisation des plantes aquatiques dans le traitement des eaux usées. J'avais touché un petit peu aussi sur cet aspect pour les sols. Et lors de mon embauche par la ville de Shanghai pour aller à Chengshan, on m'avait demandé aussi de mettre sur pied une équipe de recherche sur ce domaine-là. Ce qui était extraordinaire, c'est qu'on m'a donné deux sites expérimentaux, en fait, de grandeur nature pour justement tester différentes plantes, pour dépolluer les sols qui pouvaient être contaminés par des métaux lourds. Des sites uniques, là, il n'y a aucun endroit dans le monde où on avait cette possibilité de faire ça. La même chose pour les eaux usées avec des grands bassins, autrement dit, en situation normale, ce qui est très, très difficile à faire parce que la plupart de ces travaux de recherche sont faits sur des petits contenants en laboratoire, alors que moi, je le faisais grandeur nature, en collaboration avec des anciens collègues que j'avais à l'Université de Montréal sur lesquels on a collaboré. Et à chaque fois, les végétaux qu'on testait étaient des végétaux qui pouvaient être utilisés en milieu urbain, en horticulture urbaine. Alors, le fruit de ce travail-là, par l'équipe des recherches que j'ai montées avec le chef de laboratoire qui était Shang Kankan, un rapport qui a été remis à la ville de Shanghai en disant, ben, lorsque vous faites des aménagements en bordure de route et, par exemple, qu'il y a une pollution de métaux, ben, utilisez ces plantes-là parce qu'elles vont absorber, elles vont amener dans leur tissu, enlever ces métaux-là présents dans le sol et les amener dans les tissus et qu'on peut les traiter. Alors ça, c'était un travail important. Moi, j'ai toujours aimé faire des recherches très appliquées, des recherches qui peuvent servir rapidement. J'ai moins aimé les recherches théoriques, bien qu'elles sont importantes. Et dans ce sens-là, au Jardin botanique de Chengshan, on m'a donné cette possibilité-là. De plus, c'est que mes jeunes étudiants ou jeunes chercheurs qui étaient dans mon équipe de recherche pouvaient faire des stages, sont venus faire des stages à Montréal dans des laboratoires de haute expertise dans ces domaines-là, au laboratoire du Dr Labrecque ou du Dr Brisson. Et de la même façon, il y avait des jeunes étudiants de Montréal qui sont venus faire des passages à Chengshan à chaque année. Alors, ces échanges-là, pour les jeunes, était très, très important puisque ça les mettait en contact avec des réalités nouvelles, des façons nouvelles, une expérience extraordinaire. Évidemment, pour nous qui avons la chance de voyager, d'aller souvent en Chine quand on est Canadien, mais ce n'était pas nécessairement le cas pour ces étudiants-là. Moi, je vous dirais que globalement, je suis en fin de carrière, en fait, j'ai 67 ans. Le but aussi pour moi d'aller là-bas, c'est de transmettre des connaissances. Je me disais, moi, j'ai peut-être des choses à transmettre. Souhaitons que les gens soient prêts à l'écouter. Et puis, j'ai plus tellement besoin d'avoir des articles, une longue liste d'articles scientifiques. Ça a moins d'importance pour moi, mais ça me donne beaucoup pour les jeunes chercheurs chinois qui travaillaient avec moi et pour les Canadiens. Alors, on a eu beaucoup de publications scientifiques dans des revues de haut niveau, mais c'est important pour moi, pour ces jeunes-là qui, eux, sont en début de carrière, de pouvoir profiter de cela.
1: D'accord. Je pense que c'est une technologie qui a un grand potentiel. Alors, pourquoi choisit-on ce moyen végétal pour le traitement des eaux usées ou pour la réhabilitation des sols? Parce qu'actuellement, on a déjà des méthodes physiques ou chimiques. Donc, quels sont les avantages de cette biotechnologie?
0: Alors, les avantages, ils sont nombreux. Nombreux avantages. D'abord, les coûts. Vous savez, si on prend les sols contaminés, présentement, les façons traditionnelles de traiter les sols contaminés, c'est d'enlever la terre et de la brûler dans des fours à très haute température et pour finalement recueillir les métaux ou les polluants, ou en fait, on aurait même pu les brûler, les polluants qui étaient dans cette terre-là. Le coût d'un mètre carré, alors un mètre cube de sol, là, c'est pas tant que ça, alors ça tourne autour de 300-350 $ le mètre cube. Alors, ça fait que un terrain contaminé, ça peut coûter des millions de dollars, des millions de yuan pour réussir à les décontaminer. Évidemment, l'avantage, c'est que ça se fait rapidement. On enlève le sol, on le met dans le camion et on l'amène dans ces cimenteries-là, dans ces fours à haute température. Lorsqu'on utilise les végétaux, c'est beaucoup plus simple. Alors, on n'a pas à transporter les sols. On met les végétaux et qui ont cette capacité d'absorber, d'amener dans leur tissu ces métaux-là. Et en bout de ligne, évidemment, là, c'est plus long. On parle de 5 à 10 ans, mais plutôt que d'avoir 10 000 mètres cubes de sol à traiter, on peut se retrouver avec 100 mètres cubes de végétaux qu'on a mis en petits morceaux et qu'on fera brûler aussi. Et on pourra même souvent récolter les métaux parce que la concentration des métaux dans les tissus souvent est assez élevée qu'on peut même enlever plusieurs kilos de métaux lourds à l'hectare. Alors, c'est vraiment une méthode qui est beaucoup plus douce, qui est beaucoup plus lente. Quand on aura à décontaminer un terrain rapidement, évidemment, il faut prendre les méthodes physiques là, de brûlage. Mais quand on a le temps, et souvent, la problématique, c'est que ces sols contaminés qu'on appelle les terrains orphelins, les sites orphelins ou brownfield, comme ils coûtent très cher à décontaminer, on n'ose pas trop construire, on ne peut pas rien faire avec ces terrains-là, et ça reste des terrains vagues, pollués, alors que lorsqu'on met des végétaux, alors évidemment, on a tous les avantages des végétaux, c'est-à-dire la séquestration du carbone. Vous savez, le dioxyde de carbone dans l'air est absorbé par les végétaux. C'est aussi un abri pour la faune. On se retrouve souvent avec un espace vert de très, très grande qualité, plutôt que d'avoir un terrain avec un sol nu, désagréable, pas très bon. On peut même aménager des parcs en faisant ça. Donc, les avantages sont nombreux. Il y a beaucoup de gains à faire ça. Les coûts, bien sûr, mais d'un point de vue environnemental, c'est beaucoup moins néfaste pour l'environnement.
1: Et alors, maintenant, comment ça se passe, la mise en application de cette technologie?
0: Bien, la mise en application est assez simple, que ce soit pour les eaux usées. Nous, on s'est concentré sur les eaux de rivière, mais si on prend un sol contaminé, il faut d'abord connaître la contamination. Donc, faire des échantillons pour savoir quelle concentration de cuivre, de plomb, de zinc, de mercure qu'on retrouve. Parce qu'évidemment, tous les végétaux qu'on a sélectionnés ne sont pas nécessairement bons pour tous ces métaux-là. Alors, il faut avoir une idée de la concentration. Et par la suite, on fait une proposition de dire, bon, ben, dans un sol qui est contaminé avec, disons, le cuivre, le plomb et le zinc, avec des concentrations qui atteignent jusqu'à 2000 mg ou 2000 ppm, ben on peut utiliser telle plante, telle plante, telle plante. Ce sont les recommandations qu'on a faites. Et les plantes ont cette capacité, les plantes qu'on a sélectionnées sont capables de croître dans ces milieux qui sont hautement toxiques, de croître rapidement, donc de former une biomasse qui est très, très rapide. Et après quelques années, on faisait des analyses à chaque année, mais on peut penser qu'après 3, 4, 5 ans, on peut diminuer de moitié la concentration de métal uniquement en récoltant les végétaux. Alors nous, on travaillait beaucoup avec des végétaux ligneux, des arbres, des arbustes. On a sélectionné des saules du genre Salix, là, qui sont très, très performants, qu'on peut chaque année couper, enlever la biomasse et elle repousse, de nouvelles tiges apparaissent. Donc, une quantité de biomasse très, très importante. Et plus la biomasse est importante, bien, plus la quantité de métaux dans les tissus est importante. Et c'est tous ces métaux qu'on a enlevés du sol. C'est une façon aussi d'éviter que les métaux se retrouvent dans la nappe souterraine, dans la nappe d'eau. Donc, on empêche ces métaux-là de se retrouver dans la nappe d'eau, de se retrouver dans un cours d'eau ou dans un lac. Donc, il y a beaucoup, beaucoup d'avantages à le faire avec des végétaux. C'est vraiment ce qu'on appelle une méthode environnementale douce, un peu comme toutes les autres phytotechnologies, finalement. Ce qu'on fait, c'est qu'on utilise la nature, on utilise les propriétés des plantes pour solutionner des problèmes environnementaux. On n'invente rien, dans le fond, parce que vous savez que de façon naturelle, c'est comme ça qu'on a découvert cette capacité-là, il y a peut-être une cinquantaine d'années, un chercheur australien, s'est aperçu que sur des sites naturels, notamment à Madagascar, où il y avait de façon naturelle des concentrations de métaux très, très élevées, très fortes, et il y avait des végétaux qui poussaient là-dedans comme si de rien n'était, comme s'ils étaient dans une terre de jardin. Et c'est comme ça que s'est développée toute cette expertise, ce qu'on appelle en phytorémédiation.
2: Voilà, c'était la première partie de l'interview accordée par Gilles Vincent, botaniste québécois. On prend une pause musicale et on se retrouve juste après pour la suite de notre émission. De retour dans In Vivo, Gilles Vincent va nous dire ce qu'il pense du rôle important que joue la végétation pour notre vie.

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1: Merci de nous retrouver dans In Vivo. Gilles Vincent a terminé sa mission à Shanghai à la fin de l'année 2019. Aujourd'hui, il garde toujours ses meilleurs souvenirs sur le jardin botanique de Chengshan, qu'il qualifie de l'un des meilleurs jardins botaniques du monde. En tant que botaniste, Gilles Vincent souhaite que tout le monde découvre les joies du monde des plantes.
2: Et maintenant, vous avez terminé la mission à Chengshan. Donc, quels souvenirs gardez-vous sur ce séjour en Chine? Comment qualifiez-vous ce jardin botanique de Shanghai?
3: Le jardin botanique de Chengshan à Shanghai, pour moi, fait maintenant partie des plus beaux jardins botaniques, des plus importants jardins botaniques sur la planète. Remplit sa mission d'éducation, de recherche, éducation, vous savez, avec le Dr. Wu, on a mis sur pied un programme de formation pour des jeunes leaders de jardins botaniques de pays en voie de développement, des pays du Sud-Est. Et donc, la mission d'éducation, la mission de recherche et de conservation du jardin, elle est maintenant bien acquise. Le jardin, il est magnifique pour les visiteurs avec sa roseraie qui est absolument unique, la collection de cerisiers, un nouveau jardin des plantes médicinales. On a aussi un grand secteur pour les enfants, le jardin d'enfants avec différents attraits pour des enfants de différents âges. Alors, nul doute maintenant que le jardin a atteint ce sujet. Maintenant, j'ai contribué, j'ai mis mon petit grain de sel dans cette montagne-là parce que ça a été rendu possible par la qualité des gens qui sont là. C'est toujours très, très facile quand on peut travailler en collaboration et travailler en collégialité avec les gens. Et si ça a été rendu possible, bon, j'y ai contribué, mais beaucoup d'autres ont contribué. Et aujourd'hui, ben, c'est avec fierté. Et je vous dirais qu'après 6 ans, c'est un peu complexe, c'est si compliqué. Ma famille ne pouvait pas me suivre. Ma fille et ma femme, ma fille étudiait ici, elle voulait poursuivre ses études ici. Donc après 6 ans, même si j'avais la chance de revenir régulièrement, ben, je me disais, bon, ben, je pense que l'équipe de recherche est bien faite. Le jardin, il y a encore plein de choses, plein de développements à faire, mais le jardin est sur la bonne voie. Donc j'avais aussi l'impression d'avoir donné l'essentiel de ce que je pouvais apporter au jardin.
2: Ah, c'est magnifique.
3: Pour la ville de Shanghai, moi, je garde que des souvenirs. En fait, j'ai plein d'amis là-bas. Et je vous dirais que c'est un peu triste, cette histoire de COVID. C'est triste pour beaucoup de gens, puis je ne me plains pas. Là. Il y a des gens qui sont beaucoup plus mal pris que moi. Mais quand j'ai quitté à la fin décembre 2019, je devais retourner à quelques occasions pour finir des projets, entre autres des projets de recherche, pour une conférence internationale que j'avais organisée pour souligner le 10e anniversaire du Jardin botanique de Shenzhen. Ça devait être en mai. La formation aussi, l'enseigner à ces jeunes leaders de pays du Sud-Est en voie de développement. Donc, j'avais quelques raisons d'y retourner. J'étais très, très heureux. Alors, quand j'ai quitté évidemment avec une certaine tristesse, je dois le dire, mais je me disais, bon, je reviens dans quelques mois. Donc, ça va aller. Évidemment, cette pandémie a changé les plans et, comme je vous dis, pour beaucoup de gens, ils vont se faire beaucoup plus que moi, mais ça a été quand même assez triste que je n'ai pas pu retourner revoir mes amis du Jardin botanique de Shenzhen, mes amis québécois aussi qui travaillent, il y a beaucoup de Québécois qui travaillent à Shanghai, que je rencontrais régulièrement. Alors, j'espère juste que l'année 2021 va être meilleure.
2: Et différencier des jardins occidentaux tels que le Jardin Versailles, le jardin classique chinois a un autre style et je pense que ce style ne vous est pas étrange parce que vous avez visité certainement certains jardins classiques chinois en Chine lorsque vous étiez en Chine. Et de plus, dans le jardin botanique de Montréal, on a également construit un jardin chinois. Donc la question, quelles sont vos impressions sur les jardins classiques chinois?
3: Ah, ben les jardins, j'ai eu la chance d'aller à plusieurs occasions à Suzhou. Alors évidemment, là, c'est le meilleur endroit pour voir ces jardins. Il y en avait même un dans le district de Songjiang, un jardin aussi du temps de la dynastie des Ming. C'est bien différent d'un jardin botanique. On parle de jardin traditionnel, mais où on a, je vous dirais, quand on entre dans ces jardins-là, avec toute l'influence, la nature, la beauté, la représentation de la nature par les pierres, par l'eau. Je dirais que c'est très paisible. Je veux dire, moi, j'aimais beaucoup aller à Suzhou et je pouvais m'asseoir dans un jardin et puis y rester et réfléchir. Alors, ça, je pense que ce ne sont que les Chinois qui peuvent faire des si beaux jardins comme ça. Un jardin botanique comme Shenzhen est plutôt un jardin moderne, un jardin contemporain, avec des grandes missions que j'ai parlé un peu plus tôt, la mission de recherche, de conservation et d'éducation. À Montréal, sous l'impulsion du directeur du jardin botanique de l'époque, au jardin botanique de Montréal, M. Pierre Bourque, et de M. Younoua, que je vous ai mentionné tantôt, qu'on appelle Daou, là, qui est parce que c'est un monsieur très imposant, il a eu cette idée de construire ce jardin botanique, au jardin botanique, ce jardin thématique, ce jardin de Chine, au jardin botanique de Montréal, et un jardin du sud du Yangtze, la période Ming. Et ce qui est important, c'est de le faire de façon très authentique. Et c'est pour ça que ce sont des travailleurs de la ville de Shanghai qui ont construit ce jardin-là avec des matériaux qui venaient de Chine. Donc, l'authenticité était très importante. Moi, c'est là aussi que j'ai appris qu'il y avait deux mots importants à retenir quand on parle de jardin, c'est l'authenticité et l'accessibilité. Alors, l'authenticité, c'est de garder ce jardin-là, de ne pas faire une copie, parce que finalement, quand on fait des copies, ben, on en fait souvent des mauvaises copies. Accessibilité, c'est de rendre le jardin accessible au plus de personnes possible. Ça, pour moi, c'était très, très important. En 91, quand le jardin de Chine du Jardin botanique de Montréal a été inauguré, il faut savoir là, que c'est loin, on parle quand même d'une quarantaine d'années là, derrière. Alors, c'était la fascination, la découverte de la Chine. Aujourd'hui, les gens se déplacent beaucoup plus. Bon, on parle pas de la pandémie, mais les gens voyagent beaucoup plus. Et le jardin de Chine à Montréal a été et toujours le jardin vedette du jardin botanique. Il est visité par tous les visiteurs du jardin botanique de Montréal. Toutes sortes d'activités y sont tenues, le Festival des lanternes à l'automne, des expositions d'art chinois avec les minorités. Et ça, c'était très, très important. Je vous dirais d'ailleurs qu'avant que je quitte pour venir travailler à Shanghai en 2013, il était question de faire des réparations sur les toits des pavillons, parce qu'il y a 5 pavillons au Jardin de Chine. Et les règles dans la ville de Montréal, c'est souvent d'embaucher des gens locaux, des gens de la ville de Montréal, etc., etc. Et moi, j'avais réussi à convaincre le conseil municipal que on avait des gens très talentueux ici, mais les seules personnes qui étaient en mesure de construire, de réparer, de faire une toiture exactement d'une façon authentique, c'était de faire venir des gens de Shanghai. Et ça, c'était accepté. Et au cours des dernières années, pendant 2 ans, il y a eu une équipe de travailleurs de Shanghai qui ont venu rénover ce jardin-là. Aujourd'hui, il est impeccable. Et cette rénovation-là, elle était normale aussi après 25 ans. Montréal, c'est le froid, l'hiver, le gel, la grêle, etc. Donc, ce sont des travaux qui étaient tout à fait normaux à faire. Et il fallait que ça se fasse par des gens qui étaient capables de le faire. Donc, pour moi, l'authenticité est la clé du succès du Jardin de Chine à Montréal. Et encore aujourd'hui, depuis 1991, tout le monde à Montréal connaît, tous les visiteurs veulent venir voir le Jardin de Chine.
2: Vous étiez conseiller expert pour la construction de plusieurs jardins botaniques de Chine, à savoir Shanghai, Ningbo et Taiyuan. D'après vous, pourquoi une ville a besoin d'un jardin botanique? C'est quoi son rôle dans la vie urbaine?
3: Ben, écoutez, moi je vous dirais qu'un des grands drames de la société moderne, que ce soit en Chine, que ce soit à Montréal, à Paris, n'importe où, c'est que les gens ont cette déconnexion avec la nature. La nature est de moins en moins présente et particulièrement pour les enfants. Moi, je peux vous dire qu'ici, au Canada, les enfants pensent encore que les légumes, ça vient du supermarché, l'eau, ça coule du robinet et ils oublient tout ce travail-là. Et on a besoin de se ressourcer, on a besoin de ce contact avec la nature, particulièrement en milieu urbain. Et ça, c'est certainement un des premiers rôles d'un jardin botanique. Tout simplement d'aller dans ces jardins. Les jardins traditionnels chinois font la même fonction. On a besoin de ça pour se ressourcer. Vous savez, il a été maintenant démontré très clairement par des études scientifiques très poussées que passer 1 heure ou 2 en forêt ou en jardin botanique ou en jardin traditionnel, ça réduit l'anxiété. Chez les jeunes, ça leur permet un développement cognitif plus grand. Donc, des jeunes qui ont passé 1 heure ou 2 dans un jardin botanique, quand on les retourne en classe, ben ils apprennent beaucoup plus. Alors, ce besoin-là est très, très important parce que on vit maintenant en milieu urbain. C'est plus de la moitié de la population qui vit en milieu urbain. Ensuite, ben, il y a d'autres missions de jardin botanique qui sont la conservation des plantes. Dans un jardin comme Tianshan, on récolte les plantes de tout l'Est de la Chine et puis on les conserve en bonne condition pour éventuellement les réintroduire dans leur habitat naturel si elles disparaissent. Les jardins botaniques aussi sont un lieu extraordinaire pour faire de l'éducation. C'est-à-dire, c'est tellement agréable de rencontrer des jeunes, de leur expliquer comment pousse une banane, la pollinisation, le rôle des abeilles.

0: la mission conservation, elle est très, très, la mission éducation, elle est très importante. Et la troisième mission, la mission recherche, ben, dans les jardins botaniques, partout en Chine, dans les grands jardins botaniques, il se fait de la recherche sur des nouvelles variétés horticoles, des nouvelles variétés de fruits résistantes, qui poussent bien sans pesticides, etc., etc., ou les recherches en phytotechnologie, comme je faisais. Mais au départ, moi, je vous dirais que les villes ont besoin des jardins botaniques pour permettre aux gens de vivre une expérience unique, une expérience immersive unique. Vous me direz qu'on peut le faire aussi dans les parcs. Mais effectivement, les parcs, mais souvent les parcs n'ont pas une surface si grande que ça. Et on n'oublie pas nécessairement dans un parc, en milieu urbain, en tout cas qu'on n'est pas dans une ville. Alors que quand on visite un jardin botanique, par l'aménagement, par la découverte de petits jardins thématiques, à un moment donné, on oublie qu'on est dans une ville avec tout le stress et tout ce qui arrive. Et on en profite pleinement. Alors moi, je pense, et je vous dirais qu'avec cette pandémie que nous, on vit, en tout cas en Occident, on a encore de la difficulté à gérer, on a beaucoup à apprendre peut-être de vous, on a besoin de ce contact encore plus avec la nature.
1: D'accord, oui, c'est très pertinent. Alors aujourd'hui, toute notre vie est bouleversée par la crise sanitaire et cette pandémie nous fait réfléchir les relations entre l'homme et la nature. Du point de vue d'un botaniste, comment peut-on restaurer le rapport avec la nature et qu'en pensez-vous l'importance de la biodiversité pour notre vie, surtout en ville, puisque la ville est souvent censée être incompatible avec la nature?
0: Ben, écoutez, vous voyez, la ville peut être incompatible avec la nature, et là, je vous dirais, puis je fais pas de la basse flatterie, je vous dirais que la ville de Shanghai est une ville qui est vraiment impressionnante en termes d'aménagement urbain, en termes d'horticulture urbaine. Et moi, lorsque mes 6 années à Shanghai, j'avais beaucoup de mes amis qui sont projetés pour venir me voir, venir en Chine, venir visiter, et ils étaient tous très surpris de voir comment la ville de Shanghai était une ville verte, quand même une ville de 24 millions d'habitants. Donc, c'est pas nécessairement si incompatible. Il faut juste s'assurer de trouver la place, de mettre les bons végétaux. Vous savez, les arbres de rue réduisent la température, apportent de la fraîcheur. Et moi, j'ai une phrase dans les cours que je donne, les conférences que je donne, qui disait, c'est assez simple. Sur la planète Terre, s'il n'y avait pas de plantes, il n'y aurait pas de vie. L'oxygène que nous respirons, que vous respirez, que tout le monde respire sur la planète Terre, ça vient des plantes. Ce sont les plantes, dans le fond, qui absorbent le CO2 et puis qui nous relâchent dans l'atmosphère cet oxygène-là. Donc, pas de plantes, pas de vie. Et je pense que, comme j'ai dit un peu plus tôt, ben il faut s'assurer, dans le fond, de permettre aux gens d'avoir des petits jardins, de profiter d'espaces verts, de parcs, de vivre à l'extérieur et je pense que c'est l'avenir. La biodiversité sur la planète, vous savez, si on regarde seulement les médicaments, la plupart des médicaments trouvent leur origine chez les végétaux. La plupart des médicaments trouvent leur origine chez les végétaux. Maintenant, on fait des molécules de synthèse, mais il y a encore beaucoup, beaucoup de médicaments qui sont faits uniquement à base de végétaux. D'ailleurs, la Chine a développé une médecine traditionnelle basée sur les plantes. Les plantes sont vraiment à la base de la vie. Alors, il faut faire attention à notre biodiversité. Moi, ce que j'ai beaucoup appris lors de ces années-là en Chine, en côtoyant des chercheurs, des gens à l'université, des gens au jardin, c'est une vision un peu différente de la nature, peut-être comparativement à celle que j'avais ici. En Occident, on veut protéger la nature, on va faire des réserves écologiques, on va ceinturer un secteur avec des clôtures en les protégeant, en disant c'est la façon de conserver cette nature-là qui est menacée, alors que la vision en Chine, c'est la nature, elle est importante, mais elle est là pour nous. Il faut savoir l'utiliser, mais il faut savoir l'utiliser de façon durable. Alors, il faut savoir l'utiliser sans épuiser les ressources. Et ça a beaucoup changé ma perception, c'est-à-dire qu'effectivement, la biodiversité est importante, il faut la connaître, parce qu'il y a encore des plantes qu'on ne connaît pas. Et il ne faut pas avoir peur, dans le fond, de l'utiliser, mais il faut l'utiliser de façon durable, l'utiliser convenablement.
1: D'accord. Et pour terminer, j'ai une toute petite question. Pour un individu, que peut-on faire pour avoir un environnement plus agréable et une vie plus belle en mettant en usage des plantes?
0: Ah, ben écoutez, il faut, vous savez, d'ailleurs, on doit garder des plantes à la maison. Si on a des enfants, on peut initier déjà les jeunes à cultiver des plantes. On peut, si on a une cour arrière, on peut le faire, mais on peut le faire sur un balcon. On peut aussi cultiver des fruits, des légumes, des tomates. Il y a plein de fines herbes qu'on peut cultiver. Moi, j'ai pas une grande cour, mais j'ai une parcelle de fines herbes asiatiques. Parce que j'aime beaucoup les fines herbes asiatiques. Donc, on peut initier ça. On sait d'ailleurs que les plantes vertes qu'on garde dans la maison servent à purifier l'air. Quand les gens font des murs végétaux, c'est très, très bon pour, encore une fois, absorber les polluants, les dioxydes de carbone et relâcher de l'oxygène. Donc, on peut le faire à la maison. On peut, pour protéger l'environnement aussi, c'est très, très important d'acheter localement. Éviter, ça je pense que c'est moins un problème en Chine, mais éviter d'utiliser comme nourriture des trucs qui viennent de l'autre côté de la planète. Si on le fait localement, évidemment, on évite le transport, les émissions de gaz à effet de serre, etc. Et je vous dirais, sensibiliser les jeunes à l'importance de cette biodiversité-là, des insectes, des oiseaux. Il faut qu'on apprenne à vivre, tout le monde ensemble, dans le fond, et pas penser qu'on domine cette nature-là. On est seulement, dans le fond, une partie prenante de cette nature.
1: Voilà, ainsi s'achève cette émission d'InVivo. Merci de l'avoir suivie. 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

0: L'action du principal fabricant chinois de robots Unitree Robotics a bondi de 629,44% pour débuter à 1100 yuan, environ 162 dollars, lors de son introduction mercredi sur le marché star de la bourse de Shanghai. L'entreprise basée à Hangzhou propose environ 40,45 millions d'actions au prix de 150,8 yuan chacune. Ses livraisons de robots humanoïdes ont dépassé les 5 500 unités en 2025, ce qui la positionne à la première place au monde, avec une part de 32,4% du marché mondial, selon un rapport d'études de marché de 2025 sur les robots humanoïdes. D'après Unitree, les fonds levés seront consacrés au développement de modèles de robots intelligents, à la R&D en matériel robotique, au développement de nouveaux produits et à la construction d'une base de fabrication. L'entreprise passe de la simple fabrication de robots à la construction d'un écosystème plus large pour les robots généralistes de haute performance. Les hôtels peuvent-ils désormais payer pour être recommandés par Douban? La question agite les réseaux sociaux chinois alors que ByteDance applique depuis le 10 août une tarification spécifique aux réservations effectuées via son chatbot phare. Le taux global atteint 12%, mais le groupe assure qu'il ne s'agit pas de frais publicitaires. Les transactions sont désormais soumises à 11,4% de frais de services logiciels, auxquels s'ajoutent 0,6% de frais de paiement. Douban passe ainsi du statut de source de trafic naturel à celui de canal de transaction dédié. Face à la polémique, ByteDance dément toute mise aux enchères des recommandations. Aucun hôtel ne peut payer pour améliorer son classement et aucune promotion sponsorisée n'est proposée. La commission n'est prélevée qu'une fois la réservation effectuée et réglée sur Douyin Shop, l'équivalent chinois de TikTok Shop. Les établissements restent libres d'adhérer au dispositif. Le fabricant chinois de drones DJI a salué lundi la décision d'une cour d'appel américaine de réexaminer ses liens présumés avec l'armée chinoise, affirmant qu'il compte rétablir la vérité au fur et à mesure que l'affaire avancera. Le département américain de la défense, DOD, avait inscrit DJI pour la première fois sur sa liste noire des entreprises chinoises soupçonnées d'être liées à l'armée en octobre 2022. DJI a intenté une action en justice contre le DOD en octobre 2024. En 2025, un tribunal de première instance américain a rendu un jugement en faveur du DOD, ce qui a conduit DJI à faire appel. La Chine a lancé mercredi matin la fusée réutilisable Zhuque 3, réunissant ainsi sa première récupération au sol du premier étage d'une fusée. La fusée Zhuque 3Y2 a décollé à 7h35 heure de Beijing depuis la zone pilote d'innovation spatiale commerciale de Dongfeng dans le nord-ouest de la Chine. La récupération au sol s'est déroulée comme prévu. Le premier étage de la fusée s'est posé en douceur à l'emplacement désigné sur le site de récupération. Le deuxième étage a placé le satellite Honghu 03 qu'il transportait sur l'orbite prévue. La mission de vol a été un succès total. Le lancement de la sonde lunaire Chang'e 7 est prévu à une date appropriée, selon l'Agence chinoise des vols spatiaux habités, CMSA. L'ensemble constitué de la sonde lunaire Chang'e 7 et de la fusée bordeuse Longue Marche 5Y14 a été transféré verticalement mercredi vers la zone de lancement du site de lancement spatial de Wenchang, dans la province chinoise de Hainan, a indiqué la CMSA. La sonde lunaire et la fusée sont arrivées sur le site de lancement respectivement en avril et en juillet et ont depuis achevé les opérations d'assemblage et de test. La CMSA a noté que toutes les installations et tous les équipements du site de lancement étaient en bon état, aiguë les vérifications fonctionnelles, les essais conjoints et le remplissage en propergol seraient effectués avant le lancement comme prévu. TÜV Rheinland, organisme allemand indépendant d'essais d'inspection et de certification, a organisé dernièrement à Chongqing une cérémonie pour marquer l'attribution à ZX Modo d'un certificat d'homologation européenne des véhicules complets WVTA.
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3: Bienvenue à Cogito. Refus de présenter des excuses pour les crimes d'occasion, accélération de la remilitarisation, propos favorables à la possession de l'arme nucléaire, autant d'agissements rétrogrades du gouvernement japonais qui font craindre un retour du militarisme japonais. Dernier exemple en date, les visites de responsables de la droite japonaise au sanctuaire Yasukuni, où sont honorés des criminels de la Seconde Guerre mondiale, le 15 août dernier, jour de la capitulation du Japon. De tels actes constituent une profanation de la justice historique, un défi aux limites de la civilisation et une provocation à l'écart de l'ordre international d'après-guerre. Pendant la Seconde Guerre mondiale, le Japon a mené des guerres d'agression à l'étranger et commis des crimes atroces et inhumains. Après la guerre, le tribunal de Tokyo a établi juridiquement la responsabilité du militarisme japonais dans le déclenchement de ces guerres d'agression et la commission de ces atrocités. Cependant, notamment en raison du déclenchement de la guerre froide, le militarisme japonais n'a pas été complètement puni. Depuis lors, les forces de droite japonaises n'ont cessé de promouvoir la réécriture des manuels d'histoire, allant jusqu'à nier ou à maquiller la nature de la guerre d'agression. Selon les médias japonais, ces mêmes forces recruteraient calmement des personnes afin de créer et de diffuser, à l'aide de l'intelligence artificielle, des vidéos glorifiant la guerre d'agression et exagérant les menaces provenant des pays voisins. Dans le même temps, des responsables de la droite japonaise se rendent fréquemment au sanctuaire Yasukuni pour honorer la mémoire de criminels de guerre et nier ouvertement le massacre de Nanjing. Actuellement, le musée de la bombe atomique de Nagasaki procède à une mise à jour de ses expositions et prévoit de remplacer la mention « massacre de Nanjing » par « incident de Nanjing ». Cela montre que le révisionnisme historique continue de sévir au Japon et que les forces de droite mettent encore dos d'un œuf pour nier la responsabilité du pays dans la guerre et remettre en cause l'ordre international d'après-guerre. Une série de documents revêtant une pleine portée en droit international, tels que la déclaration du Caire, la déclaration de Potsdam et l'acte de capitulation du Japon, stipulent clairement que le Japon doit être entièrement désarmé et ne doit pas conserver d'industrie susceptible de lui permettre de se réarmer. L'article 9 de la Constitution japonaise en vigueur stipule que le peuple japonais renonce à jamais à la guerre en tant que droit souverain de l'État, ainsi qu'à la menace ou à l'emploi de la force comme moyen de règlement des différends internationaux. Cependant, qu'il s'agisse de l'augmentation continue de dépenses de défense, de la révision des trois documents sur la sécurité, de la levée de l'interdiction d'exporter des armes létales ou encore de la nouvelle version du livre blanc sur la défense visant à mettre en place une capacité d'attaque multidimensionnelle, le Japon profite aujourd'hui des bouleversements mondiaux pour rompre avec le principe de défense exclusivement défensive, se doter d'une capacité de faire la guerre préventive et chercher à se libérer progressivement des contraintes de l'après-guerre. De nombreux analystes y voient l'émergence d'un nouveau militarisme et s'inquiètent de ses graves dangers pour la paix régionale. En tant que seul pays à avoir subi une attaque atomique, la question nucléaire est un sujet extrêmement sensible au sein de la société japonaise. Cependant, poussée par ses ambitions de remilitarisation, la droite japonaise a commencé à sonder l'opinion publique et à préparer le terrain en vue de la possession de l'arme nucléaire. En décembre 2025, un haut responsable de la résidence du Premier ministre japonais a soutenu publiquement qu'il faudrait posséder des armes nucléaires. Récemment, le ministre japonais de la Défense, Shinjiro Koizumi, a déclaré que le Japon devrait débattre sans tabou des politiques relatives aux armes nucléaires. Lors d'une récente cérémonie commémorant le 81e anniversaire des bombardements atomiques d'Hiroshima et de Nagasaki, Sanae Takaichi s'est exprimé de manière ambiguë sur la question de savoir si le Japon continuer à respecter à l'avenir les trois principes non nucléaires. Cette ambiguïté a exacerbé les inquiétudes dans tous les milieux quant à un dangereux revirement de la politique nucléaire du gouvernement Takaichi. Selon un récent sondage de l'agence Kyoto, 76% des personnes interrogées sont favorables au maintien des trois principes non nucléaires, ce qui met en évidence la forte opposition de l'opinion publique à l'égard du nucléaire. Des rapports révèlent que le Japon dispose déjà de la capacité de produire des matières nucléaires de qualité militaire, ainsi que du potentiel technologique et militaire nécessaire pour lancer des armes nucléaires. D'après les déclarations de responsables japonais et les recherches universitaires occidentaux, le Japon serait en mesure de fabriquer une arme nucléaire en un peu plus de 100 jours, voire en quelques dizaines de jours. À l'heure actuelle, le gouvernement japonais s'efforce de réviser les trois principes non nucléaires et cherche à mettre en place un partage nucléaire afin d'introduire sur son territoire des armes nucléaires de ses alliés. Imaginons qu'un Japon refusant de reconnaître ses crimes de guerre se dote de l'arme nucléaire, cela porterait inévitablement un coup grave au régime international de non-prolifération nucléaire et à l'ordre international d'après-guerre, tout en faisant peser un risque considérable sur la sécurité mondiale. Il y a 31 ans, Tomichi Murayama, alors Premier ministre japonais, a publié la déclaration Murayama dans laquelle il reconnaissait que le Japon avait mené par le passé une politique nationale erronée et s'était placé sur la voie de la guerre tout en s'engageant à mener une réflexion approfondie sur l'histoire et à en tirer les leçons. Aujourd'hui, les dirigeants japonais vont à contre-courant de cette démarche et risquent d'enliser à nouveau le pays dans l'abîme. Face aux agissements inquiétants du nouveau militarisme japonais, la communauté internationale doit prendre des mesures concrètes pour les indiquer résolument, défendre fermement l'ordre international d'après-guerre et ne jamais laisser une telle tragédie historique se reproduire.

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0: Bonjour à tous et bienvenue dans Classico. Cette édition de Classico se focalise sur Quanzhou, une ville chinoise parmi celles dont le PIB annuel dépasse à 1000 milliards de yuan, soit 144 milliards de dollars. À la fin de 2021, on comptait 24 villes chinoises dans ce rang. Et dans cette émission, à travers des reportages, nous tenterons de nous faire une idée des secrets de l'essor socio-économique de cette ville historique, souvent connue pour sa diversité culturelle.
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0: Direction tout d'abord à Anxi, district affilié à la ville de Quanzhou. Cet endroit est connu depuis longtemps pour sa plantation et production d'une sorte de thé oolong.
2: Quand les visiteurs arrivent, il faut absolument faire infuser du thé. C'est une politesse pour les gens d'Anxi. On dit souvent que les gens d'Anxi sont très gentils et accueillants, c'est parce que la civilisation du thé s'est transmise de génération en génération, jusqu'à ce jour.
0: Vous venez d'entendre Wei Yuede, cultivateur du thé Tieguanyin du district d'Anxi. Le Tieguanyin est une variété du thé oolong. La plantation et la production de ce thé remontent à la fin de la dynastie des Tang, entre 618 et 907, datant de plus de 1000 ans. Avec des conditions géographiques et climatiques propices à la plantation des théiers, Anxi est l'un des principaux lieux de production du thé Tieguanyin en Chine. Né en 1964, Wei Yuede, paysan local, est surtout connu pour la fabrication du Tieguanyin, dont les savoir-faire ont été inventés par son ancêtre et il est donc héritier de la 9e génération. Le ciel, la terre et l'homme, les influences de ces trois éléments sont très importantes pour la plantation et la fabrication du Tieguanyin. Selon Wei Yuede, la variété du théier est majeure, le climat, l'eau et le sol sont aussi indispensables pour produire un bon thé.
2: L'orientation du théier, l'altitude et la longitude, les différences de ces facteurs exigent diverses méthodes de plantation et les goûts du thé sont ainsi très variés. Les conditions naturelles font naître la saveur du thé
3: Tieguanyin.
0: Selon Wei Yuede, pour fabriquer un bon thé Tieguanyin, il faut 18 procédés. Dans son studio, le maître de fabrication du thé montre comment faire yaoqing, soit secouer le verre, qui est un procédé primordial pour faire sortir le parfum du Tieguanyin.
2: Le rôle de l'homme est de mettre en lumière les atouts naturels du ciel et de la terre qui se réunissent dans le thé.
0: Le thé Tieguanyin a également fait avancer l'évolution du village. Écoutons Wei Yuede.
2: Le thé pour moi est très important, même plus important que ma vie. On vivait une vie pauvre, on ne mangeait même pas à sa faim. Depuis 40 ans où la Chine a lancé la réforme et l'ouverture, le secteur du thé a connu un énorme développement à Anxi. Le thé a favorisé la croissance économique locale. L'agriculture et l'industrie d'Anxi ont pu se développer grâce au thé.
0: La hausse des profits en provenance des industries liées au thé a permis à Anxi de se

0: la valeur ajoutée du thé et favorise le développement local. Actuellement, la Chine est en train de revitaliser ses régions rurales. Pour mettre en œuvre ce projet, VUE2 met de l'espoir dans la jeune génération.
1: Mieux vaut faire venir les jeunes dans les régions rurales et leur faire connaître et appréhender la vie rurale, ce qui met un point de départ pour concrétiser la stratégie de la renaissance des villages chinois.
0: En mai 2022, la zone de production du thé d'Anxi a été formellement désignée par l'Organisation des Nations Unies pour l'alimentation et l'agriculture comme système ingénieux du patrimoine agricole mondial. Un honneur que les cultivateurs du thé d'Anxi estiment beaucoup. Pour VUE2, cette nomination aide à faire rayonner le thé Tieguanyin et ses savoir-faire de production, et aussi à faire venir les amateurs du monde entier à Anxi. La fabrication du thé Tieguanyin a été reconnue en 2008 comme faisant partie du patrimoine immatériel au niveau national. En tant qu'héritier de ce savoir-faire, VUE2 est bien conscient des responsabilités qui pèsent sur ses épaules.
1: J'ai formé des centaines d'élèves et je donne souvent des conférences sur la culture du thé à l'école. À mon avis, non seulement il faut transmettre et préserver les savoir-faire de fabrication du thé ghanéen, mais il faut également les partager, ce qui constitue aussi ma responsabilité.
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0: On se dirige maintenant un peu vers le nord pour aller au Dehua, toujours un district affilié à la ville de Quanzhou et qui s'efforce de développer la vente de ses porcelaines à l'étranger. La porcelaine de Dehua est depuis longtemps un produit chinois d'exportation. Sous les dynasties des Song et Yuan, entre 11e et 14e siècle, les porcelaines de Dehua ont été vendues à l'étranger via l'ancienne route maritime de la soie. Avec le thé et la soie, ce produit d'origine chinoise a énormément contribué à la popularisation des techniques liées à la fabrication de la porcelaine et les échanges culturels avec l'étranger. De nos jours, la porcelaine est la première industrie du district de Dehua. En 2021, l'industrie de la porcelaine de Dehua a réalisé une valeur de production de 45,9 milliards de yuan, soit une croissance de 14% en glissement annuel. En tant que l'un des plus grands pôles de production et d'exportation de la porcelaine artisanale de Chine, Dehua devrait voir ce chiffre dépasser la barre des 100 milliards de yuan en 2027, selon les prévisions. Quelques 3 600 entreprises fabriquent de la porcelaine dans le district de Dehua et plus de 100 000 personnes travaillent dans ce secteur. Fondé en 1986, le groupe Shunmei SMG est une entreprise représentative dans ce secteur. 80% des produits en porcelaine de SMG sont vendus à l'étranger. La société fait du commerce avec une centaine de pays et régions. Et l'Europe est notamment l'une des principales destinations des porcelaines fabriquées par SMG. Zheng Pengfei, directeur général du groupe, explique l'exploitation du marché européen.
3: Les commerçants de pays européens achètent chez nous les produits de porcelaine conçus spécialement pour la Saint-Valentin, Pâques et Noël, où certains nous font des commandes sur mesure.
0: Cet entrepreneur originaire de Dehua est porteur d'une vision ouverte à l'égard de l'exploitation du marché international. Après avoir fait la connaissance d'un homme d'affaires allemand, Zheng Pengfei a décidé de sortir de la Chine et a installé une branche à Francfort vers la fin des années 90.
3: À cette époque-là, de nombreuses entreprises chinoises réfléchissaient sur les façons d'élargir le marché et la solution était de se connecter

0: avec le monde. C'est aussi ce que le gouvernement encourage à faire. Sortir à l'étranger nous permet d'avoir plus d'espace pour le développement, tout en partageant les opportunités de coopération avec les partenaires étrangers.
1: SMG a réussi à nouer des partenariats avec beaucoup d'entreprises étrangères grâce aux expositions et foires chinoises et internationales. Mais la propagation de la pandémie de COVID-19 a perturbé les déplacements internationaux et les échanges personnels. Le groupe SMG s'est donc tourné vers Internet pour présenter ses produits, discuter d'affaires ou vérifier les articles.
0: L'important consiste à modifier les modes de pensée. La pandémie n'empêche pas nos contacts et coopération avec les pays du monde.
1: Lors des Jeux olympiques d'hiver de Beijing 2022, SMG a été autorisé officiellement à fabriquer une version en porcelaine de Ping Dun Dun et de Xue Rong Rong, les mascottes des Jeux olympiques et paralympiques d'hiver de Beijing. Peu après l'ouverture des Jeux, les produits représentant ces deux aimables mascottes étaient en rupture de stock.
0: Synonyme de la Chine, la porcelaine de deux rois a été autrefois un produit de luxe à l'Occident. Alors quand on combine la porcelaine et les géodes d'hiver, cela rend la culture chinoise plus accessible pour les pays du monde.
1: Voyage d'études, instruments en porcelaine ou pièces aéronautiques, Zheng Pengfei réfléchit à de nouveaux usages de la porcelaine. Avec l'approfondissement de l'initiative La ceinture et la route, de plus en plus d'entreprises comme le groupe SMG font leur apparition sur la scène mondiale. En accélérant la transformation du mode commercial et la montée en gamme des produits, ces entreprises sont de plus en plus habiles dans leur exploitation internationale. Voilà, on prend une pause musicale. Et de retour dans Classico, on va continuer le périple à Quanzhou pour y découvrir les secrets de l'essor socio-économique.

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1: Quanzhou est aujourd'hui souvent considéré comme une destination de choix pour les entreprises de technologies de pointe, telles que les fabricants de bus, en raison de sa chaîne de valeur complète en matière de semi-conducteurs. Nie Yongzhong, fondateur et président de la société de semi-conducteurs Factory Group, basée à Quanzhou, nous apporte les notions de développement de son entreprise, ce qui nous donne une occasion de comprendre comment l'ancienne ville, qui est Quanzhou, met à niveau la chaîne de valeur en faisant usage des technologies modernes.
2: La Chine était bien avancée en emballage des puces sur le plan mondial, alors, aujourd'hui, en raison des politiques liées aux puces que tout le monde connaît, la Chine va se consacrer davantage au développement d'une chaîne industrielle complète. Ce que nous devons faire, ce sont les produits et services que nous sommes en mesure de fournir aux clients par le biais de la haute technologie. Il n'existe pas de raccourci pour la solution à cette question. Les plagiaires n'auront pas accès au succès. Quand il est facile à gagner de l'argent, personne ne veut s'essouffler à faire des recherches, mais lorsque les circonstances économiques sont mornes, le rôle des entrepreneurs, qui sont souvent motivés par leurs rêves, est ainsi mis en relief et s'avère plus important.
1: Vous venez d'entendre Nie Yongzhong, fondateur et président de la société Factory. En 2015, Nie Yongzhong a créé à Quanzhou une entreprise spécialisée dans le design et la fabrication de puces destinées à l'aviation civile, l'énergie, le traitement médical, les transports et l'industrie. Une jeune entreprise dans un domaine dont la concurrence est très dynamique, Factory a réussi en peu de temps à développer des technologies de pointe en bus, capteurs et calculs d'intelligence artificielle pour devenir un fleuron du secteur en Chine. Dans le secteur de la fabrication de bus, il existe trois modèles de développement. Le modèle faiblesse évoque les entreprises qui se spécialisent uniquement dans la conception et ne fabriquent aucun produit. Le modèle foundry pour celles qui ne fabriquent que des produits liés au bus et n'ont pas de dispositif dans le

0: design. Tandis que l'ITM, pour Integrated Device Manufacturer, rassemble toutes les étapes de l'industrie, dont la conception, la fabrication et l'assemblage. À l'échelle mondiale, très peu d'entreprises choisissent ce dernier modèle pour se développer, et Fatry est une d'entre elles. Pour Nie Yongzhong, le modèle ITM est une voie indispensable pour que la Chine puisse atteindre l'autonomie technologique dans l'industrie des puces.
1: 德州仪器、英特尔以及它的ADI公司以及欧洲的那个意法半导体。
2: On peut voir que les géants de la fabrication de puces, tels que Texas Instruments et Intel aux États-Unis et STMicroelectronics en Europe, ont tous adopté ce modèle IDM. Pour la Chine, face à la période difficile de la mondialisation, si l'on n'insiste pas sur ce modèle, je pense que ce sera très dangereux. Le modèle IDM a du mal à être reconnu par le marché des capitaux, parce qu'avec un tel modèle, on gagne lentement de l'argent. Mais à mon avis, pour que la Chine et Fatry disposent d'autonomie de propriétés intellectuelles, c'est la seule voie possible pour pallier le blocus technologique mis en place par les États-Unis dans le but d'imposer un embargo envers la Chine dans le secteur des puces. C'est aussi la seule voie qui nous permet de faire quelque chose de créatif, voire subversif.
0: La détermination à innover permet à Fatry de développer son équipe de techniciens et d'accumuler des données sans dépendre de bases de données tierces. Grâce à des dépenses continuelles en recherche et développement, Fatry se réjouit aujourd'hui de détenir quelques 500 brevets.
1: 然后不要去惧怕创新。
2: On ne doit pas avoir peur de l'innovation. Il n'existe pas de raccourci. Au cours de ce processus, on rencontrerait des difficultés en mathématiques, en physique ou dans les procédés. Je pense qu'on devait décomposer les solutions, sans espérer copier les technologies des autres. Voilà ma vision, il faut toujours oser essayer, afin d'aider les clients à résoudre leurs points douloureux.
0: La propagation perpétuelle de la COVID-19 a impacté négativement l'économie mondiale. Le monde de la haute technologie n'est pas non plus épargné. Nie Yongzhong reconnaît la stagnation des affaires internationales de Fatry pour le moment, mais il reste confiant face à l'avenir.
2: Lors de ce moment difficile, nous ne changeons pas notre stratégie internationale, parce que nos exploitations à l'étranger ne sont pas à court terme, elles sont claires et constantes. C'est pour cela que Fatry va maintenir l'envergure et ses équipes à l'étranger et continuer à soutenir le développement à l'international. Je suis un ferme défenseur de la mondialisation, et je suis convaincu qu'une fois que la vague pandémique aura régressé, nos produits auront plus d'opportunités pour entrer sur le marché mondial. Pour le moment, nos produits sont déjà présents au Royaume-Uni et en France.
0: La vague numérique déferle aujourd'hui à l'échelle mondiale. La 5G est donc un facteur essentiel dans cette nouvelle révolution industrielle. Nie Yongzhong ne craint pas que la technologie de la 5G modifie le monde et que l'Internet des objets et l'informatique en nuage s'avèrent de plus en plus importants à notre époque, parce que selon lui, les besoins en communication deviennent indispensables en ce temps de COVID-19. Preuve en est qu'on fait davantage appel à la téléconférence pour travailler et suivre des cours.
2: L'isolement des gens n'est que temporaire, c'est un prélude à la fusion à une plus grande dimension. La technologie 5G va transformer le monde, les gens se rapprocheront les uns des autres. Beaucoup estiment qu'on se trouve à une époque qui va à l'encontre de la mondialisation, alors que je crois qu'on est dans l'obscurité avant l'aube, la planète ne se divisera pas et accueillera la mondialisation dans une plus grande dimension. Les gens comprendront finalement qu'une plus grande mondialisation est le plus grand diviseur commun pour les pays du monde.
0: Ayant toujours milité pour la mondialisation, Nie Yongzhong attend une plus grande avancée de son entreprise à l'avenir.
2: Texas Instruments et Intel ont aidé l'homme à entrer dans l'ère de l'ordinateur et celle d'Internet. J'espère que Fatry sera capable d'accompagner l'humanité dans le temps de l'intelligence. Nous sommes une entreprise chinoise, mais nous avons une vision ouverte sur le monde. Nous souhaitons apporter nos contributions à toute l'humanité.
0: Voilà, on se quitte un instant avec une balade en chanson.

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3: Salut à tous, bienvenue dans un nouveau cours de chinois, c'est Xiao Tai.
1: Eh ben, moi c'est Thomas, c'est toujours votre apprenti étudiant en chinois qui avance pas à pas avec vous. Alors, lors de la leçon précédente, nous avons appris les expressions pour retrouver son chemin et c'est plutôt pratique. Je suis enfin arrivé à rentrer chez moi pour la petite anecdote. Et malgré tout, une petite révision s'impose. Donc, Tai, comment tu dis, indiquez-moi s'il vous plaît où se trouve la station de métro ?
3: Bon, on va décomposer la phrase. 请问, s'il vous plaît.
1: 请问,
3: 地铁站, station de métro.
1: 地铁站,
3: 在哪里, où se trouve.
1: 在哪里,
3: 请问, 地铁站, 在哪里.
1: Ce qui veut dire, s'il vous plaît, où se trouve la station de métro. Allez, une autre phrase. Est-elle loin d'ici? Comment on dit ça en chinois?
3: 离这儿多远呢? 多远 veut dire quelle est la distance entre point A et point B. Donc la phrase au complet pour demander la distance, on dit en chinois 离这儿多远呢?
1: Ce qui veut dire est-elle loin d'ici? Allez, taille une autre phrase. Quel bus dois-je prendre pour y aller?
3: 我应该坐什么车去?
1: Ok, on va décomposer la phrase.
3: 我je 应该 devoir
1: 应该
3: 坐qui veut dire littéralement s'asseoir, mais en l'occurrence, c'est-à-dire prendre un bus, prendre un autobus, 坐.
1: Ok, 坐.
3: 什么, quel?
1: 什么, 车.
3: 车 veut dire une voiture, un bus, et sous-entendu ici, dans la phrase, un autobus.
1: Ok, la phrase en complet.
3: 我应该坐什么车去?
1: Qui veut dire, quel bus dois-je prendre pour y aller? Et la dernière phrase, vous devez aller de l'autre côté de l'avenue pour prendre le bus.
3: 您得去马路对面坐车。
1: Ok, on va décomposer un tout petit peu.
3: 您,
1: 您
3: 得,
1: 得
3: devoir, 去, aller,
1: 去
3: 马路, avenue,
1: 马路
3: 对面 signifie l'autre côté, en face,
1: 对面
3: 坐车, prendre l'autobus,
1: 坐车
3: 您得去马路对面坐车
1: qui veut dire, vous devez aller de l'autre côté de l'avenue pour prendre le bus. Allez, on se réécoute les dialogues pour bien les mémoriser avant de passer au nouveau dialogue d'aujourd'hui.
4: 请问地铁站在哪里？
5: 离这里远吗？
4: 我应该坐什么车去？您得去马路对面坐车。
6: 请问地铁站在哪里？离这里远吗？我应该坐什么车去？您得去马路对面坐车。
1: Ouais, voilà, c'était la révision de la leçon précédente. Maintenant, on va aborder les principaux points du cours d'aujourd'hui. Tai va nous lire les phrases en chinois. Je vais les lire en français.
3: 这车到东方小区吗？
1: Ce bus ira-t-il au quartier Dongfang?
3: 买一张票。
1: Qui veut dire un ticket, s'il vous plaît.
3: 到了，请你告诉我。
1: S'il vous plaît, prévenez-moi lorsqu'on sera arrivé.
3: 在哪儿换车？
1: Est-ce qu'on pourra changer de bus? L'un de mes amis habite dans le quartier Dongfang et il m'a invité à aller chez lui samedi. Alors comment dire en chinois, ce bus dessert-il le quartier Dongfang?
3: 这车到东方小区吗？
1: Ok, on va décomposer la phrase.
3: 这 veut dire ce, celui.
1: 这
3: 车, bus.
1: 车
3: 到
1: 到qui veut dire aller à, aller vers.
3: Dongfang veut dire littéralement est. Ici, c'est le nom d'un quartier d'habitation qui s'appelle le quartier Dongfang.
1: Ok, Dongfang.
3: Xiaotu, un quartier d'habitation.
1: Xiaotu. Donc tu vas nous répéter la phrase en entier.
3: 这车到东方小区吗?
1: Qui veut dire, est-ce que le bus dessert le quartier de Dongfang?
3: Très bien, on va écouter le premier dialogue.
7: 这车到东方小区吗？
8: 到，您上车吧。
3: Voilà, c'était le premier dialogue. Et qu'est-ce qu'on a entendu?
1: Eh bien, on a entendu la première phrase, donc est-ce que le bus dessert le quartier de Dongfang? Et la réponse était « Oui, allez-y, me semble-t-il ». Alors, quelle est cette phrase en chinois, Tai?
3: Dao, nin shang che ba.
1: Ok, très bien. Comment dire ça en chinois? Un ticket de bus ou de métro, peu importe, s'il vous plaît.
3: C'est très simple, tu peux dire « ma yi zhang piao ».
1: Voilà, « mai » qui veut dire « acheter ».
3: « Yi, yi zhang », c'est le spécificatif pour le ticket.
1: Voilà, et le ticket en lui-même, ça se dit
3: « piao ».
1: Piao. Ok, donc un ticket s'il vous plaît, Tai.
3: « Ma yi zhang piao ».
1: Très bien, on s'écoute un dialogue.
7: « Ma yi zhang piao ».
8: Liang kuai qian.
1: Voilà, on s'est écouté un dialogue. La première question, c'était la phrase que nous venons de voir. Un ticket, s'il vous plaît.
3: Ma yi zhang piao.
1: Voilà, et la réponse, c'était, il me semble qu'un ticket, ça coûte 2 yuan.
3: Oui, 2 块钱. Bon, allez, on va réécouter encore une fois le deuxième dialogue.
7: Ma yi zhang piao.
8: 2 块钱.
1: Et je veux qu'on me prévienne, parce que je n'ai pas encore les caractères chinois, lorsque je suis arrivé à bon port. Alors comment dit-on la phrase « S'il vous plaît, dites-moi lorsqu'on sera arrivé ».
3: On va décomposer la phrase. Daole, arrivé.
1: Daole.
3: Daole, bien sûr, ce qui signifie « quand on sera arrivé ». Qin, s'il vous plaît.
1: Qin.
3: Ni, tu, gaosu, dire.
1: Gaosu.
3: Wo. Moi.
1: Et la phrase complète, taille.
3: Dao le, qing ni gao su wo.
1: S'il vous plaît, prévenez-moi lorsqu'on sera arrivé. Allez, on s'écoute le dialogue.
7: Dao le, qing ni gao su wo.
8: 好的.
3: Voilà, c'était le dialogue 3.
1: La première phrase, c'était, on l'a vu, s'il vous plaît, dites-moi lorsqu'on sera arrivé. Et la réponse, c'était...
3: 好的.
1: How de, qui veut dire d'accord, c'est d'accord, tout simplement.
3: Ouais.
1: Voilà, si le bus que je prends ne se rend pas directement dans le quartier Dongfang où je veux aller, il me faut changer de véhicule. Dans ce cas, comment dire en chinois, où est-ce que je peux changer de bus ?
3: Zai na er, huan che.
1: Voilà, on va décomposer.
3: Zai veut dire à.
1: Zai.
3: Na er, où.
1: Na er.
3: Huan, changer.
1: Huan.
3: Che, bus.
1: Ok, la phrase en entier. Est-ce que je peux changer de bus? Donc, tout de suite, un nouveau dialogue.
3: Dialogue 4.
8: 这车不到动物园，您得换车。
7: 在哪儿换车？
8: 下一站，换101路。
1: Ok, voilà, donc vous avez entendu ce dialogue, la première phrase.
3: 这车不到东方小区，您得换车。
1: Qui veut dire, ce bus ne dessert pas directement le quartier de Dongfang, vous devez changer de bus.
3: 在哪儿换车?
1: Et où pourrais-je trouver un nouveau bus qui dessert ce quartier, donc?
3: 下一站换101路.
1: Au prochain arrêt, vous devez changer de bus et prendre le bus 101. Bon, ce que je te propose, Tai, maintenant, c'est de répéter toutes les phrases que l'on a vues aujourd'hui. Toi en chinois, moi en français, comme ça, on pourra travailler et avancer.
3: 这车到东方小区吗?
1: Est-ce que le bus dessert le quartier de Dongfang?
3: 买一张票。
1: Un ticket, s'il vous plaît.
3: 到了，请你告诉我。
1: S'il vous plaît, prévenez-moi lorsqu'on sera arrivé.
3: 在哪儿换车?
1: Où est-ce que je pourrais changer de bus? Allez, on s'écoute maintenant les dialogues d'aujourd'hui en entier encore une fois.
8: 这车到东方小区吗? 买一张票。到了，请你告诉我，在哪儿换车？
7: 这车到东方小区吗？买一张票。到了，请你告诉我，在哪儿换车？
1: Bon, assez de cours pour aujourd'hui, en se détend un peu, en découvrant une nouvelle facette de la culture chinoise.
3: Les Chinois, d'ailleurs comme tous les autres peuples du monde, se font un plaisir de s'aider les uns les autres. Ce fait est considéré comme une vertu. Lorsqu'un collègue de bureau a un problème, tout le monde l'aide. Et après l'école, un enfant peut aller faire ses devoirs, voire manger chez un voisin, si ses parents ne sont pas encore à la maison, etc.
1: Voilà, comme d'habitude, on se quitte avec une dernière petite question et un dernier petit test. Comment dit-on en chinois ? Un ticket, s'il vous plaît.
3: Si vous avez la réponse, envoyez-nous par email sur notre boîte en ligne crifr@cri.com.cn. Si vous voulez savoir plus, veuillez consulter notre site internet french.cri.cn. Au revoir, à la prochaine fois.
1: À la prochaine, au revoir.

Voilà, ainsi s'achève cette émission de Classico. Merci de l'avoir suivi. On se retrouve dans une nouvelle émission de Classico. Et au revoir. Salut.

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0: L'action du principal fabricant chinois de robots Unitree Robotics a bondi de 629,44% pour débuter à 1100 yuan, environ 162 dollars, lors de son introduction mercredi sur le marché star de la bourse de Shanghai. L'entreprise basée à Hangzhou propose environ 40,45 millions d'actions au prix de 150,8 yuan chacune. Ses livraisons de robots humanoïdes ont dépassé les 5 500 unités en 2025, ce qui la positionne à la première place au monde, avec une part de 32,4% du marché mondial, selon un rapport d'études de marché de 2025 sur les robots humanoïdes. D'après Unitree, les fonds levés seront consacrés au développement de modèles de robots intelligents, à la R&D en matériel robotique, au développement de nouveaux produits et à la construction d'une base de fabrication. L'entreprise passe de la simple fabrication de robots à la construction d'un écosystème plus large pour les robots généralistes de haute performance. Les hôtels peuvent-ils désormais payer pour être recommandés par Douban? La question agite les réseaux sociaux chinois alors que ByteDance applique depuis le 10 août une tarification spécifique aux réservations effectuées via son chatbot phare. Le taux global atteint 12%, mais le groupe assure qu'il ne s'agit pas de frais publicitaires. Les transactions sont désormais soumises à 11,4% de frais de services logiciels, auxquels s'ajoutent 0,6% de frais de paiement. Douban passe ainsi du statut de source de trafic naturel à celui de canal de transaction dédié. Face à la polémique, ByteDance dément toute mise aux enchères des recommandations. Aucun hôtel ne peut payer pour améliorer son classement, et aucune promotion sponsorisée n'est proposée. La commission n'est prélevée qu'une fois la réservation effectuée et réglée sur Douyin Shop, l'équivalent chinois de TikTok Shop. Les établissements restent libres d'adhérer au dispositif. Le fabricant chinois de drones DJI a salué lundi la décision d'une cour d'appel américaine de réexaminer ses liens présumés avec l'armée chinoise, affirmant qu'il compte rétablir la vérité au fur et à mesure que l'affaire avancera. Le département américain de la défense, DOD, avait inscrit DJI pour la première fois sur sa liste noire des entreprises chinoises soupçonnées d'être liées à l'armée en octobre 2022. DJI a intenté une action en justice contre le DOD en octobre 2024. En 2025, un tribunal de première instance américain a rendu un jugement en faveur du DOD, ce qui a conduit DJI à faire appel. La Chine a lancé mercredi matin la fusée réutilisable Zhuque 3, réunissant ainsi sa première récupération au sol du premier étage d'une fusée. La fusée Zhuque 3Y2 a décollé à 7h35 heure de Beijing depuis la zone pilote d'innovation spatiale commerciale de Dongfeng dans le nord-ouest de la Chine. La récupération au sol s'est déroulée comme prévu. Le premier étage de la fusée s'est posé en douceur à l'emplacement désigné sur le site de récupération. Le deuxième étage a placé le satellite Honghu 03 qu'il transportait sur l'orbite prévue. La mission de vol a été un succès total. Le lancement de la sonde lunaire Chang'e 7 est prévu à une date appropriée, selon l'Agence chinoise des vols spatiaux habités, CMSA. L'ensemble constitué de la sonde lunaire Chang'e 7 et de la fusée bordeuse Longue Marche 5Y14 a été transféré verticalement mercredi vers la zone de lancement du site de lancement spatial de Wenchang dans la province chinoise de Hainan, a indiqué la CMSA. La sonde lunaire et la fusée sont arrivées sur le site de lancement respectivement en avril et en juillet et ont depuis achevé les opérations d'assemblage et de test. La CMSA a noté que toutes les installations et tous les équipements du site de lancement étaient en bon état, aiguë les vérifications fonctionnelles, les essais conjoints et le remplissage en propergol seraient effectués avant le lancement comme prévu. TÜV Rheinland, organisme allemand indépendant d'essais, d'inspection et de certification, a organisé dernièrement à Chongqing une cérémonie pour marquer l'attribution à ZX Modo d'un certificat d'homologation européenne des véhicules complets WVTA.
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3: Bienvenue à Cogito. Refus de prisonner des excuses pour les crimes d'occasion, accélération de la remilitarisation, propos favorables à la possession de l'arme nucléaire, autant d'agissements rétrogrades du gouvernement japonais qui font craindre un retour du militarisme japonais. Dernier exemple en date, les visites de responsables de la douane japonaise au sanctuaire Yasukuni, où sont honorés des criminels de la Seconde Guerre mondiale, le 15 août dernier, jour de la capitulation du Japon. De tels actes constituent une profanation de la justice historique, un défi aux limites de la civilisation et une provocation à l'écart de l'ordre international d'après-guerre. Pendant la Seconde Guerre mondiale, le Japon a mené des guerres d'agression à l'étranger et commis des crimes atroces et inhumains. Après la guerre, le tribunal de Tokyo a établi juridiquement la responsabilité du militarisme japonais dans le déclenchement de ces guerres d'agression et la commission de ces atrocités. Cependant, notamment en raison du déclenchement de la guerre froide, le militarisme japonais n'a pas été complètement puni. Depuis lors, les forces de droite japonaises n'ont cessé de promouvoir la réécriture des manuels d'histoire, allant jusqu'à nier ou à maquiller la nature de la guerre d'agression. Selon les médias japonais, ces mêmes forces recruteraient calmement des personnes afin de créer et de diffuser, à l'aide de l'intelligence artificielle, des vidéos glorifiant la guerre d'agression et exagérant les menaces provenant des pays voisins. Dans le même temps, des responsables de la douane japonaise se rendent fréquemment au sanctuaire Yasukuni pour honorer la mémoire de criminels de guerre et nier ouvertement le massacre de Nanjing. Actuellement, le musée de la bombe atomique de Nagasaki procède à une mise à jour de ses expositions et prévoit de remplacer la mention « massacre de Nanjing » par « incident de Nanjing ». Cela montre que le révisionnisme historique continue de sévir au Japon et que les forces de droite mettent encore dos à neuf pour nier la responsabilité du pays dans la guerre et remettre en cause l'ordre international d'après-guerre. Une série de documents revêtant une pleine portée en droit international, tels que la déclaration du Caire, la déclaration de Potsdam et l'acte de capitulation du Japon, stipulent clairement que le Japon doit être entièrement désarmé et ne doit pas conserver d'industrie susceptible de lui permettre de se réarmer. L'article 9 de la Constitution japonaise en vigueur stipule que le peuple japonais renonce à jamais à la guerre en tant que droit souverain de l'État, ainsi qu'à la menace ou à l'emploi de la force comme moyen de règlement des différends internationaux. Cependant, qu'il s'agisse de l'augmentation continue de dépenses de défense, de la révision des trois documents sur la sécurité, de la levée de l'interdiction d'exporter des armes létales ou encore de la nouvelle version du livre blanc sur la défense visant à mettre en place une capacité d'attaque multidimensionnelle, le Japon profite aujourd'hui des bouleversements mondiaux pour rompre avec le principe de défense exclusivement défensive, se doter d'une capacité de faire la guerre préventive et chercher à se libérer progressivement des contraintes de l'après-guerre. De nombreux analystes y voient l'émergence d'un nouveau militarisme et s'inquiètent de ses graves dangers pour la paix régionale. En tant que seul pays à avoir subi une attaque atomique, la question nucléaire est un sujet extrêmement sensible au sein de la société japonaise. Cependant, poussée par ses ambitions de remilitarisation, la droite japonaise a commencé à sonder l'opinion publique et à préparer le terrain en vue de la possession de l'arme nucléaire. En décembre 2025, un haut responsable de la résidence du Premier ministre japonais a soutenu publiquement qu'il faudrait posséder des armes nucléaires. Récemment, le ministre japonais de la Défense, Shinjiro Koizumi, a déclaré que le Japon devrait débattre sans tabou des politiques relatives aux armes nucléaires. Lors d'une récente cérémonie commémorant le 81e anniversaire des bombardements atomiques d'Hiroshima et de Nagasaki, Sanae Takaichi s'est exprimé de manière ambiguë sur la question de savoir si le Japon continuer à respecter à l'avenir les trois principes non nucléaires. Cette ambiguïté a exacerbé les inquiétudes dans tous les milieux quant à un dangereux revirement de la politique nucléaire du gouvernement Takaichi. Selon un récent sondage de l'agence Kyoto, 76% des personnes interrogées sont favorables au maintien des trois principes non nucléaires, ce qui met en évidence la forte opposition de l'opinion publique à l'égard du nucléaire. Des rapports révèlent que le Japon dispose déjà de la capacité de produire des matières nucléaires de qualité militaire, ainsi que du potentiel technologique et militaire nécessaire pour lancer des armes nucléaires. D'après les déclarations de responsables japonais et les recherches universitaires occidentaux, le Japon serait en mesure de fabriquer une arme nucléaire en un peu plus de 100 jours, voire en quelques dizaines de jours. À l'heure actuelle, le gouvernement japonais s'efforce de réviser les trois principes non nucléaires et cherche à mettre en place un partage nucléaire afin d'introduire sur son territoire des armes nucléaires de ses alliés. Imaginons qu'un Japon refusant de reconnaître ses crimes de guerre se dote de l'arme nucléaire, cela porterait inévitablement un coup grave au régime international de non-prolifération nucléaire et à l'ordre international d'après-guerre, tout en faisant peser un risque considérable sur la sécurité mondiale. Il y a 31 ans, Tomichi Murayama, alors Premier ministre japonais, a publié la déclaration Murayama dans laquelle il reconnaissait que le Japon avait mené par le passé une politique nationale erronée et s'était placé sur la voie de la guerre tout en s'engageant à mener une réflexion approfondie sur l'histoire et à en tirer les leçons. Aujourd'hui, les dirigeants japonais vont à contre-courant de cette démarche et risquent d'enliser à nouveau le pays dans l'abîme. Face aux agissements inquiétants du nouveau militarisme japonais, la communauté internationale doit prendre des mesures concrètes pour les indiquer résolument, défendre fermement l'ordre international d'après-guerre et ne jamais laisser une telle tragédie historique se reproduire.

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9: Bonjour à tous et bienvenue dans notre émission Carnet de route. Je suis Manon. Aujourd'hui, nous poursuivons notre série passionnante voyage à la découverte des 100 noms de famille, cette classification traditionnelle des noms chinois qui remonte à plus de 1000 ans. Et dans l'émission précédente, nous avons entamé le voyage sur la recherche des origines du nom Huang. Et aujourd'hui, on va poursuivre notre voyage. Et pour nous accompagner dans cette émission, c'est mon collègue Rocco qui a fait beaucoup d'études sur les origines du nom Huang. Et bonjour Rocco.
10: Bonjour Manon et bonjour à nos chers auditeurs et bienvenue dans ce voyage.
9: À travers le voyage de la dernière fois, on sait que le nom Huang occupe une place particulière dans l'histoire chinoise. Le nom Huang figure dans le top 10 de cette classification, ce qui témoigne de son importance historique considérable. Aujourd'hui encore, avec plus de 30 millions de porteurs dans le monde, avec l'un des 10 noms de famille les plus répandus en Chine. Cette popularité s'explique par son ancienneté et la noblesse de ses origines. Et pour trouver la première origine du nom Huang, on devrait se rendre dans la province du Henan. Le Henan est fascinant pour comprendre les origines du nom Huang. Près de Xinyang, on trouve le mausolée de l'empereur jaune sur le mont Xuanyuan. Il demeure un lieu de pèlerinage important pour les familles Huang du monde entier. Et puis, on s'est rendu dans la province du Hubei. Le Hubei recèle des trésors pour l'histoire du nom Huang. Par exemple, la région de Huanggang, près de Wuhan, tire son nom d'une célèbre famille Huang qui s'est établie depuis la dynastie Zhou occidentale. Ensuite, on s'est rendu dans la province du Jiangxi. Le Jiangxi représente un chapitre fascinant de l'histoire du nom Huang. C'est là que s'est développée l'une des branches les plus influentes de cette famille pendant les dynasties Tang et Song. Voilà, c'était un petit résumé de la première étape de notre voyage. Et on va poursuivre notre voyage juste après une pause musicale.

0: De retour dans l'émission Carnet de route aujourd'hui, nous poursuivons notre voyage sur la recherche des origines du nom Huang, l'un des noms les plus importants des Chinois. Et Hugo, j'ai remarqué que les traditions de rendre hommage de leurs ancêtres, des familles Huang, se perpétue. Par exemple, à Singapour, le temple Huang Clan abrite un centre généalogique qui aide les familles à retracer ses origines. En Californie, l'association des familles Huang organise chaque année un festival culturel qui attire des milliers de participants. Ces communautés jouent un rôle crucial dans la préservation et la transmission des traditions familiales. Mais Hugo, y a-t-il des variantes du nom Huang selon les régions?
1: Excellente observation, Manon. Selon les dialectes et les pays d'adoption, les noms Huang se prononcent différemment. Huang en cantonais, d'où le nombre Huang à Hong Kong, hein, à Aka, Huey en indonésien ou aux Philippines, maintenant ainsi l'unité symbolique de toutes ces branches dispersées.
0: Ah, d'accord. Et comment la généalogie moderne utilise-t-elle les nouvelles technologies?
1: Bon, c'est une révolution. De nombreuses familles Huang utilisent maintenant l'ADN généalogique pour vérifier leurs liens de parité. Il existe des bases de données en ligne qui rassemblent les arbres généalogiques des milliers de familles. Le projet Huang Genome vise même à cartographier génétiquement toutes les branches de cette famille à travers le monde.
0: Ah, c'est vraiment une révolution, hein, en recours à des moyens technologiques. Hein. Et Hugo, quels sont les résultats de ces recherches génétiques?
1: Les résultats sont fascinants, Manon. Ils confirment en partie les traditions orales. On a effectivement identifier plusieurs lignées anciennes distinctes correspondant aux origines géographiques traditionnelles. Mais ces recherches révèlent aussi des connexions inattendues et remettent en question certaines généalogies traditionnelles. C'est un dialogue passionnant entre sciences modernes et traditions millénaires.
0: Les résultats des recherches sont vraiment fascinants et ensuite, on va aborder l'aspect culturel. On va voir les traditions spécifiques aux familles Huang. Pour les amis qui souhaitent partir à la recherche de leurs origines. Et cela est juste après un morceau de musique.

0: De retour dans l'émission Carnet de route aujourd'hui, nous poursuivons notre voyage à la recherche des origines du nom Huang. Pour abordons l'aspect culturel, y a-t-il des traditions spécifiques aux familles Huang?
1: Les familles Huang ont développé au fil des siècles des traditions culturelles distinctives. Par exemple, beaucoup pratiquent encore les cultes des cinq ancêtres qui honorent les cinq branches principales de la famille. Il y a aussi la tradition des mariages généalogiques, entre guillemets, où les familles consultent les arbres généalogiques pour éviter les unions entre parents trop proches.
0: Ah, d'accord. Et au niveau des arts et de l'artisanat?
1: Oui, à ce niveau-là, les familles Huang ont une tradition remarquable dans la calligraphie. Beaucoup conservent des sceaux familiaux, entre guillemets, gravés avec une calligraphie spécifique transmise de génération en génération. Il y a aussi la tradition des paravents généalogiques, entre guillemets, des œuvres d'art qui représentent l'arbre familial sous forme picturale, souvent enrichie de poèmes et de peintures.
0: Et pour nos auditeurs qui portent le nom Huang, ou s'intéressent à la généalogie, alors vous pouvez faire attention à la tradition du culte des cinq ancêtres qui honore les cinq branches de la famille. Et il y a aussi la tradition des mariages généalogiques qui est très scientifique. Vous pouvez aussi aller dans des musées qui conservent des sceaux familiaux gravés avec une calligraphie spécifique transmise de génération en génération. Et Rogo, pour les amis auditeurs, qui s'intéresse à la généalogie, quelles ressources recommandez-vous?
1: Pour cette catégorie d'auditeurs, je recommande de commencer par les centres de recherche généalogique de Beijing, qui conservent une collection exceptionnelle de documents sur les familles Huang. En ligne, le site Huang Genealogy International offre des ressources en plusieurs langues. Pour une approche plus pratique, de nombreux temples familiaux proposent des services de recherche généalogique.
0: Y a-t-il des sites touristiques spécifiques dédiés à cette histoire familiale, outre les sites qu'on a déjà mentionnés lors de l'émission précédente dans la province du Henan, du Hubei et du Jiangxi?
1: Oui, absolument, parce que outre les sites que nous avons mentionnés, je recommande aussi à ceux qui sont concernés le parc culturel de la famille Huang, à Huangshan, dans la province de Langhui, qui offre une reconstitution immersive de la vie des familles Huang à travers les dynasties. Il y a aussi le musée de la généalogie chinoise à Nanjing, qui consacre une aile entière à l'histoire du nom Huang.
0: Pour les porteurs du nom Huang, en Outre-mer, alors est-ce que vous avez des propositions à leur faire pour organiser un voyage sur les traces du nom Huang?
1: Bon, là, je suggère un circuit de 10 jours. Parce qu'il y a vraiment...
0: 10 jours?
1: Oui, il y a beaucoup de choses à explorer. Et je crois que 10 jours, ça peut suffire. En commençant par la capitale Beijing, pour le contexte historique et général. Puis Henan, pour les origines mythiques. Hubei, pour la période antique. Jiangxi, pour l'époque médiévale. Et finir par une ville de la diaspora comme Singapour ou San Francisco, pour voir comment ces traditions se perpétuent à l'international.
0: Les traditions sont les meilleurs moyens pour réunir les porteurs du nom Huang. Aujourd'hui, nous poursuivons Notre série passionnante voyage à la découverte des 100 noms de famille. On va poursuivre notre voyage juste après une pause musicale.

0: De retour dans l'émission Carnet de route aujourd'hui, nous poursuivons notre voyage à la recherche des origines du nom Huang. Et Rogo, quels sont les défis actuels pour préserver ces traditions généalogiques?
1: Oui, le principal défi est l'urbanisation rapide et la modernisation qui tendent à affaiblir les liens familiaux traditionnels. Les jeunes générations, surtout en diaspora, perdent parfois les contacts avec leurs racines. C'est pourquoi les associations familiales investissent beaucoup dans l'éducation des jeunes et l'utilisation des nouvelles technologies pour maintenir ces liens.
0: Y a-t-il des initiatives innovantes dans ce domaine?
1: Oui, bien entendu. Certaines familles Huang ont créé des applications mobiles qui permettent aux membres de la famille de rester connectés et de partager des informations généalogiques. Il y a aussi des projets de musées virtuels qui facilitent des visites en ligne dans des sites ancestraux. Et certaines communautés organisent des camps d'été généalogiques. Organisent, je dirais, entre guillemets, des camps d'été généalogiques pour initier les enfants à leur histoire familiale.
0: Et là, les ressources que vous avez fournies vont les aider à bien organiser leur voyage pour initier les enfants à leur histoire familiale. Et Rogo, et quel rôle joue le gouvernement chinois dans la préservation de ces traditions?
1: Le gouvernement chinois reconnaît l'importance culturelle de ces traditions généalogiques et soutient leur préservation. Vous allez remarquer que de nombreux sites ancestraux ont été classés monuments historiques. Il existe même

0: un programme national de sauvegarde du patrimoine généalogique qui numérise et archive les documents familiaux anciens.
1: Justement, cette question, c'est très intéressante. Comment adapter les traditions à la modernisation? Comme vous avez dit, il faut développer des applications et il faut numériser les documents familiaux anciens. Alors, on va continuer à en parler juste après une pause musicale.

0: Retour dans l'émission Carnet de route. Aujourd'hui, on part en voyage à la recherche des origines du nom Huang. Et comment ces traditions s'adaptent-elles à la mondialisation?
1: Ah, c'est fascinant de voir cette adaptation. Les familles Huang internationales organisent des cyber-réunions. Cyber-réunions familiales, créent des blogs généalogiques multilingues et même des jumelages entre temples familiaux des différents pays. La tradition s'enrichit de cette diversité culturelle tout en conservant son essence.
0: Et Rogo, pendant le voyage, on a bien exploré le nom Huang. Qu'en pensez-vous de cette exploration?
1: Bon, l'histoire du nom Huang illustre parfaitement la richesse et la complexité de la culture chinoise. Elle nous montre comment les traditions peuvent se perpétuer à travers les millénaires, tout en s'adaptant aux évolutions sociales. C'est aussi un exemple remarquable de la façon dont l'identité familiale peut transcender les frontières nationales et créer des liens humains durables.
0: Et

0: Cette continuité familiale a-t-elle des équivalents dans d'autres cultures?
1: Bon, c'est une spécificité remarquable de la culture chinoise,
0: Ah,
1: Manon.
0: d'accord.
1: Donc, parce que peu de civilisations ont maintenu des traditions généalogiques aussi détaillées et continues sur une période aussi longue.
0: D'accord.
1: Et cela témoigne de l'importance accordée aux liens familiaux et au respect des ancêtres dans la culture chinoise. C'est vraiment un patrimoine immatériel d'une valeur inestimable.
0: Donc, on ne trouve pas d'équivalent dans d'autres cultures. Et c'est uniquement dans la culture chinoise. Et pour conclure, quel message souhaiteriez-vous transmettre à nos amis auditeurs, Hugo?
1: Bon, maintenant, vous savez, l'exploration des origines du nom Huang nous rappelle que derrière chaque nom de famille se cache une histoire humaine extraordinaire.
0: Tout à fait.
1: Ces traditions généalogiques ne sont pas des simples curiosités historiques. Elles sont des ponts vivants qui relient le passé au présent et nous aident en même temps à comprendre notre place dans le grand récit de l'humanité. Que l'on porte ou non le nom Huang, cette histoire, en tout cas, nous enrichit tous.
0: D'accord. Et une dernière recommandation pour ceux qui voudraient approfondir ce sujet.
1: Bon, je recommande vivement la lecture de l'histoire des 100 noms de famille de Chen Mingyuan, disponible en traduction française.
0: D'accord.
1: Pour une approche plus interactive, ceux qui sont intéressés par cette histoire peuvent visiter le Festival international de généalogie chinoise qui se tient chaque année dans une ville différente. Et surtout, n'hésitez pas à engager la conversation avec des familles Huang que vous pourriez rencontrer. Elles sont généralement très fières, hein, de partager leur histoire.
0: Merci infiniment, Rogo, pour cette plongée fascinante dans l'histoire du nom Huang. Vous nous avez fait découvrir un aspect méconnu, mais essentiel de la culture chinoise.
1: Merci à vous, cher Manon, et merci à tous nos auditeurs. J'espère que cette exploration vous aura donné envie d'en savoir plus sur les traditions généalogiques chinoises et sur la richesse historique qui recèle nos noms de famille.
0: Très bien, c'était Carnet de route avec Rocco. La semaine prochaine, nous explorerons l'origine d'un autre nom de famille célèbre.
1: Bon voyage sur les traces de vos propres origines familiales et à bientôt pour de nouvelles découvertes généalogiques.
0: Voilà, c'était la première partie de notre émission. Vous allez retrouver cours de chinois avec Xiaotai et Thomas.
2: Vous êtes francophone, vous êtes passionné par la Chine, alors surtout ne manquez pas notre cours de chinois au quotidien.
3: Bonjour à tous, bienvenue pour un nouveau cours de chinois, je suis Xiaotai, salut Thomas.
2: Salut, salut à tous, c'est toujours Thomas, votre étudiant chinois qui progresse en même temps que vous, chers auditeurs. Et dans le cours précédent, on a appris comment exprimer son humeur. Aujourd'hui, on va d'abord, avant d'apprendre de nouvelles phrases, réviser quelques phrases utiles. Moi, je vais les prononcer en français et Xiaotai va les prononcer en chinois.
3: Bien sûr.
2: Ok, c'est parti. La phrase, c'est « Qu'est-ce qu'il y a ?»«
3: Zamala ?»«
2: J'ai mal au ventre. » Je suis désolé pour toi, j'espère que c'est pas trop grave ton mal de ventre.
3: Ça va, merci de ton attention, je serai bientôt rétabli. Quant à toi, ne fume plus.
2: Ouais, je sais que c'est mauvais pour la santé, ma famille ne sera pas contente. Et d'ailleurs, la dernière phrase c'était « Je pense beaucoup à ma famille ». Voilà, mais ne vous inquiétez pas trop pour moi. Le mal de ventre de Xiaotai n'est pas réel. Ma famille me manque, certes, mais ce sera surmontable. Et c'est juste une question de temps. Allez, maintenant, on écoute les trois dialogues en entier du cours précédent.
4: 对话一。怎么了?我肚子疼。对话二。你别再吸烟了。我知道, 有害健康。对话三，
5: 你在学校还好吗？
4: 我很想家。
2: Voilà, une petite piqûre de rappel, ça ne fait jamais de mal. Et maintenant, nous allons voir les trois phrases que nous allons apprendre aujourd'hui. Comme d'habitude, je vais les lire en français et ma collègue nous les lira en chinois. La première phrase est « À quelle heure est-ce que tu commences de travailler ?»«
3: Ni mei tian ji dian shang ban ?»
2: Et « À quelle heure est-ce que tu quittes ton travail ?»«
3: Ni mei tian ji dian xia ban ?»
2: Qu'est-ce que tu faisais ?«
3: Ni yi qian ?»
2: Et depuis quand travailles-tu ici?
3: 你在这里工作多长时间了?
2: Alors mes amis me demandent souvent à quelle heure je commence de travailler. En fait, je travaille de 9h du matin à 5h du soir. Mais si je veux connaître leur emploi du temps, comment faire en chinois?
3: Tu peux demander comme ça. 你每天几点上班?
2: Ok, on va décomposer la phrase.
3: 你 veut dire toi, tu...
2: Ni.
3: Mei tian, chaque jour.
2: Mei tian.
3: Ji veut dire quelle.
2: Ji.
3: Dian, heure.
2: Dian.
3: Donc, ji dian veut dire quelle heure.
2: Ji dian.
3: Shang pan, aller travailler.
2: Shang pan.
3: À quelle heure tu commences ton travail quotidien? Ni mei tian, ji dian, shang pan.
2: Ni mei tian, ji dian, shang pan. Et comment dire à quelle heure tu quittes le travail?
3: Très bonne question.Ni mei tian ji dian xia ban. Xia ban veut dire terminer le travail, quitter le travail. Xia ban.
2: Xia ban.
3: Ni mei tian ji dian xia ban.
2: Ni mei tian ji dian xia ban.
3: Bon, on écoute le premier dialogue.
4: 对话一。你每天几点上班？
5: 早上九点。
4: 那你每天几点下班呢？
5: 晚上五点。
3: Bon, c'était le premier dialogue. On se refait ces phrases pour que ça rentre bien. Ni mei tian ji dian shang ban.
2: Ni mei tian ji dian shang ban. Et comment dire à quelle heure tu quittes le travail?
3: Ni mei tian ji dian xia ban.
2: Ok, donc on va se réécouter encore une fois ce dialogue.
4: 对话一。你每天几点上班？
5: 早上九点。
4: 那你每天几点下班呢？
5: 晚上五点。
2: Voilà un dialogue qui nous remet un petit peu les idées au clair. Comment poser maintenant cette question suivante? Qu'est-ce que tu faisais comme travail?
3: 你以前做过什么工作？
2: Ok, on va décomposer la phrase.
3: 你tu
2: 你
3: 以前 ça veut dire dans le passé, avant.
2: 以前
3: Quoi, ici, est un adverbe qui signifie une chose qui a eu lieu équivalent de déjà. Quoi?
2: Quoi?
3: Zuo veut dire faire.
2: Zuo.
3: Alors, zuo quoi, ça veut dire avoir fait. Zuo quoi?
2: Zuo quoi?
3: Shenme quoi?
2: Shenme.
3: Gongzuo, c'est le chinois de travail ou travailler.
2: Gongzuo.
3: Donc, qu'est-ce que tu faisais comme travail? Ni yiqian zuo guo shenme gongzuo?On va découper la phrase. Ni yi qian zuo guo.
2: Ni yi qian zuo guo.
3: Shenme gongzuo.
2: Shenme gongzuo.
3: Ni yi qian zuo guo. Shenme gongzuo. Bon, on va écouter le deuxième dialogue.
4: 对话二。你以前做过什么工作？
5: 我以前是记者。你呢？
4: 我以前是医生。
3: Bon, Thomas, je vais être sûr que tu as bien saisi. Alors, je vais te poser une question. 我以前是记者. Que veut dire cette phrase?
2: Bah, je crois que là, je vais avoir besoin d'aide et d'explication. Qu'est-ce que ça veut dire?
3: Ça veut dire que j'étais journaliste.
2: D'accord, donc là, je pense qu'il est nécessaire de détailler un peu cette phrase pour mieux la comprendre.
3: 我, c'est je, moi.
2: 我.
3: 以前, avant.
2: 以前.
3: 是, être.
2: 是.
3: 记者 journaliste.
2: 记者
3: 记者
2: 记者
3: 我以前
2: 我以前
3: 是
2: 是
3: 记者
2: 记者
3: 我以前是记者 ce qui veut dire j'étais journaliste.
2: Bon, le mieux, je crois, c'est de réécouter ce bref dialogue.
4: 对话二。你以前做过什么工作？
5: 我以前是记者，你呢？
4: 我以前是医生。
2: Mais tu veux probablement savoir depuis combien de temps il travaille là-bas, alors comment le dire en chinois?
3: Je propose d'abord d'écouter le troisième dialogue, on va voir si tu arrives à suivre.
4: 对话三。
5: 你在这里工作多长时间了？
4: 两年了。
3: Alors, tu travailles ici depuis quand? En chinois, c'est 你在这里工作多长时间了？
2: Ok, maintenant on va détailler cette phrase.
3: 你 veut dire tu.
2: 你。
3: 在 ici est une préposition devant un lieu comme à.
2: 在。
3: 这里 ici.
2: 这里。
3: 工作 on a dit tout à l'heure, c'est travailler ou travail.
2: 工作。
3: Toi, son sens propre est beaucoup, mais dans cette phrase interrogative, ce mot est utilisé pour déterminer un niveau, une durée ici. Toi.
2: Duo.
3: Chang, c'est un adjectif long. Chang.
2: Chang.
3: Shijian, le temps.
2: Shijian.
3: Le est un mot vide qui n'a pas de sens ici.
2: Le.
3: Depuis quand tu travailles ici? En chinois, c'est Ni zai zhe li gong zuo.多长时间了 Répétez avec moi. 你在这里。
2: 你在这里。
3: 工作。
2: 工作。
3: 多长。
2: 多长。
3: 时间了。
2: 时间了。
3: 你在这里工作多长时间了。Bon, on écoute le troisième dialogue.
4: 对话三。
5: 你在这里工作多长时间了？
4: 两年了。
3: C'était le dernier dialogue pour aujourd'hui. Comme d'habitude, on écoute tous les trois dialogues en entier avant de passer à notre ABC de la culture chinoise.
4: 对话一，你每天几点上班？
5: 早上九点。
4: 那你每天几点下班呢？
5: 晚上五点。
4: 对话二，你以前做过什么工作？
5: 我以前是记者，你呢？
4: 我以前是医生。对话三。
5: 你在这里工作多长时间了？
4: 两年了。
3: Les Occidentaux considèrent les questions sur leur salaire comme tabou, mais ce n'est pas pareil pour les Chinois. Beaucoup de gens en parlent entre eux. C'est aussi un sujet de conversation entre des personnes qui ne se sont pas vues depuis longtemps. Récemment, il est même devenu de bon ton que d'afficher son salaire sur le net pour les jeunes générations.Encore une petite différence avec la culture occidentale où ce n'est pas très bien vu que d'étaler son salaire aux yeux de tous.
2: Voilà, c'est la fin de notre cours de chinois. Comme d'habitude, une petite question avant de se quitter. Comment dire à quelle heure commences-tu ton travail chaque jour? Voilà, notre cours de chinois, c'est fini pour aujourd'hui. Merci encore de votre fidélité. Sajian, et à bientôt.
3: Sajian.
6: Voilà, notre émission d'aujourd'hui touche à sa fin. Merci de nous avoir suivis et à très bientôt.

L'action du principal fabricant chinois de robots Unitree Robotics a bondi de 629,44% pour débuter à 1100 yuan, environ 162 dollars, lors de son introduction mercredi sur le marché star de la bourse de Shanghai. L'entreprise basée à Hangzhou propose environ 40,45 millions d'actions au prix de 150,8 yuan chacune. Ces livraisons de robots humanoïdes ont dépassé les 5 500 unités en 2025, ce qui la positionne à la première place au monde, avec une part de 32,4% du marché mondial, selon un rapport d'études de marché de 2025 sur les robots humanoïdes. D'après Unitree, les fonds levés seront consacrés au développement de modèles de robots intelligents, à la R&D en matériel robotique, au développement de nouveaux produits et à la construction d'une base de fabrication. L'entreprise passe de la simple fabrication de robots à la construction d'un écosystème plus large pour les robots généralistes de haute performance. Les hôtels peuvent-ils désormais payer pour être recommandés par Douban? La question agite les réseaux sociaux chinois alors que ByteDance applique depuis le 10 août une tarification spécifique aux réservations effectuées via son chatbot phare. Le taux global atteint 12%, mais le groupe assure qu'il ne s'agit pas de frais publicitaires. Les transactions sont désormais soumises à 11,4% de frais de service logiciel, auxquels s'ajoute 0,6% de frais de paiement. Douban passe ainsi du statut de source de trafic naturel à celui de canal de transaction dédié. Face à la polémique, ByteDance dément toute mise aux enchères des recommandations. Aucun hôtel ne peut payer pour améliorer son classement et aucune promotion sponsorisée n'est proposée. La commission n'est prélevée qu'une fois la réservation effectuée et réglée sur Douyin Shop, l'équivalent chinois de TikTok Shop. Les établissements restent libres d'adhérer au dispositif. Le fabricant chinois de drones DJI a salué lundi la décision d'une cour d'appel américaine de réexaminer ses liens présumés avec l'armée chinoise, affirmant qu'il compte rétablir la vérité au fur et à mesure que l'affaire avancera. Le département américain de la défense, DOD, avait inscrit DJI pour la première fois sur sa liste noire des entreprises chinoises soupçonnées d'être liées à l'armée en octobre 2022. DJI a intenté une action en justice contre le DOD en octobre 2024. En 2025, un tribunal de première instance américain a rendu un jugement en faveur du DOD, ce qui a conduit DJI à faire appel. La Chine a lancé mercredi matin la fusée réutilisable Zhuque 3, réunissant ainsi sa première récupération au sol du premier étage d'une fusée. La fusée Zhuque 3Y2 a décollé à 7h35 heure de Beijing depuis la zone pilote d'innovation spatiale commerciale de Dongfeng dans le nord-ouest de la Chine. La récupération au sol s'est déroulée comme prévu. Le premier étage de la fusée s'est posé en douceur à l'emplacement désigné sur le site de récupération. Le deuxième étage a placé le satellite Hongru 03 qu'il transportait sur l'orbite prévue. La mission de vol a été un succès total. Le lancement de la sonde lunaire Chang'e 7 est prévu à une date appropriée selon l'Agence chinoise des vols spatiaux habités CMSA. L'ensemble constitué de la sonde lunaire Chang'e 7 et de la fusée bordeuse Longue Marche 5Y14 a été transféré verticalement mercredi vers la zone de lancement du site de lancement spatial de Wenchang dans la province chinoise de Hainan, a indiqué la CMSA. La sonde lunaire et la fusée sont arrivées sur le site de lancement respectivement en avril et en juillet et ont depuis achevé les opérations d'assemblage et de test. La CMSA a noté que toutes les installations et tous les équipements du site de lancement étaient en bon état,
aiguë les vérifications fonctionnelles, les essais conjoints et le remplissage en propergol seraient effectués avant le lancement comme prévu. TÜV Rheinland, organisme allemand indépendant d'essais, d'inspection et de certification, a organisé dernièrement à Chongqing une cérémonie pour marquer l'attribution à ZX Modo d'un certificat d'homologation.

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3: Bienvenue à Cogito. Refus de présenter des excuses pour les crimes d'occasion, accélération de la remilitarisation, propos favorables à la possession de l'arme nucléaire, autant d'agissements rétrogrades du gouvernement japonais qui font craindre un retour du militarisme japonais. Dernier exemple en date, les visites de responsables de la douane japonaise au sanctuaire Yasukuni, où sont honorés des criminels de la Seconde Guerre mondiale, le 15 août dernier, jour de la capitulation du Japon. De tels actes constituent une profanation de la justice historique, un défi aux limites de la civilisation et une provocation à l'écart de l'ordre international d'après-guerre. Pendant la Seconde Guerre mondiale, le Japon a mené des guerres d'occasion à l'étranger et commis des crimes atroces et inhumains. Après la guerre, le tribunal de Tokyo a établi juridiquement la responsabilité du militarisme japonais dans le déclenchement de ces guerres d'occasion et la commission de ces atrocités. Cependant, notamment en raison du déclenchement de la guerre froide, le militarisme japonais n'a pas été complètement puni. Depuis lors, les forces de droite japonaises n'ont cessé de promouvoir la réécriture des manuels d'histoire, allant jusqu'à nier ou à maquiller la nature de la guerre d'occasion. Selon les médias japonais, ces mêmes forces recruteraient calmement des personnes afin de créer et de diffuser, à l'aide de l'intelligence artificielle, des vidéos glorifiant la guerre d'occasion et exagérant les menaces provenant des pays voisins. Dans le même temps, des responsables de la douane japonaise se rendent fréquemment au sanctuaire Yasukuni pour honorer la mémoire de criminels de guerre et nier ouvertement le massacre de Nanjing. Actuellement, le musée de la bombe atomique de Nagasaki procède à une mise à jour de ses expositions et prévoit de remplacer la mention « massacre de Nanjing » par « incident de Nanjing ». Cela montre que le révisionnisme historique continue de sévir au Japon et que les forces de droite mettent encore d'eau dans neuf au bonnier la responsabilité du pays dans la guerre et remettre en cause l'ordre international d'après-guerre. Une série de documents revêtant une pleine portée en droit international, tels que la déclaration du Caire, la déclaration de Potsdam et l'acte de capitulation du Japon, stipulent clairement que le Japon doit être entièrement désarmé et ne doit pas conserver d'industrie susceptible de lui permettre de se réarmer. L'article 9 de la Constitution japonaise en vigueur stipule que le peuple japonais renonce à jamais à la guerre en tant que droit souverain de l'État, ainsi qu'à la menace ou à l'emploi de la force comme moyen de règlement des différends internationaux. Cependant, qu'il s'agisse de l'augmentation continue de dépenses de défense, de la révision des trois documents sur la sécurité, de la levée de l'interdiction d'exporter des armes létales ou encore de la nouvelle version du livre blanc sur la défense visant à mettre en place une capacité d'attaque multidimensionnelle, le Japon profite aujourd'hui des bouleversements mondiaux pour rompre avec le principe de défense exclusivement défensive, se doter d'une capacité de faire la guerre préventive et chercher à se libérer progressivement des contraintes de l'après-guerre. De nombreux analystes y voient l'émergence d'un nouveau militarisme et s'inquiètent de ses graves dangers pour la paix régionale. En tant que seul pays à avoir subi une attaque atomique, la question nucléaire est un sujet extrêmement sensible au sein de la société japonaise. Cependant, poussée par ses ambitions de remilitarisation, la droite japonaise a commencé à sonder l'opinion publique et à préparer le terrain en vue de la possession de l'arme nucléaire. En décembre 2025, un haut responsable de la résidence du Premier ministre japonais a soutenu publiquement qu'il faudrait posséder des armes nucléaires. Récemment, le ministre japonais de la Défense, Shinjiro Koizumi, a déclaré que le Japon devrait débattre sans dapou des politiques relatives aux armes nucléaires. Lors d'une récente cérémonie commémorant le 81e anniversaire des bombardements atomiques d'Hiroshima et de Nagasaki, Sanae Takachi s'est exprimé de manière ambiguë sur la question de savoir si le Japon continuer à respecter à l'avenir les trois principes non nucléaires. Cette ambiguïté a exacerbé les inquiétudes dans tous les milieux quant à un dangereux revirement de la politique nucléaire du gouvernement Takachi. Selon un récent sondage de l'agence Kyoto, 76% des personnes interrogées sont favorables au maintien des trois principes non nucléaires, ce qui met en évidence la forte opposition de l'opinion publique à l'égard du nucléaire. Des rapports révèlent que le Japon dispose déjà de la capacité de produire des matières nucléaires de qualité militaire, ainsi que du potentiel technologique et militaire nécessaire pour lancer des armes nucléaires. D'après les déclarations de responsables japonais et les recherches universitaires occidentaux, le Japon serait en mesure de fabriquer une arme nucléaire en un peu plus de 100 jours, voire en quelques dizaines de jours. À l'heure actuelle, le gouvernement japonais s'efforce de réviser les trois principes non nucléaires et cherche à mettre en place un partage nucléaire afin d'introduire sur son territoire des armes nucléaires de ses alliés. Imaginons qu'un Japon refusant de reconnaître ses crimes de guerre se dote de l'arme nucléaire, cela porterait inévitablement un coup grave au régime international de non-prolifération nucléaire et à l'ordre international d'après-guerre, tout en faisant peser un risque considérable sur la sécurité mondiale. Il y a 31 ans, Tomichi Murayama, alors premier ministre japonais, a publié la déclaration Murayama dans laquelle il reconnaissait que le Japon avait mené par le passé une politique nationale erronée et s'était placé sur la voie de la guerre tout en s'engageant à mener une réflexion approfondie sur l'histoire et à en tirer les leçons. Aujourd'hui, les dirigeants japonais vont à contre-courant de cette démarche et risquent d'enliser à nouveau le pays dans l'abîme. Face aux agissements inquiétants du nouveau militarisme japonais, la communauté internationale doit prendre des mesures concrètes pour les indiquer résolument, défendre fermement l'ordre international d'après-guerre et ne jamais laisser une telle tragédie historique se reproduire.

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8: Bonjour à tous, bienvenue dans In Vivo sur Radio Chine Internationale. Cela fait 10 ans que le français Godefroy Suicard vit à Sanya, ville littorale de la province insulaire de Hainan dans le sud de la Chine. Paroudeur et courageux, Godefroy Suicard n'a pas peur de défis. Il a été en 2010 invité à diriger le projet de développement d'une marina à Sanya. C'est à partir de là qu'il a réussi à construire une marina de premier rang mondial à partir de rien. Il a

0: Ainsi fait de cette marina l'un des terminaux portuaires les plus attrayants de Chine, voire d'Asie. Récemment, au micro de RCI, Suikar nous a parlé de sa vie à Sanya.
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3: Je suis né dans le nord-est de la France et mais bizarrement, j'ai commencé ma vie maritime à l'âge de en rentrant à l'académie de marine, juste après mes études secondaires, à l'âge de 17 ans. J'avais envie de grands horizons, en fait.
4: De voir le monde.
3: Absolument. J'en avais marre de voir des collines et des montagnes, donc je voulais voir plus loin.
0: Face à la mer tranquille de Sanya, Godefroy Suikar nous raconte comment sa vie est liée à la mer. Godefroy Suikar est un ancien capitaine formé à l'école navale française. Il a servi comme officier sur des navires de la marine nationale, puis sur des navires marchands et comme capitaine sur des super yachts allant jusqu'à 50 mètres. Durant sa vie, il a laissé ses pas dans une cinquantaine de pays et a résidé dans 8 pays. Il n'a jamais cessé de faire le tour de la planète.
3: Je pense, oui. En fait, je n'ai pas arrêté de bouger. J'ai commencé effectivement avec la marine de guerre, et ensuite la marine de commerce. Et ensuite, je suis passé sur les yachts et la gestion des ports et des yacht clubs, etc. Mais donc, la marine a certainement été le déclic qui a fait que je ne suis plus en France depuis très longtemps maintenant. J'ai visité une cinquantaine de pays et j'ai vécu dans 8 pays, donc j'ai beaucoup bougé, oui.
0: En 2010, il a décidé de quitter Taïwan, où il a vécu depuis 20 ans, et séjourné à Sanya pour coordonner le projet de développement de Sanya Serenity Marina. C'est à partir de rien qu'il a réussi à faire de la marina l'un des terminaux portuaires les plus attrayants de Chine et même d'Asie. À Sanya, il a inauguré une nouvelle page professionnelle brillante et il a constaté en outre les transformations de cette ville ainsi que de l'île entière de Hainan.
3: La vie à Taïwan, c'était super parce que le style de vie de Taipei est extraordinaire, c'est très agréable. Et que ici, c'était un peu vraiment un gros challenge. Alors j'étais déjà venu en Chine en 2007-2008. Pour déjà aider au développement du yachting, de l'industrie nautique. Donc, mais là, j'étais sur Shanghai plutôt. Donc j'étais déjà bien connu dans ce milieu maritime. Et quand il y a eu ce projet de marina ici à Sanya, le patron à l'origine de ce projet était un chinois-français. Donc il a évidemment demandé, il cherchait quelqu'un pour s'occuper de ce développement, il cherchait un expert, mais il préférait avoir un expert qui parle chinois. Et donc ça, c'est pas très facile à trouver. et donc au travers de son réseau d'amitié française, il s'est renseigné pour savoir s'il y avait quelqu'un dans la région qui était spécialisé dans le milieu maritime. Et donc c'est par ce réseau social qu'ils m'ont trouvé. Donc ils m'ont trouvé à Taïwan et ils m'ont demandé de venir ici à Sanya pour m'occuper de ce projet. Et j'ai trouvé que c'était vraiment un challenge vraiment intéressant parce que faire un port de très haut de gamme à partir de rien, c'était vraiment un gros projet. Et voilà pourquoi j'ai décidé de venir, parce que j'ai trouvé que c'était vraiment un challenge intéressant. Donc là, je suis venu parce que c'était vraiment très excitant.
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0: Une fois à Sanya, Suikar a remarqué que les conditions naturelles étaient propices pour bâtir un havre de yacht.
3: Le gros avantage de Sanya sur le reste de la Chine, c'est le climat, les conditions climatiques. Les conditions climatiques sont quand même idéales, à part les cyclones l'été. On a quand même généralement toujours 3 ou 4 cyclones par an qui viennent frôler, sinon frapper Hainan. On en prend de temps en temps vraiment des très gros juste sur Sanya.

0: 60 mètres, 100 mètres, 200 mètres maximum. Donc c'est pas très profond. Ça veut dire qu'on n'a pas des vagues très grosses. Et puis, par exemple, ici sur la baie de Sagna, c'est toujours très calme. La baie est toujours plate, on a du bon vent et c'est une zone idéale pour apprendre à naviguer.
1: Au début de la construction, Godefroy Suicard était bien ambitieux, à tel point qu'il a fixé de hauts standards qui sont nécessaires pour une marina de niveau mondial. Sanya Serenity Marina est donc la première marina de Chine construite en vertu de plus hauts standards internationaux. Néanmoins, l'insuffisance des infrastructures de Sanya à cette époque-là a fait que Suicard soit confronté à de multiples difficultés.
0: C'était vraiment complètement sous-développé, parce qu'il faut réaliser que Sanya il y a 10 ans et Sanya maintenant, c'est deux mondes différents. Et Sanya dans 10 ans, ce sera encore un autre monde. Il y a 10 ans, quand je suis arrivé ici, cette presqu'île, la ville était encore toute petite, elle n'était pas développée comme elle est maintenant. La presqu'île ici, il y avait juste trois phases de construction qui étaient terminées sur les immeubles. Et maintenant, on est à la phase 6, phase 7, enfin bon. Et puis, l'endroit où on est maintenant, où on est assis ici, c'était une plage en fait. Et donc, on a transformé ça en une marina de niveau international. Bon, effectivement, à l'époque, parce qu'il y a beaucoup de matériaux, de choses qu'on ne trouvait pas, et puis il fallait quand même limiter, parce qu'il faut quand même considérer les coûts de construction, etc. Donc, il y a beaucoup de choses qu'on était obligé de faire ici. Par exemple, on a des pontons qui sont des pontons en béton, en ciment. Et pour ces pontons en ciment, on a été obligé de les construire ici. Donc il a fallu faire des moules, il a fallu les construire, etc. C'était très compliqué. Et puis, il y a beaucoup de choses qu'on ne pouvait pas approvisionner directement en Chine à l'époque, qu'on était obligé de faire nous-mêmes. Bon, maintenant, ce serait très différent parce qu'on peut trouver à peu près tout ce qu'on veut. Et puis, le problème aussi, c'est que Hainan, c'est quand même un petit peu loin. Donc, toutes les zones où on peut s'approvisionner, c'est dans la région de Canton, par exemple, ou dans le nord de la Chine. Et bon, il y a les coûts de transport, etc. C'était assez difficile. Voilà. Et puis la deuxième difficulté, c'était qu'on était confronté au fait qu'on n'avait pas de personnel qualifié, donc il a fallu former le personnel. Les premières années que j'ai passées ici, au tout début, je me suis occupé de la mise en place, de la création et de la mise en place de tous les systèmes de gestion, etc. D'abord au niveau du design, au niveau des spécifications, ensuite le système de gestion, et après j'ai passé plusieurs années à faire pratiquement que de la formation.
1: En tant que directeur de Sanya Serenity Marina, Suicard a été responsable de la construction, sécurité, exploitation et qualité des services. Il était également en charge de la gestion du chantier de maintenance des bateaux et la formation du personnel. Aujourd'hui, il a réussi à former une équipe composée totalement de Chinois. Il se sent très fier de cette réalisation.
0: Et maintenant, je fais beaucoup de supervision, surtout. Organisation, supervision. D'ailleurs, je changeais un peu de position maintenant parce que tous les gens qui sont ici et qui ont travaillé avec moi ces 10 dernières années, maintenant, ils connaissent très bien leur boulot. Donc, il est un petit peu temps de passer la main. parce que bon, c'est un peu le but de ça. Si on est considéré comme un expert, l'idée, c'est de former les gens, c'est de faire du leadership. Et de faire du leadership, ça veut dire quoi? Ça veut dire marquer une empreinte sur le travail qu'on fait, sur l'industrie dans laquelle on est, et puis de laisser, on dit « legacy », de léguer un petit peu aux gens qui travaillent avec nous tout un savoir-faire, etc. Et donc maintenant, les gens qui sont là depuis 10 ans avec nous, on a réussi à garder le même personnel. Tous les chefs de département, par exemple, sont les mêmes qu'il y a 10 ans. Et donc, tous ces gens-là, maintenant, connaissent très bien leur boulot et c'est à eux de faire leur boulot maintenant.
1: Très vite, les efforts de Godefroy Suicard et son équipe ont été reconnus par le secteur du sport nautique. Depuis 2012, plusieurs compétitions internationales du milieu de yacht ont été organisées à Sanya Serenity Marina. Et le port a été honoré par des distinctions chinoises et internationales. La meilleure marina de Chine, la meilleure marina de l'industrie de yachts asiatiques, et entre autres. Parmi toutes ces distinctions, ce qui ravit le plus Godefroy-Suécard est sans doute le prix de l'encre d'or platine, considéré comme la distinction la plus prestigieuse.

0: prestigieuse de l'industrie des yachts.
1: Il faut avoir beaucoup de, d'abord beaucoup de services. Alors, parce que créer des pontons, faire une marina et mettre des pontons, ça c'est pas difficile. Mais ce qui est important, c'est tout ce qui va autour, c'est-à-dire tout le service. Donc d'abord, nous on a au niveau maritime, au niveau plan d'eau, on a des services. Par exemple, on a un service de refuelage, on a du fuel et de l'essence, donc on a une station service. On a également des systèmes de recyclage pour les eaux usées, ça c'est important. On a un chantier de réparation pour les bateaux, ça c'est extrêmement important aussi, pour faire l'entretien et la réparation des bateaux. Etc. Et puis il y a tous les services à terre, c'est-à-dire qu'on a un très beau yacht club, mais on a également un hôtel, on a beaucoup de facilités, on a une école de voile, toutes ces choses-là. Donc tout ça, ce sont les choses qui mettent la marina à un niveau vraiment international. Et en plus, tout ce qu'on a fait, c'est quand même, je dirais, très luxueux. Donc c'est vraiment très haut de gamme. Le gouvernement local à l'époque voulait accueillir des grandes courses à la voile, en particulier la Volvo. Mm. La Volvo Ocean Race, et qui était venue en Chine, elle était venue en Chine auparavant, mais ils étaient allés à Qingdao. Et comme la course arrive ici en février, à Qingdao en février, il faisait très froid. Et donc les organisateurs de la Volvo Ocean Race avaient trouvé que Qingdao n'était pas tellement une bonne option, et ils cherchaient une autre option, donc plus tropicale, et donc ils ont choisi Sanya. Et ils étaient en discussion avec le gouvernement de Sanya. Le gouvernement de Sanya était très intéressé pour accueillir cette course. Donc on a accueilli en fait deux fois la Volvo Ocean Race et là une fois la Clipper Race, la Clipper Around the World. Et puis on a été host sport pour beaucoup d'événements, de gros événements internationaux, comme par exemple les championnats du monde de voile pour les jeunes. En 2017, on a accueilli les championnats du monde, donc c'est vraiment important, quoi. On peut accueillir ces événements parce qu'on a des facilités spécifiques. La marina a été construite pour ça, pour accueillir des événements internationaux. Donc on a des espaces énormes. On a un grand espace, une plateforme qui fait 10 000 m². On a des autres espaces à terre. Au total, on a au moins 25 000 m² d'espace pour accueillir des événementiels. Donc ça, c'est important aussi. Mais je suis très content qu'on ait réussi à construire une marina qui soit maintenant reconnue mondialement comme une marina de très haut standard. On a obtenu les Gold Anchors de platine, en fait, le Platinum Gold Anchors, qui est la garantie de notre qualité. On a été la deuxième marina au monde à obtenir cet award, donc en 2018. Donc ça a été une reconnaissance de notre capacité à créer quelque chose vraiment de haut de gamme. On est reconnu maintenant partout, non seulement à l'étranger, mais en Chine. Beaucoup d'officiels et de promoteurs des autres provinces viennent visiter notre marina pour voir comment il faut faire, pour apprendre et pour comprendre comment fonctionne cette industrie. Essayer de développer des choses. Donc, il va y avoir de plus en plus en Chine de développements tels que celui-ci, c'est-à-dire des développements de très haute qualité. Avant, il y a une dizaine d'années, ils ont commencé à construire des marinas, mais c'était très amateur, parce que les gens n'avaient pas d'expertise pour ça, ils n'étaient pas très professionnels, donc maintenant c'est de mieux en mieux. Et il va y avoir de plus en plus de très très beaux ports en Chine.

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1: En septembre 2019, à l'occasion du 70e anniversaire de la fondation de la République populaire de Chine, Godefroy Suikar a été récompensé par le prix de l'amitié décerné par le Conseil des affaires d'État de Chine pour honorer sa contribution à la modernisation de Sanya et aux échanges entre la Chine et le monde. De plus, au début 2020, Suikar a reçu la carte d'identité de séjour permanent pour les étrangers. Pour lui, cette petite carte en couleur verte apporte beaucoup de facilité pour la vie.
2: L'avantage maintenant avec cette carte, c'est que je peux évidemment faire plein de choses. Là, j'ai ouvert ma société, ça a été très facile. J'ai pu souscrire une assurance à laquelle je ne pouvais pas souscrire avant parce qu'en tant qu'étranger, ce n'était pas possible. Plein d'autres choses comme ça, il y a beaucoup de facilité. Avant, quand je voulais prendre le train pour aller sur Raiko, c'était très compliqué. Il fallait que j'aille acheter les billets un jour à l'avance dans un bureau en ville, etc. Alors que maintenant, ben, je l'achète en ligne, comme un Chinois. Donc il y a plein d'avantages quand même, c'est quand même assez intéressant.
1: L'obtention de cette carte a non seulement changé le quotidien de Suikar, mais ça a également créé en lui les sentiments d'être chez soi.
2: Avant, j'étais toujours un peu un étranger quand même ici. Hein. Donc là, je me sens un peu à la maison. C'est-à-dire que je me sens vraiment chez moi. Je sais que j'appartiens maintenant à cette société. Voilà. Et bon, c'est pas facile d'obtenir cette carte verte, ce Yongzhou Laozhen, cette carte de résidence. C'est assez compliqué. Moi, j'ai eu la chance d'avoir l'an dernier le prix du gouvernement, donc le award le plus important du gouvernement chinois, c'est-à-dire le Friendship Award, le Youyijiang, qui m'a été donné en 2019, donc au moment du 70e anniversaire de la Chine. Donc j'ai reçu ce prix et c'est grâce à ce prix que j'ai pu avoir cette carte de résidence. Sinon, c'est pas facile du tout. Surtout que moi, je ne suis pas dans une industrie classique, c'est-à-dire que c'est plus facile pour les gens qui sont dans un milieu scientifique, parce que c'est plus facilement mesurable, reconnaissable. Et comme je suis dans une industrie qui n'est pas classique, qui est un petit peu particulière, j'aurais eu beaucoup de difficultés à avoir la carte de résidence si je n'avais pas eu ce prix du gouvernement central. Bon, ce n'est pas la première fois, j'avais déjà eu en 2014, j'avais eu un prix provincial déjà. Donc le World Provincial et ensuite le World National, donc, ce qui m'a permis d'obtenir cette carte. Et puis ce qui est très amusant, c'est que le fait que j'ai cette carte de résidence, maintenant les gens ici à Sanya me considèrent différemment. C'est assez drôle, c'est assez marrant. Voilà, ils me considèrent vraiment comme un des leurs, quoi. Vous savez, quand on est étranger dans un pays et qu'on a un visa d'un an ou de deux ans, on se sent toujours étranger parce qu'on ne sait jamais ce qui va se passer. On peut très bien, il peut se passer quelque chose. Alors que là, quand on a une carte de résidence permanente, bon ben voilà, on est bien assis et on se sent vraiment chez soi.
1: Depuis son arrivée à Sanya il y a 10 ans, Godefroy Suikar a toujours une prédilection pour l'environnement agréable de cette ville littorale. Pendant 10 ans, il a en outre constaté les changements de Sanya et de la province de Hainan.
2: Bien sûr, la vie à Sanya est très agréable. Il y a 10 ans, quand je suis arrivé, ce n'était pas si simple parce qu'il n'y avait pas beaucoup de services, etc. Mais maintenant, c'est très agréable. Donc là, déjà, bon, première chose, le climat, c'est un peu chaud. Il fait un peu chaud en été. Alors aussi, les gens qui n'aiment pas la chaleur ne vont pas supporter. Mais sinon, le climat est très agréable. Et puis, l'environnement est très chouette. Ici, on a de l'air pur toute l'année. On a de l'eau propre, on a de l'air pur. Et puis, bon, c'est très relax, en fait. Les gens aussi à Sanya sont sympas comme tout parce qu'en fait... Sanya, c'est très cosmopolite, c'est-à-dire qu'il n'y a pas beaucoup d'étrangers, mais par contre, c'est très cosmopolite avec les Chinois, parce qu'on a des Chinois de partout. Donc c'est un peu un lieu de réunion où tout le monde se retrouve ici, et en fait, les gens sont plus relax, plus sympathiques. Donc c'est très agréable. Je pense que Sanya est un endroit très accueillant. Donc Sanya a énormément changé. Maintenant, Sanya est très jolie. Avant, c'était vraiment la campagne. C'était vraiment un port de pêche. Il y avait les bateaux, le port de Sanya, au port de Sanya, il y avait les bateaux de pêche. Ça sentait mauvais, enfin, etc. Le trafic était absolument sur la route. Le trafic était absolument incroyable. C'était on avait des tricycles, vous savez, les triporteurs là partout. Les routes étaient pas très très bien entretenues, etc. Et puis la ville était un petit peu déjà un petit peu messy. Donc maintenant, ça, tout ça s'est arrangé, la ville est très jolie, le gouvernement a fait beaucoup d'efforts pour moderniser la ville, et puis il y a beaucoup de nouvelles constructions. Là maintenant, il y a le CBD qui est en train de se construire, donc le Central Business District. Le port de Sanya est aussi en période de rénovation maintenant, ça va être rénové dans les 2 ans qui viennent. Et puis l'infrastructure routière s'est énormément améliorée, donc ça a beaucoup beaucoup changé. Il y a beaucoup plus de choses agréables à voir et à faire maintenant à Sanya qu'il y a 10 ans, quoi.
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1: En 2018, la Chine a décidé de construire le port de libre-échange de Hainan. 2 ans après, en 2020, le gouvernement a rendu public le plan global de construction du port de libre-échange de Hainan. Pour Côte-de-Foix-Suicard, cela apporte une bonne nouvelle à ceux qui voudraient développer leur carrière à Hainan. Suicard a également établi une société dans la zone franche de Sanya et propose maintenant des services et conseils aux entreprises du secteur maritime. Côte-de-Foix-Suicard attend un bel avenir pour le développement de l'industrie des yachts.
2: Dans mon industrie, c'est un petit peu particulier, mais il y a beaucoup d'autres industries qui peuvent être très intéressantes pour les étrangers, en particulier maintenant avec l'ouverture de la zone franche. Il y a beaucoup de sociétés qui peuvent être intéressées, surtout dans les milieux IT, AI, la recherche, etc. Tout ça, ils peuvent faire beaucoup de choses ici. Maintenant, il y a d'excellentes conditions pour se développer ici à Hainan. Et d'ailleurs, cette zone franche va beaucoup aider, j'espère, notre industrie aussi. Parce que maintenant, d'abord, ça démarre tout juste. Donc tout n'est pas encore en place, ça prend un petit peu de temps à se mettre en place. Mais je pense qu'à partir de l'an prochain, il va y avoir des changements importants. Donc ça va permettre à notre industrie de se développer. Et ça va être un énorme boost, en fait, pour l'industrie. Parce que déjà, la première chose, c'est que les taxes sur les bateaux importés vont être coupées. Parce que les taxes étaient assez importantes, au total ça coûtait 43% du prix du bateau, quoi, pour importer un bateau étranger. Donc là maintenant, ils ont coupé 38%, il ne restera plus que des taxes locales, mais il n'y aura plus de taxes à l'importation et de duty. Donc ça va être un gros boost, spécialement pour les gros bateaux. Et puis aussi, ça va aider beaucoup parce que maintenant, toutes les sociétés qui s'établissent dans la zone franche vont avoir une limite de taxes sur le revenu qui sera de 15%. Donc ça, c'est vraiment intéressant aussi. Et puis quand on importera maintenant des pièces pour les bateaux, parce que on a besoin de beaucoup de choses, beaucoup de pièces de rechange, etc. Maintenant, on va pouvoir les importer sans payer taxes également. Donc ça, c'est important.
5: Donc c'est une très bonne nouvelle pour votre...
2: C'est une très bonne nouvelle pour nous, oui. Parce que l'industrie se développait très fort il y a déjà une dizaine d'années. Il y a 7-8 ans, ça marchait très très fort, il y avait beaucoup de ventes de bateaux. Et puis ces 3 dernières années, il y a eu une stagnation du marché. Donc il y a eu une stagnation du marché pendant quelques années. Et maintenant, on voit que le marché redémarre doucement. Et je pense qu'il va vraiment redémarrer l'an prochain. Et à mon avis, on arrive à une zone... Parce que l'industrie nautique en Chine, elle est toute récente. Ça a vraiment commencé, les embryons de l'industrie ont commencé il y a une vingtaine d'années, mais il y avait 3 fois rien. Et en fait, ça a commencé vraiment à se développer il y a 10-12 ans. Là, maintenant, on arrive à une période un petit peu comme dans les années 80 en France, où là, il va y avoir une explosion. Les années 80 en France, ça a été vraiment la grande popularisation de l'industrie nautique. Avant ça, c'était déjà développé depuis les années 50-60, ça a commencé à se développer doucement. Mais c'était quelque chose de très nouveau encore à l'époque. Et c'est vraiment dans les années 80 que ça a explosé. Et je pense que c'est un petit peu... on est un petit peu à cette transition ici maintenant en Chine où cette industrie va pouvoir se développer sérieusement.
1: La confiance de Suicard pour son industrie vient aussi partiellement de très bonnes notes dans les secteurs du tourisme et de yacht après le contrôle de la pandémie de Covid-19 en Chine en 2020.
2: Bien évidemment, il y a eu un impact assez important, c'est-à-dire que nous, normalement, Sanya, c'est quand même un endroit qui est très saisonnier, c'est-à-dire qu'on fonctionne surtout l'hiver. Et là, cet hiver, justement, parce que le Covid est arrivé en plein Nouvel An chinois, on a été obligé de fermer. Donc, c'est-à-dire qu'on a fait un hiver en blanc avec aucun, on n'a pu faire aucun événement, tous les événements ont été annulés. Tous les gens qui viennent nous, notre hôtel a fermé, la marine a fermé. Bon, on a une équipe qui continue à travailler parce qu'on ne peut pas fermer et laisser le port comme ça. Donc, on est obligé d'avoir des gens qui travaillent. On a une permanence, donc on a continué à travailler, mais avec une équipe restreinte. Mais ça veut dire qu'on a perdu un hiver, quoi. On a perdu une saison. Bon, on a pris des mesures qui nous ont permis de survivre quand même. C'est-à-dire qu'on a pris des mesures, par exemple, au niveau du personnel. On a réduit un peu le personnel, on a réduit les heures de travail, etc. etc. On s'est adapté. On a complètement récupéré, si vous voulez. On est revenu à un stade normal d'opération et de développement. Bon, alors après, il y a eu la saison d'été où on a beaucoup moins de monde, mais comme vous pouvez le voir, regardez le nombre de bateaux qu'il y a sur la mer. Là. C'est plein de bateaux, là. Là, il y a peut-être, je dirais 80 bateaux là sur l'eau en ce moment. 80 bateaux sur l'eau, là, devant chez nous, devant la marina. Donc, c'est des bateaux qui font du charter, c'est des bateaux qui font de la location. Ils ont les clients. Il y en a quelques-uns aussi qui sont des propriétaires de bateaux qui viennent s'amuser, mais d'accord. Pour beaucoup, c'est de la location. Sagna, après la réouverture, le marché a explosé. Vous savez qu'en août, je n'ai pas les figures pour septembre, mais le mois d'août, on a eu 5,2 millions de visiteurs.

0: 5 millions, plus de 5 millions de visiteurs. Donc parce que tout le monde était bloqué en Chine depuis le mois de janvier, et comme on ne peut plus aller nulle part, tout le monde est venu à Sanya. Donc on a eu énormément de touristes depuis avril-mai. Et toute l'hôtellerie, les hôteliers sont très contents parce que les hôtels ont fermé pendant le Covid, donc ils ont été fermés pendant 2 mois au minimum, 2, 3 mois. Et c'était une énorme perte pour eux. Et puis après ça, ils ont redémarré, ils étaient à plein à 100% tout le temps, quoi. Donc ils sont très très contents. Donc ils ont marché depuis. Alors que normalement l'été, c'est la saison basse pour les hôtels. Normalement en été, les hôtels sur Haitang Bay, etc., sont à très peu, 25%, 30% d'occupation. Et là, ils ont été à 100% pendant tout l'été. Donc ils ont complètement récupéré du Covid. Eux, pour eux, ça n'a pas été vraiment une perte, le Covid. Le Covid a eu un impact, mais ce n'est pas un impact qui a été crucial. C'est une expérience. plus qu'autre chose. Donc, on a très bien vécu ça et on n'est pas inquiet pour le futur.
1: Avec la promulgation des politiques favorables au développement du port de libre-échange à Hainan, la province insulaire chinoise offre des conditions bien attrayantes à ceux qui cherchent à faire développer leur carrière, surtout pour les étrangers.
0: Bien sûr, et puis particulièrement s'ils ont des projets intéressants de venir, pourquoi pas, à Hainan, parce que Hainan maintenant offre des conditions qui sont, je dirais, similaires, si ce n'est meilleures, que Hong Kong, par exemple. Hong Kong, l'impôt sur le revenu est le même que pour les individuels. Pour les individus, l'impôt sur le revenu est le même pratiquement qu'à Sanya, c'est-à-dire que c'est 15%, mais par contre l'impôt sur les sociétés est encore de 25%, quelque chose comme ça à Hong Kong. Alors qu'ici, c'est pareil, ça va être 15% l'impôt sur les sociétés. Donc tout ça est en train de se mettre en place, mais pour les gens qui ont des projets intéressants, ça peut être vraiment bien de venir s'établir à Hainan. Il y a déjà beaucoup de sociétés et déjà beaucoup d'étrangers qui étaient en Chine auparavant, dans d'autres zones. J'en connais, j'ai quelques amis, il y en a un qui était à Chengdu, il y en a un autre qui était à Shenzhen, et qui sont maintenant sur Sanya, parce que Hainan leur offre des conditions bien plus intéressantes. Les gens qui sont intéressés, ils peuvent s'adresser directement au bureau. Donc ici, dans le milieu nautique, il faut s'adresser directement au bureau du CBD à Sanya. Et puis sinon, il y a le bureau justement d'investissement étranger à Haikou, qui est très bien rodé, où ils savent exactement comment il faut faire, etc., pour s'établir ici. Et ça devient maintenant très facile. Et puis bon, c'est un peu pour si on voulait comparer ça maintenant avec justement les développements qu'on voit à l'heure actuelle, avec les développements du nautisme, etc. C'est un peu la Côte d'Azur chinoise. On disait déjà il y a 10 ans quand on a commencé, Sanya va devenir le Cannes de la Chine. Et effectivement, c'est un peu ça. Alors il y a eu un petit peu un frein, un recess pendant quelques temps. Mais à mon avis, là, ça va redémarrer. Et puis surtout avec le développement de la Free Trade Zone, le gouvernement fait énormément d'efforts pour développer ce truc-là. C'est un énorme projet. Donc c'est un projet étalé sur beaucoup de temps, parce que c'est un projet. En fait, le Free Trade Port sera complètement, le port franc sera complètement fonctionnalisé en 2035. Donc c'est un énorme projet. Je pense qu'à l'étranger, les gens ne comprennent pas la Chine. Ne comprennent pas la Chine, ne comprennent pas les politiques du gouvernement chinois, ils sont mal informés. La réalité est complètement différente de ce que. Même je vois, parce que même je discute avec ma famille en France, et je veux dire, leur image de la Chine, de la politique ici, du gouvernement ici, est complètement fausse. Donc, je veux dire, c'est ridicule, mais leur image, pour beaucoup d'étrangers, leur image de la Chine, c'est l'image de la Chine d'il y a 50 ans. Mais la Chine a énormément changé. La Chine d'il y a 50 ans, ce n'est pas la Chine d'aujourd'hui. Donc c'est pour ça que moi, je me sens bien en Chine, parce que quand les gens qui sont à l'étranger, ils se demandent comment on peut habiter en Chine, je veux dire, à la limite. Mais regardez tous les étrangers qui habitent en Chine. Vous en voyez se plaindre? Non, moi je ne les vois pas se plaindre. On est quand même nombreux. On est quand même nombreux, je crois qu'on est quand même quelques millions d'étrangers à vivre en Chine. Bon, tout se passe très bien.
1: D'après Suikar, Hainan a besoin de faire plus de progrès en matière de services et de formation de talents pour un avenir plus brillant.
0: Sur le papier, tout est

0: Déjà relativement clair. Par contre, l'implémentation n'a pas été encore faite. C'est-à-dire qu'il y a beaucoup de choses qui ont été annoncées par le gouvernement central, mais qui ne sont pas encore appliquées. Donc ça, il faut que les choses se mettent en place. À mon avis, ça va prendre un petit peu de temps. Mais ce qu'on doit surtout améliorer, donc toutes les règles sont vraiment très bien faites, je pense. Il n'y a pas de problème au niveau des réglementations, mais le problème, c'est qu'elles ne sont pas appliquées, ces réglementations. Ça, c'est la première chose. Le deuxième problème, c'est au niveau du service. Il faut absolument qu'on améliore les services. Il faut savoir que le niveau de service à Sanya n'est pas le même niveau de service qu'à Shanghai ou à Pékin. Ça, c'est un fait. Ça, tout le monde le sait. Même si vous êtes dans un hôtel, si vous êtes dans un hôtel 5 étoiles à Shanghai, c'est du 5 étoiles. Si vous êtes dans un hôtel 5 étoiles à Sanya, c'est peut-être plus du 5 étoiles. Au même standard. Okay. Il y a toujours des différences. Donc ça, c'est ce qu'il faut qu'on arrive à améliorer. Et ça veut dire que ça passe par quoi? Ça passe par la formation. Il faut de la formation et surtout, il faut... La formation, ça veut dire qu'il faut avoir des gens qui puissent former. C'est-à-dire qu'il faut qu'on amène plus déjà pour démarrer, il faut qu'on amène plus de gens compétents à Hainan pour pouvoir former les locaux. C'est ce que j'ai fait moi ici. Dans cette marina, c'est que j'ai formé les locaux. Notre personnel, il est en majorité locale. Donc, il faut les former, ces gens-là. Sinon, on ne peut pas toujours baser le développement d'un endroit, que ce soit à Hainan ou ailleurs, sur l'apport permanent de gens de l'extérieur. Il faut former les gens localement. Prenons un exemple. Le service bancaire. Si vous allez dans une banque aujourd'hui et que vous voulez ouvrir un compte avec un compte en Forex pour pouvoir échanger les devises, ils ne vont pas savoir de quoi vous parlez. Donc il faut que tous ces gens-là soient formés. Ils ne sont pas au courant des réglementations, ils ne sont pas au courant des nouveaux textes. Et puis surtout, ils n'ont pas la pratique. Donc il faut amener des gens de villes comme Shenzhen, Hong Kong, ou des gens qui ont vraiment beaucoup de pratique, ou même Shanghai, des gens qui travaillent déjà dans les zones franches, qui connaissent le système, qui viennent former les gens localement.
1: Voilà, c'est la fin de cette émission d'In Vivo. Merci de l'avoir suivie. 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On se retrouve dans une nouvelle émission d'In Vivo. Salut!

L'action du principal fabricant chinois de robots Unitree Robotics a bondi de 629,44% pour débuter à 1 100 yuans, environ 162 dollars, lors de son introduction mercredi sur le marché star de la bourse de Shanghai. L'entreprise basée à Hangzhou propose environ 40,45 millions d'actions au prix de 150,8 yuans chacune. Ses livraisons de robots humanoïdes ont dépassé les 5 500 unités en 2025, ce qui la positionne à la première place au monde, avec une part de 32,4% du marché mondial, selon un rapport d'études de marché de 2025 sur les robots humanoïdes. D'après Unitree, les fonds levés seront consacrés au développement de modèles de robots intelligents, à la R&D en matériel robotique, au développement de nouveaux produits et à la construction d'une base de fabrication. L'entreprise passe de la simple fabrication de robots

0: à la construction d'un écosystème plus large pour les robots généralistes de haute performance. Les hôtels peuvent-ils désormais payer pour être recommandés par Doubao? La question agite les réseaux sociaux chinois alors que ByteDance applique depuis le 10 août une tarification spécifique aux réservations effectuées via son chatbot phare. Le taux global atteint 12%, mais le groupe assure qu'il ne s'agit pas de frais publicitaires. Les transactions sont désormais soumises à 11,4% de frais de services logiciels, auxquels s'ajoutent 0,6% de frais de paiement. Doubao passe ainsi du statut de source de trafic naturel à celui de canal de transaction dédié. Face à la polémique, ByteDance dément toute mise aux enchères des recommandations. Aucun hôtel ne peut payer pour améliorer son classement et aucune promotion sponsorisée n'est proposée. La commission n'est prélevée qu'une fois la réservation effectuée et réglée sur Douyin Shop, l'équivalent chinois de TikTok Shop. Les établissements restent libres d'adhérer au dispositif. Le fabricant chinois de drones DJI a salué lundi la décision d'une cour d'appel américaine de réexaminer ses liens présumés avec l'armée chinoise, affirmant qu'il compte rétablir la vérité au fur et à mesure que l'affaire avancera. Le département américain de la défense, DOD, avait inscrit DJI pour la première fois sur sa liste noire des entreprises chinoises soupçonnées d'être liées à l'armée en octobre 2022. DJI a intenté une action en justice contre le DOD en octobre 2024. En 2025, un tribunal de première instance américain a rendu un jugement en faveur du DOD, ce qui a conduit DJI à faire appel. La Chine a lancé mercredi matin la fusée réutilisable Zhuque 3, réunissant ainsi sa première récupération au sol du premier étage d'une fusée. La fusée Zhuque 3Y2 a décollé à 7h35 heure de Beijing depuis la zone pilote d'innovation spatiale commerciale de Dongfeng dans le nord-ouest de la Chine. La récupération au sol s'est déroulée comme prévu. Le premier étage de la fusée s'est posé en douceur à l'emplacement désigné sur le site de récupération. Le deuxième étage a placé le satellite Hongru 03 qu'il transportait sur l'orbite prévue. La mission de vol a été un succès total. Le lancement de la sonde lunaire Chang'e 7 est prévu à une date appropriée, selon l'Agence chinoise des vols spatiaux habités, CMSA. L'ensemble constitué de la sonde lunaire Chang'e 7 et de la fusée bordeuse Longue Marche 5Y14 a été transféré verticalement mercredi vers la zone de lancement du site de lancement spatial de Wenchang dans la province chinoise de Hainan, a indiqué la CMSA. La sonde lunaire et la fusée sont arrivées sur le site de lancement respectivement en avril et en juillet et ont depuis achevé les opérations d'assemblage et de test. La CMSA a noté que toutes les installations et tous les équipements du site de lancement étaient en bon état et que les vérifications fonctionnelles, les essais conjoints et le remplissage en propergole seraient effectués avant le lancement comme prévu. TÜV Rheinland, organisme allemand indépendant d'essais d'inspection et de certification, a organisé dernièrement à Chongqing une cérémonie pour marquer l'attribution à ZX Modo d'un certificat d'homologation européenne des véhicules complets WVTA.
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3: Bienvenue à Cogito. Refus de prison des excuses pour les crimes d'occasion, accélération de la remilitarisation, propos favorables à la possession de l'arme nucléaire, autant d'agissements rétrogrades du gouvernement japonais qui font craindre un retour du militarisme japonais. Dernier exemple en date, les visites de responsables de la droite japonaise au sanctuaire Yasukuni, où sont honorés des criminels de la Seconde Guerre mondiale, le 15 août dernier, jour de la capitulation du Japon. De tels actes constituent une profanation de la justice historique, un défi aux limites de la civilisation et une provocation à l'égard de l'ordre international d'après-guerre. Pendant la Seconde Guerre mondiale, le Japon a mené des guerres d'agression à l'étranger et commis des crimes atroces et inhumains. Après la guerre, le tribunal de Tokyo a établi juridiquement la responsabilité du militarisme japonais dans le déclenchement de ces guerres d'agression et la commission de ces atrocités. Cependant, notamment en raison du déclenchement de la guerre froide, le militarisme japonais n'a pas été complètement puni. Depuis lors, les forces de droite japonaises n'ont cessé de promouvoir la réécriture des manuels d'histoire, allant jusqu'à nier ou à maquiller la nature de la guerre d'agression. Selon les médias japonais, ces mêmes forces recruteraient également des personnes afin de créer et de diffuser, à l'aide de l'intelligence artificielle, des vidéos glorifiant la guerre d'agression et exagérant les menaces provenant des pays voisins. Dans le même temps, des responsables de la droite japonaise se rendent fréquemment au sanctuaire Yasukuni pour honorer la mémoire de criminels de guerre et nier ouvertement le massacre de Nanjing. Actuellement, le musée de la bombe atomique de Nagasaki procède à une mise à jour de ses expositions et prévoit de remplacer la mention « massacre de Nanjing » par « incident de Nanjing ». Cela montre que le révisionnisme historique continue de sévir au Japon et que les forces de droite mettent encore d'eau d'un œuf pour nier la responsabilité du pays dans la guerre et remettre en cause l'ordre international d'après-guerre. Une série de documents revêtant une pleine portée en droit international, tels que la déclaration du Caire, la déclaration de Potsdam et l'acte de capitulation du Japon, stipulent clairement que le Japon doit être entièrement désarmé et ne doit pas conserver d'industrie susceptible de lui permettre de se réarmer. L'article 9 de la Constitution japonaise en vigueur stipule que le peuple japonais renonce à jamais à la guerre en tant que droit souverain de l'État, ainsi qu'à la menace ou à l'emploi de la force comme moyen de règlement des différends internationaux. Cependant, qu'il s'agisse de l'augmentation continue de dépenses de défense, de la révision des trois documents sur la sécurité, de la levée de l'interdiction d'exporter des armes létales ou encore de la nouvelle version du livre blanc sur la défense visant à mettre en place une capacité d'attaque multidimensionnelle, le Japon profite aujourd'hui des bouleversements mondiaux pour rompre avec le principe de défense exclusivement défensive, se doter d'une capacité de faire la guerre préventive et chercher à se libérer progressivement des contraintes de l'après-guerre. De nombreux analystes y voient l'émergence d'un nouveau militarisme et s'inquiètent de ses graves dangers pour la paix régionale. En tant que seul pays à avoir subi une attaque atomique, la question nucléaire est un sujet extrêmement sensible au sein de la société japonaise. Cependant, poussée par ses ambitions de remilitarisation, la droite japonaise a commencé à sonder l'opinion publique et à préparer le terrain en vue de la possession de l'arme nucléaire. En décembre 2025, un haut responsable de la résidence du Premier ministre japonais a soutenu publiquement qu'il faudrait posséder des armes nucléaires. Récemment, le ministre japonais de la Défense, Shinjiro Koizumi, a déclaré que le Japon devrait débattre sans tabou des politiques relatives aux armes nucléaires. Lors d'une récente cérémonie commémorant le 81e anniversaire des bombardements atomiques d'Hiroshima et de Nagasaki, Sanae Takachi s'est exprimé de manière ambiguë sur la question de savoir si le Japon continuait à respecter à l'avenir les trois principes non nucléaires. Cette ambiguïté a exacerbé les inquiétudes dans tous les milieux quant à un dangereux revirement de la politique nucléaire du gouvernement Takachi. Selon un récent sondage de l'agence Kyoto, 76% des personnes interrogées sont favorables au maintien des trois principes non nucléaires, ce qui met en évidence la forte opposition de l'opinion publique à l'égard du nucléaire. Des rapports révèlent que le Japon dispose déjà de la capacité de produire des matières nucléaires de qualité militaire, ainsi que du potentiel technologique et militaire nécessaire pour lancer des armes nucléaires. D'après les déclarations de responsables japonais et les recherches universitaires occidentaux, le Japon serait en mesure de fabriquer une arme nucléaire en un peu plus de 100 jours, voire en quelques dizaines de jours. À l'heure actuelle, le gouvernement japonais s'efforce de réviser les trois principes non nucléaires et cherche à mettre en place un partage nucléaire afin d'introduire sur son territoire des armes nucléaires de ses alliés. Imaginons qu'un Japon refusant de reconnaître ses crimes de guerre se dote de l'arme nucléaire, cela porterait inévitablement un coup grave au régime international de non-prolifération nucléaire et à l'ordre international d'après-guerre, tout en faisant peser un risque considérable sur la sécurité mondiale. Il y a 31 ans, Tomichi Murayama, alors premier ministre japonais, a publié la déclaration Murayama dans laquelle il reconnaissait que le Japon avait mené par le passé une politique nationale erronée et s'était placé sur la voie de la guerre tout en s'engageant à mener une réflexion approfondie sur l'histoire et à en tirer les leçons. Aujourd'hui, les dirigeants japonais vont à contre-courant de cette démarche et risquent d'enliser à nouveau le pays dans l'abîme. Face aux agissements inquiétants du nouveau militarisme japonais, la communauté internationale doit prendre des mesures concrètes pour les indiquer résolument, défendre fermement l'ordre international d'après-guerre et ne jamais laisser une telle tragédie historique se reproduire.

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12: Bonjour à toutes et à tous, bienvenue dans Fréquence Afrique sur CGTN Radio. La lutte contre la désertification est un défi mondial. Comment mener ce combat avec efficacité? Et quels sont les enjeux? Aujourd'hui, on a invité deux spécialistes dans ce domaine pour en discuter ensemble. Voici tout de suite les détails.
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13: J'ai le plaisir de recevoir aujourd'hui dans notre émission Monsieur Baoula Mogao Kilaj, directeur général au ministère tchadien de l'Environnement, de la Pêche et du Développement Durable. Bonjour.
14: Bonjour madame.
13: Et Monsieur Liu Gongshe, chercheur principal à l'Institut de botanique de l'Académie des sciences de Chine. Bienvenue à tous les deux dans notre émission.
14: Merci.
13: Tout d'abord, on voit qu'aujourd'hui, la désertification, surtout la lutte contre la désertification, est une lutte mondiale. Donc, quels sont les enjeux aujourd'hui, selon vous, dans cette lutte?
14: Merci bien, madame la journaliste, pour l'opportunité que vous m'accordez pour m'exprimer à travers votre micro. Selon la Convention des Nations Unies sur la lutte contre la désertification signifie d'abord la dégradation des terres dans les zones arides, semi-arides et subhumides sèches dues à certains facteurs, parmi lesquels les facteurs naturels et les facteurs anthropiques, c'est-à-dire ceux causés par les activités humaines. Et là, madame, sachez que lorsque les terres se dégradent, les sols deviennent pauvres, les ressources en eau souterraine diminuent et les sols, au fait, n'ont plus leur capacité à retenir le carbone, d'où il aura réchauffement climatique. Lorsque ces choses arrivent, ça arrive avec pour conséquences socio-économiques sur la vie humaine et l'homme, dans son instinct naturel de survie, va justement abandonner cette zone austère ou hostile pour migrer vers la zone où les conditions de vie sont réunies. Et maintenant, dans cette zone où les conditions de vie sont réunies, il peut avoir une population déjà bien installée et l'homme nouveau qui arrive, il va vouloir se sédentariser en pratiquant l'agriculture, l'élevage, la pêche et autres activités pour sa survie. Et quand l'espace vital va être réduit, cela peut causer des conflits ouverts avec les populations autochtones. Et ça peut même entraîner le terrorisme dans le monde, d'où la lutte contre la désertification est un défi majeur pour toute l'humanité.
13: Et quel est votre point de vue en tant que chercheur?
15: Alors, la désertification, c'est un phénomène mondial. Au long du développement de populations humaines, la désertification se développe et gravement. Alors, pour contrôler la désertification en Chine, il y a beaucoup de sens. Premièrement, tout d'abord, la ressource de l'eau fraîche qui est autour de zones de prairies, qui est proche des déserts. Deuxièmement, il y a des gens qui vivent dans cette région, les paysans et les monades aussi, qui vivent dans cette région avec leurs animaux depuis très très longtemps. Donc la vie, pour survivre, ils ont besoin de l'eau, ils ont besoin d'un climat qui est favorable. Mais après la désertification, il y aura des tempêtes de sable. Cela qui très nuit, pas seulement dans la région de désertification, mais aussi dehors. Quelquefois, c'est mondial. Alors, troisièmement, le désert, c'est pas limité seulement pour les gens locaux, mais aussi beaucoup influencé les gens autour, surtout pour les gens qui vivent dans le l'eau upstream. Alors, les gens, même qui vivent à Pékin, à Shandong, qui est influencé par les tempêtes de sable chaque année. Alors, pour lutter contre la désertification, il faut avoir une idée, une philosophie très générale, c'est-à-dire faire harmonie avec la nature. Mais aussi, quand il y a des mauvaises choses, il faut les contrôler. Parce que, au fond, l'homme a besoin de vivre dans le monde. Alors, c'est mon premier regard.
13: Je vois bien que c'est très éducatif, je pense, parce que finalement, des fois, on voit la désertification comme un phénomène isolé, mais en fait, vous avez évoqué tout à l'heure qu'il y a beaucoup d'autres choses qui sont impliquées dans ce phénomène. Surtout, il s'agit d'un sujet entre l'homme et la nature. Et vous, cette fois, vous êtes venu en Chine et vous avez aussi observé la situation sur place. Quel est votre constat sur la lutte contre la désertification en Chine ?
14: Depuis mon arrivée ici sur cette terre chinoise que je peux qualifier de

0: sont aujourd'hui restaurées et transformées en zones agricoles par excellence. Je peux prendre par exemple l'exemple du projet de Trois Nords, qui seulement en 40 ans a pu récupérer des millions de terres dégradées. Donc c'est vraiment une fierté. Et à cela, la Chine est le seul et unique au pays du monde qui dispose d'une loi consacrée uniquement à la lutte contre la désertification. Et ce qui m'a émerveillé encore davantage, cette loi prend en compte la planification, le contrôle de la désertification. Bref, ça implique toute la population à différentes échelles. Et l'ensemble de cet arsenal et actions dans le cadre de la désertification est à mettre à l'actif du Parti communiste chinois, le PCC, sous la clairvoyance de son Excellence Xi Jinping, président de la République populaire de Chine, qui s'est vraiment impliqué dans la lutte contre la désertification, où aujourd'hui la Chine est une fierté mondiale. Donc, je salue vraiment son initiative au passage. Et toutes les actions et les réalisations de la Chine aujourd'hui peuvent servir d'exemple école pour beaucoup de pays dans le monde.
1: Et vous avez travaillé dans ce domaine pendant très très longtemps, donc quel est votre regard sur l'expérience de la Chine?
2: Pour lutte contre la désertification, c'est un vrai travail depuis 50 ans. Les résultats sont obtenus et très brillants. Par exemple, avant 2000 ans, les déserts avancent. Chaque année, 2 000 km². Alors, après 2000 ans, les hommes et les vers s'avancent que les déserts, désertification de l'Inde sont reculés. Donc ça, c'est un phénomène, un constat très général. Mais c'est pas facile. Pour faire tous ces boulots, c'est pas facile. Comme vous avez dit, il faut un philosophie très général au haut niveau. Il faut qu'on connaisse ces problèmes, faire attention. Et il faut trouver l'argent aussi. Il faut motiver tous les gens qui travaillent dans cette zone, dans cette échelle de hiérarchie. Alors, on voit il y a des gens qui travaillent toute l'année par là, qui plantent des arbres. Quand les tempêtes de sable arrivent, les gens n'arrivent pas de stand-up. Alors, il y a beaucoup de travaux sont à réaliser. Je pense que l'expérience, il y a beaucoup d'expériences sont on a un succès, mais on a beaucoup de choses à continuer d'étudier, apprendre.
1: Et Monsieur Kilage, vous avez effectué une visite dans le Ningxia. Qu'est-ce qui vous a le plus marqué pendant cette visite?
0: J'ai eu à remarquer de nombreuses réalisations qui ont permis de reverdir la ville. Et parlant de ce que j'ai remarqué beaucoup de choses, beaucoup, beaucoup, et que de bonnes choses. Des choses sur l'aspect technique, la chaleur humaine, beaucoup de bonnes choses. Mais ce qui a beaucoup plus attiré mon attention, c'est la typologie des techniques utilisé dans la lutte contre la désertification. Ça m'a beaucoup plu. Aussi, l'autre là, les champs d'expérimentation mis en place pour connaître les semences qui sont adaptées à chaque province. Donc, ça veut dire que les techniciens chinois n'évoluent pas par hasard. Tout est expérimenté. Aussi, j'ai remarqué le centre de production voltaïque qui intervient aussi dans la lutte contre la désertification. À cela s'ajoutent les grandes superficies.

0: ici, qui étaient hautement dégradées par le passé, sont aujourd'hui transformées et utilisées en zone agricole grâce à la pratique de l'agroforesterie. Donc, madame, si je vous liste vraiment ce que j'ai eu à constater à Ningxia, on va vraiment mettre de temps.
1: Et la technique qui vous a beaucoup plu, vous pouvez nous donner un peu plus de détails là-dessus?
0: Oui, justement, la technique des carrés, la technique des carrés qui consiste à mettre en place des carrés pour fixer le sable. Et à l'intérieur, il faut planter, il faut mettre en place, il faut semer les grains, ou bien soit il faut planter les arbres. Et quand les arbres vont grandir, les pailles qui entourent ces carrés vont pourrir et ça va se transformer en engrais pour alimenter l'arbre. Donc l'arbre va faciliter sa croissance. C'est très bon. Aussi, les herbes qui sont utilisées pour fixer le sol. Le sol sablonneux a besoin d'être fixé avant d'implanter l'arbre. Donc ça m'a beaucoup plu. Ainsi que l'autre, là, la technologie utilisée pour retirer l'eau souterraine et arroser les plants. C'est toute une kyrielle de techniques qui m'ont beaucoup intéressé. Les experts chinois ont mis en œuvre toutes les connaissances adéquates pour stabiliser le sol. L'agriculture s'est développée, c'est pourquoi à Ningxia, il y a beaucoup de fruits. Et j'ai même découvert ce genre de fruit, le goji.
1: Goji.
0: Et dans la délégation, beaucoup ont acheté ça. C'est très bon.
1: Et vous avez travaillé dans le Ningxia pendant très longtemps, n'est-ce pas?
2: Oui, j'ai travaillé de temps en temps à Ningxia, à Autohomes Region. Alors, c'est un lieu qui est typique pour le projet de Trois Nord écologique. Alors, c'est typique parce qu'il y a moins de l'eau disponible pour l'agriculture. Alors donc, la technique sont bien développées. Par exemple, il y a des techniques ingénieurs, c'est-à-dire là, par chance, on a la grande rivière Rhône qui passe, traverse Ningxia. Alors, comment utiliser de l'eau de fleuve Rhône? Alors, il faut élever par les machines. Alors, irriguer les terres, ça, c'est les grands travaux. Deuxièmement, il faut utiliser de l'eau en économie, c'est-à-dire les techniques de goutte à goutte d'irrigation qui est beaucoup utilisée dans cette région. Parce que les gouttes, juste qui fournissent pour les racines, un territoire très limité, on a... Donc, on a moins de l'eau qui est évaporée. Alors, troisièmement, c'est le choisir les espèces natives, c'est-à-dire les plantes locales. C'est une leçon très, très importante pour nous tous. Alors, pour contrôler la désertification, il faut choisir les plantes locales qui économisent de l'eau, qui a une balance avec l'eau. À Ningxia, avec les irrigations économiques, on fait plein de choses en qualité. Tout à l'heure, vous avez dit le potier. Il y a la vigne aussi. Pour faire le vin.
0: C'est ça. Vous avez coupé le vin. J'ai beaucoup consommé aussi.
3: Vous écoutez Fréquence Afrique sur CGTN Radio. On fait maintenant une pause en musique et on se retrouve juste après pour la suite de l'émission.

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8: Vous êtes toujours à l'écoute de Fréquence Afrique de CGTN Radio. Aujourd'hui, on se concentre sur la lutte contre la désertification. Les deux experts chinois et africains vont livrer leurs opinions. On les suit tout de suite.
9: On a parlé beaucoup de la situation en Chine. Et dans votre pays, quelles sont les avancées récemment dans cette lutte contre la désertification?
10: Mon pays, le Tchad, fait partie des pays du Sahel, dont le un tiers de son territoire national est désertique. La question de désertification tient à cœur la population tchadienne dans sa totalité. Aussi, comme l'avait décrit le chercheur, il existe au Tchad une dépression appelée Baudelé qui est à l'origine des tempêtes de sable. Les tempêtes de sable, dans leur élan, balaient tout sur leur passage. Et ça cause de dommages énormes à l'environnement, ça emporte les animaux et même les petits-enfants. Or, de l'autre côté, les recherches ont prouvé que ces tempêtes de sable-là apportent de l'oxygène au Brésil et ça, les particules de poussière nourrissent les phytoplanctons dans l'eau qui servent de nourriture aux poissons. Et là, ça se retrouve là-bas de l'autre côté. Mais nous, à l'échelle nationale, nous en souffrons énormément. Pour ainsi dire, la question de lutte contre la désertification nous est d'une grande importance. Au pays, de nombreuses initiatives ont été entreprises pour lutter face à ce phénomène. On peut citer, entre autres, comme avancée significative, l'intégration de la neutralité de la dégradation des terres dans la politique nationale du gouvernement. Le Tchad a prévu de parvenir à la neutralité de la dégradation des terres d'ici 2030. Bien vrai que ce n'est pas facile, mais le Tchad veut aller de façon graduelle. Dans un premier temps, il a mis en place 5 sites pilotes appelés cibles volontaires de neutralité de la dégradation des terres. Donc, dans ces sites, le Tchad a eu à restaurer d'énormes superficies de terres dégradées. Aussi, le Tchad a élaboré un plan d'action nationale de lutte contre la désertification. Le Tchad a aussi créé un fonds spécial en faveur de l'environnement. Ce fonds encourage les ONG, les petites organisations qui œuvrent dans le domaine de lutte contre la désertification. Et sachez aussi que le Tchad a institutionnalisé par ordonnance la Semaine nationale de l'arbre depuis 1972, avant même qu'ait tenu le sommet sur la terre des Nations Unies. Donc, chaque semaine, des milliers de plants sont mis en terre dans la totalité de la superficie nationale, c'est-à-dire les 23 provinces que compose le territoire national. Aussi, il est bon de savoir que la Grande Muraille Verte, je ne sais pas si vous avez entendu parler, dans sa tracée, récupère énormément de superficie dégradée. Et le Tchad aussi a mis en place des projets qui sont opérationnels, les projets de restauration des corridor. Plusieurs actions ou activités sont en exécution ou en cours pour lutter contre la désertification.
9: Mm-hmm. Alors, quelles sont les nouvelles orientations de la recherche en ce moment en Chine, Monsieur Liu?
1: Alors, les techniques pour lutter contre la désertification et la terre dégradée, comme vous avez vu aussi, c'est ensemble, évolue. Tout d'abord, on utilisait les carrés à la paille.
10: Les carrés, oui.
1: Et puis avec l'autre plante aussi. Cela est très efficace parce que, bien sûr, on a besoin beaucoup de main-d'œuvre aussi. Ça nous coûte lourd. Alors, mais par rapport à l'importance des routes qui passaient, traversaient le désert, il y a des habitants aussi. Par rapport à ça, il faut le faire. C'est le premier stade. Deuxième stade, on essayait de choisir des espèces correctes qui ont capacité de reproduction facile et vite. Ça, c'est très important. Dans ce deuxième stade, on ajoute les techniques, par exemple chimiques aussi. Il y a des polymères qui peuvent dégrader dans le sol, au futur, mais au début.

0: Ça peut carter de l'eau.
1: De l'eau, oui,
0: Ouais, c'est ça. Il a été découvert, on l'utilise maintenant. L'autre chose, c'est le développement des informations par satellite. Parce qu'on connaît dans cette région-là qu'ils ont plus de l'eau, moins de l'eau, qui peut surveiller le résultat de ton travail aussi.
1: c'est ça.
2: Et monsieur Kilage, vous êtes agent de liaison du secrétariat de la Convention des Nations Unies sur la lutte contre la désertification. Donc aujourd'hui, selon vous, comment la communauté internationale peut mieux travailler ensemble pour lutter contre la désertification? Et dans cet aspect-là, surtout entre la Chine et l'Afrique, quelles sont vos attentes de la coopération entre les deux parties?
1: Merci. Écoutez, madame, la lutte contre la désertification ne peut être gagnée à l'échelle d'un seul pays. C'est un phénomène mondial. Personne n'est épargné. Pour cela, la communauté internationale doit être sincère dans sa coopération, conjuguer ses efforts, orienter sa vision vers l'objectif pour bouder hors de notre planète, ou bien soit contrôler le désert. Il faudrait opérationnaliser le fonds de neutralité sur la lutte contre la désertification, rendre accessible aux pays qui vivent cette réalité pesante qui est la désertification. Parce que la désertification est dure quand on voit ça de loin, mais ça pèse sur la population qui vit ce phénomène. Aussi, il faudrait rendre flexible le processus d'accès au fonds vert climat, au fonds d'adaptation et autres fonds pour permettre la mise en place des projets relatifs à la lutte contre la désertification. Et surtout, il faudrait que les pays parties, c'est-à-dire les pays signataires à la Convention des Nations Unies sur la lutte contre la désertification, intègrent la dimension neutralité de la dégradation des terres dans leur politique nationale et aussi qu'ils assument pleinement leurs responsabilités, c'est-à-dire leurs obligations vis-à-vis de la Convention en payant régulièrement leurs contributions, comme le fait d'ailleurs si bien la Chine. Pour ce qui est de la coopération Tchad-Chine, à travers la ceinture de route, nous attendons beaucoup de choses de la Chine. Et moi, personnellement, j'attends et je souhaite que cette coopération s'articule autour d'échanges de connaissances des experts. C'est le cas, nous sommes là maintenant ici en terre chinoise pour échanger avec les experts de la Chine sur la technologie utilisée dans la lutte contre la désertification. Ça nous a permis de regarder, de constater de visu les chefs-d'œuvre réalisés, c'est une bonne chose. Nous aimerions vraiment un contact et un rapprochement des chercheurs pour que nos deux pays s'entraident mutuellement et arrivent à contrecarrer ce phénomène nuisible qui est la désertification.
2: Quel est votre regard sur la perspective de coopération entre la Chine et l'Afrique dans ce domaine?
0: Bien sûr, sur l'initiative des ceintures et routes, je pense qu'il y a beaucoup de choses à faire à l'avenir. Comme vous l'avez dit, il faut échanger des. Hein, il faut faire des échanges scientifiques, même économie,
1: C'est ça.
0: politique, tout, tout, tout. On a besoin de faire une idée générale. Est-ce qu'on est d'accord à faire ça?
1: C'est ça.
0: C'est nécessaire. Est-ce que les gens veulent faire ça? De vraie volonté, la modif. Alors, une deuxième chose en pratique, je pense qu'il y a toujours des choses qui sont très proches, de régions proches. On peut faire des boulots selon des écosystèmes très proches. Par exemple, introduction des espèces, utiliser les mêmes techniques d'économie de l'eau, On a des

0: hein, il a des techniques qui sont communes partout. En général, d'abord, il faut faire la protection des diversités, la protection des natures. Ça, c'est la première chose dans la tête.
1: Oui.
0: Deuxièmement, il faut considérer l'inverse revenu. C'est très important. Parce qu'on fait un arbre, c'est pas seulement pour joli.
1: C'est ça.
0: Parce qu'il a des fonctions écologiques et quelquefois économiques. J'ajoute, j'insiste, économie, c'est très important. Parce que c'est là qui va décider, qui va dire si ce projet est durable ou non. Il faut deux choses ensemble, de penser ensemble. Dans les projets, il faut bien combiner ces deux choses ensemble.
1: Justement.
2: Je
1: suis tout à fait d'accord.
2: Je vous remercie.
1: Merci.
0: Merci.
1: Merci, madame.
3: Restez branchés sur cette DN Radio. On va se plaire un peu avec une belle mélodie. Et on se retrouve après pour la rubrique. Apprenons le chinois.

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7: Apprenons le chinois.
8: Suizhongwuhua.
7: Bonsoir, chers amis. 亲爱的朋友, 晚上好. Bienvenue à notre cours de chinois. Je suis sûre que vous n'avez pas oublié ce que nous avons appris dans la leçon précédente.
9: Voulez-vous répéter avec moi?
7: 你想去看电影吗?
9: Tu vas aller voir un film?
7: 我请你.
9: Je t'invite.
7: 我请你去餐馆吃饭.
9: Je t'invite au restaurant.
7: Aujourd'hui, nous allons apprendre des mots pour remercier.
6: Leçon numéro 6.
10: Xiaoli, 我有一个小礼物送给你.
11: Ah, 谢谢.
10: 我还给你带了巧克力.
11: 太谢谢你了，小蜜.
10: 我还想这张卡会让你高兴的. 生日快乐.
11: 你真是太好了. 可今天不是我的生日啊，不过我还是要谢谢你。
6: Explication.
7: 小礼, 我有一个小礼物送给你。 小礼, j'ai un petit cadeau pour toi.
11: Oh, 谢谢。
7: Oh, merci. 我还给你带了巧克力。 J'ai apporté aussi des chocolats pour toi.
11: 太谢谢你了,小蜜.
7: Merci beaucoup, 小蜜. 我想这张卡会让你高兴的. Et j'ai pensé que cette carte te ferait plaisir.
11: 生日快乐.
7: Et joyeux anniversaire.
11: 你真是太好了.
7: Tu es vraiment très gentil.
11: 可今天不是我的生日呀.
7: Mais aujourd'hui, c'est pas mon anniversaire.
11: 我还是要谢谢你.
7: Merci quand même.
6: Explication.
7: 有. Avoir. 有. 一个, un, 一个, 小, petit, 小, 礼物, un cadeau, 礼物, 给, pour, 给, 很, très, 很, 好, gentil, 好, 带给, apporter, 带给, 巧克力, un chocolat, 巧克力, 非常, beaucoup, 非常, 想, penser, 想, 贺卡, une carte, 贺卡,
9: 让人高兴,
7: faire plaisir,
9: 让人高兴,
7: 快乐, joyeux, 快乐, 生日, un anniversaire, 生日, 真是, vraiment, 真是, 可是, mais,
11: 可是，今天
9: ，aujourd'hui，
11: 今天，还是
9: ，quand même，
11: 还是。
10: 小李，我有一个小礼物送给你。
5: 啊，谢谢。
10: 我还给你带了巧克力。
5: 太谢谢你了，小蜜。
10: 我还想这张卡会让你高兴的，生日快乐。
5: 你真是太好了，可今天不是我的生日啊，不过我还是要谢谢你。
7: Et quant à nous, nous vous remercions de rester fidèles avec nous, et merci beaucoup pour vos lettres et vos encouragements. Merci.

0: mille fois. 感谢您的收听。Et comme d'habitude, nous nous retrouverons demain à la même heure. Au revoir et à demain.
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2: C'est ainsi que s'achève Africa South Africa. Merci pour votre fidélité. À très bientôt pour une nouvelle édition sur

L'action du principal fabricant chinois de robots Unitree Robotics a bondi de 629,44% pour débuter à 1100 yuan, environ 162 dollars, lors de son introduction mercredi sur le marché star de la bourse de Shanghai. L'entreprise basée à Hangzhou propose environ 40,45 millions d'actions au prix de 150,8 yuan chacune. Ses livraisons de robots humanoïdes ont dépassé les 5 500 unités en 2025, ce qui la positionne à la première place au monde, avec une part de 32,4% du marché mondial, selon un rapport d'études de marché de 2025 sur les robots humanoïdes. D'après Unitree, les fonds levés seront consacrés au développement de modèles de robots intelligents, à la R&D en matériel robotique, au développement de nouveaux produits et à la construction d'une base de fabrication. L'entreprise passe de la simple fabrication de robots à la construction d'un écosystème plus large pour les robots généralistes de haute performance. Les hôtels peuvent-ils désormais payer pour être recommandés par Douban? La question agite les réseaux sociaux chinois alors que ByteDance applique depuis le 10 août une tarification spécifique aux réservations effectuées via son chatbot phare. Le taux global atteint 12%, mais le groupe assure qu'il ne s'agit pas de frais publicitaires. Les transactions sont désormais soumises à 11,4% de frais de service logiciel, auxquels s'ajoutent 0,6% de frais de paiement. Douban passe

0: ainsi du statut de source de trafic naturel à celui de canal de transaction dédié. Face à la polémique, ByteDance dément toute mise aux enchères des recommandations. Aucun hôtel ne peut payer pour améliorer son classement et aucune promotion sponsorisée n'est proposée. La commission n'est prélevée qu'une fois la réservation effectuée et réglée sur Douyin Shop, l'équivalent chinois de TikTok Shop. Les établissements restent libres d'adhérer au dispositif. Le fabricant chinois de drones DJI a salué lundi la décision d'une cour d'appel américaine de réexaminer ses liens présumés avec l'armée chinoise, affirmant qu'il compte rétablir la vérité au fur et à mesure que l'affaire avancera. Le département américain de la défense, DOD, avait inscrit DJI pour la première fois sur sa liste noire des entreprises chinoises soupçonnées d'être liées à l'armée en octobre 2022. DJI a intenté une action en justice contre le DOD en octobre 2024. En 2025, un tribunal de première instance américain a rendu un jugement en faveur du DOD, ce qui a conduit DJI à faire appel. La Chine a lancé mercredi matin la fusée réutilisable Zhuque 3, réunissant ainsi sa première récupération au sol du premier étage d'une fusée. La fusée Zhuque 3Y2 a décollé à 7h35 heure de Beijing depuis la zone pilote d'innovation spatiale commerciale de Dongfeng dans le nord-ouest de la Chine. La récupération au sol s'est déroulée comme prévu. Le premier étage de la fusée s'est posé en douceur à l'emplacement désigné sur le site de récupération. Le deuxième étage a placé le satellite Hongru 03 qu'il transportait sur l'orbite prévue. La mission de vol a été un succès total. Le lancement de la sonde lunaire Chang'e 7 est prévu à une date appropriée, selon l'Agence chinoise des vols spatiaux habités, CMSA. L'ensemble constitué de la sonde lunaire Chang'e 7 et de la fusée bordeuse Longue Marche 5Y14 a été transféré verticalement mercredi vers la zone de lancement du site de lancement spatial de Wenchang, dans la province chinoise de Hainan, a indiqué la CMSA. La sonde lunaire et la fusée sont arrivées sur le site de lancement respectivement en avril et en juillet et ont depuis achevé les opérations d'assemblage et de test. La CMSA a noté que toutes les installations et tous les équipements du site de lancement étaient en bon état et que les vérifications fonctionnelles, les essais conjoints et le remplissage en propergol seraient effectués avant le lancement comme prévu. TÜV Rheinland, organisme allemand indépendant d'essais d'inspection et de certification, a organisé dernièrement à Chongqing une cérémonie pour marquer l'attribution à ZX Modo d'un certificat d'homologation européenne des véhicules complets WVTA.
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3: Bienvenue à Cogito. Refus de présenter des excuses pour les crimes d'occasion, accélération de la remilitarisation, propos favorables à la possession de l'arme nucléaire, autant d'agissements rétrogrades du gouvernement japonais qui font craindre un retour du militarisme japonais. Dernier exemple en date, les visites de responsables de la droite japonaise au sanctuaire Yasukuni, où sont honorés des criminels de la Seconde Guerre mondiale, le 15 août dernier, jour de la capitulation du Japon. De tels actes constituent une profanation de la justice historique, un défi aux limites de la civilisation et une provocation à l'écart de l'ordre international d'après-guerre. Pendant la Seconde Guerre mondiale, le Japon a mené des guerres d'agression à l'étranger et commis des crimes atroces et inhumains. Après la guerre, le tribunal de Tokyo a établi juridiquement la responsabilité du militarisme japonais dans le déclenchement de ces guerres d'agression et la commission de ces atrocités. Cependant, notamment

En raison du déclenchement de la guerre froide, le militarisme japonais n'a pas été complètement puni. Depuis lors, les forces de droite japonaises n'ont cessé de promouvoir la réécriture des manuels d'histoire, allant jusqu'à nier ou à maquiller la nature de la guerre d'agression. Selon les médias japonais, ces mêmes forces recruteraient également des personnes afin de créer et de diffuser, à l'aide de l'intelligence artificielle, des vidéos glorifiant la guerre d'agression et exagérant les menaces provenant des pays voisins. Dans le même temps, des responsables de la droite japonaise se rendent fréquemment au sanctuaire Yasukuni pour honorer la mémoire de criminels de guerre et nier ouvertement le massacre de Nanjing. Actuellement, le musée de la bombe atomique de Nagasaki procède à une mise à jour de ses expositions et prévoit de remplacer la mention massacre de Nanjing par incident de Nanjing. Cela montre que le révisionnisme historique continue de sévir au Japon et que les forces de droite mettent encore doigt en œuvre pour nier la responsabilité du pays dans la guerre et remettre en cause l'ordre international d'après-guerre. Une série de documents revêtant une pleine portée en droit international, tels que la déclaration du Caire, la déclaration de Potsdam et l'acte de capitulation du Japon, stipulent clairement que le Japon doit être entièrement désarmé et ne doit pas conserver d'industrie susceptible de lui permettre de se réarmer. L'article 9 de la Constitution japonaise en vigueur stipule que le peuple japonais renonce à jamais à la guerre en tant que droit souverain de l'État, ainsi qu'à la menace ou à l'emploi de la force comme moyen de règlement des différends internationaux. Cependant, qu'il s'agisse de l'augmentation continue de dépenses de défense, de la révision des trois documents sur la sécurité, de la levée de l'interdiction d'exporter des armes létales ou encore de la nouvelle version du livre blanc sur la défense visant à mettre en place une capacité d'attaque multidimensionnelle, le Japon profite aujourd'hui des bouleversements mondiaux pour rompre avec le principe de défense exclusivement défensive, se doter d'une capacité de faire la guerre préventive et chercher à se libérer progressivement des contraintes de l'après-guerre. De nombreux analystes y voient l'émergence d'un nouveau militarisme et s'inquiètent de ses graves dangers pour la paix régionale. En tant que seul pays à avoir subi une attaque atomique, la question nucléaire est un sujet extrêmement sensible au sein de la société japonaise. Cependant, poussée par ses ambitions de remilitarisation, la droite japonaise a commencé à sonder l'opinion publique et à préparer le terrain en vue de la possession de l'arme nucléaire. En décembre 2025, un haut responsable de la résidence du Premier ministre japonais a soutenu publiquement qu'il faudrait posséder des armes nucléaires. Récemment, le ministre japonais de la Défense, Shinjiro Koizumi, a déclaré que le Japon devrait débattre sans tabou des politiques relatives aux armes nucléaires. Lors d'une récente cérémonie commémorant le 81e anniversaire des bombardements atomiques d'Hiroshima et de Nagasaki, Sanae Takaichi s'est exprimé de manière ambiguë sur la question de savoir si le Japon continuait à respecter à l'avenir les trois principes non nucléaires. Cette ambiguïté a exacerbé les inquiétudes dans tous les milieux quant à un dangereux revirement de la politique nucléaire du gouvernement Takaichi. Selon un récent sondage de l'agence Kyoto, 76% des personnes interrogées sont favorables au maintien des trois principes non nucléaires, ce qui met en évidence la forte opposition de l'opinion publique à l'égard du nucléaire. Des rapports révèlent que le Japon dispose déjà de la capacité de produire des matières nucléaires de qualité militaire, ainsi que du potentiel technologique et militaire nécessaire pour lancer des armes nucléaires. D'après les déclarations de responsables japonais et les recherches universitaires occidentaux, le Japon serait en mesure de fabriquer une arme nucléaire en un peu plus de 100 jours, voire en quelques dizaines de jours.
À l'heure actuelle, le gouvernement japonais s'efforce de réviser les trois principes non nucléaires et cherche à mettre en place un partage nucléaire afin d'introduire sur son territoire des armes nucléaires de ses alliés. Imaginons qu'un Japon refusant de reconnaître ses crimes de guerre se dote de l'arme nucléaire, cela porterait inévitablement un coup grave au régime international de non-prolifération nucléaire et à l'ordre international d'après-guerre, tout en faisant peser un risque considérable sur la sécurité mondiale. Il y a 31 ans, Tomichi Murayama, alors Premier ministre japonais, a publié la déclaration Murayama dans laquelle il reconnaissait que le Japon avait mené par le passé une politique nationale erronée et s'était placé sur la voie de la guerre tout en s'engageant à mener une réflexion approfondie sur l'histoire et à en tirer les leçons. Aujourd'hui, les dirigeants japonais vont à contre-courant de cette démarche et risquent d'enliser à nouveau le pays dans l'abîme. Face aux agissements inquiétants du nouveau militarisme japonais, la communauté internationale doit prendre des mesures concrètes pour les endiguer résolument, défendre fermement l'ordre international d'après-guerre et ne jamais laisser une telle tragédie historique se reproduire.

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8: Bonjour à tous, bienvenue dans In Vivo sur Radio Chine Internationale. Cela fait 10 ans que le français Godefroy Suicard vit à Sanya, ville littorale de la province insulaire de Hainan dans le sud de la Chine. Paroudeur et courageux, Godefroy Suicard n'a pas peur de défis. Il a été en 2010 invité à diriger le projet de développement d'une marina à Sanya. C'est à partir de là qu'il a réussi à construire une marina de premier rang mondial à partir de rien. Il a ainsi fait de cette marina l'un des terminaux portuaires les plus attrayants de Chine, voire d'Asie. Récemment, au micro de RCI, Suicard nous a parlé de sa vie à Sanya.
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11: Je suis né dans le nord-est de la France. Mais bizarrement, j'ai commencé ma vie maritime à l'âge de. En rentrant à l'Académie de marine, juste après mes études secondaires, à l'âge de 17 ans. J'avais envie de grands horizons, en fait.
12: Et voir le monde.
11: Absolument. J'en avais marre de voir des collines et des montagnes, donc je voulais voir plus loin.
8: Face à la mer tranquille de Sanya, Godefroy Suicard nous raconte comment sa vie est liée à la mer. Godefroy Suicard est un ancien capitaine formé à l'école navale française. Il a servi comme officier sur des navires de la marine nationale, puis sur des navires marchands et comme capitaine sur des super yachts allant jusqu'à 50 mètres. Durant sa vie, il a laissé ses pas dans une cinquantaine de pays et a résidé dans 8 pays. Il n'a jamais cessé de faire le tour de la planète.
11: Je pense, oui. J'ai pas arrêté de bouger. Je n'ai pas arrêté de bouger. J'ai commencé effectivement avec la marine de guerre et ensuite la marine de

0: commerce. Et ensuite, je suis passé sur les yachts et la gestion des ports et des yacht clubs, etc. Mais donc, c'est effectivement, ça a été, la marine a certainement été le déclic qui a fait que je ne suis plus en France depuis très longtemps maintenant. J'ai visité une cinquantaine de pays et j'ai vécu dans 8 pays. Donc, j'ai beaucoup bougé, oui.
1: En 2010, il a décidé de quitter Taïwan, où il a vécu depuis 20 ans, et séjourné à Sanya pour coordonner le projet de développement de Sanya Serenity Marina. C'est à partir de rien qu'il a réussi à faire de la marina l'un des terminaux portuaires les plus attrayants de Chine et même d'Asie. À Sanya, il a inauguré une nouvelle page professionnelle brillante et il a constaté en outre les transformations de cette ville ainsi que de l'île entière de Hainan.
0: La vie à Taïwan, c'était super parce que le style de vie de Taipei est extraordinaire, c'est très agréable. Et que ici, c'était un peu vraiment un gros challenge. Alors, j'étais déjà venu en Chine en 2007-2008 pour déjà aider au développement du yachting, de l'industrie nautique. Donc, mais là, j'étais sur Shanghai plutôt. Donc, j'étais déjà bien connu dans ce milieu maritime. Et quand il y a eu ce projet de marina ici à Sanya, le patron à l'origine de ce projet était un chinois-français. Donc il a évidemment demandé, il cherchait quelqu'un pour s'occuper de ce développement, il cherchait un expert, mais il préférait avoir un expert qui parle chinois. Et donc ça c'est pas très facile à trouver. Et donc au travers de son réseau d'amitié française, il s'est renseigné pour savoir s'il y avait quelqu'un dans la région qui était spécialisé dans le milieu maritime. Et donc c'est par ce réseau social qu'ils m'ont trouvé. Donc ils m'ont trouvé à Taïwan et ils m'ont demandé de venir ici à Sanya pour m'occuper de ce projet. Et j'ai trouvé que c'était vraiment un challenge vraiment intéressant parce que faire un port de très haut de gamme à partir de rien, c'était vraiment un gros projet. Et voilà pourquoi j'ai décidé de venir, parce que j'ai trouvé que c'était vraiment un challenge intéressant. Donc là, je suis venu parce que c'était vraiment très excitant.
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1: Une fois à Sanya, Suikar a remarqué que les conditions naturelles étaient propices pour bâtir un havre de yacht.
0: Le gros avantage de Sanya sur le reste de la Chine, c'est le climat, les conditions climatiques. Les conditions climatiques sont quand même idéales, à part les cyclones l'été. On a quand même généralement toujours 3 ou 4 cyclones par an qui viennent frôler, sinon frapper Hainan. On en prend de temps en temps vraiment des très gros juste sur Sanya, mais c'est quand même pas trop courant. En général, ils passent pas loin à côté, donc évidemment, quand il y a des cyclones, on ne peut pas naviguer. Mais en dehors de ces périodes de cyclones, on peut naviguer toute l'année. Il fait toujours chaud, il fait toujours beau. Donc ça, c'est une zone de navigation idéale grâce au climat. Par exemple, même quand c'est assez venteux, on n'a pas de grosses vagues parce qu'on n'est pas sur des zones de fond, des zones avec des fonds très profonds, avec des mers très profondes. Si vous allez par exemple à Taïwan, à l'est de Taïwan, dès que vous sortez en mer, vous avez 2000 mètres de fond. Donc les vagues sont énormes. Dès qu'il y a un peu de vent, il fait des vagues énormes. Alors qu'ici, c'est toujours, si on s'éloigne un peu de la côte, c'est des fonds de 100 mètres, 60 mètres, 100 mètres, 200 mètres maximum. Donc c'est pas très profond. Ça veut dire qu'on n'a pas des vagues très grosses. Et puis, par exemple, ici, sur la baie de Sanya, c'est toujours très calme. La baie est toujours plate. On a du bon vent. Et c'est une zone idéale pour apprendre à naviguer.
1: Au début de la construction, Godefroy Suikar était bien ambitieux, à tel point qu'il a fixé de hauts standards qui sont nécessaires pour une marina de niveau mondial. Sanya Serenity Marina est donc la première marina de Chine construite en vertu de plus hauts standards internationaux. Néanmoins, l'insuffisance des infrastructures de Sanya à cette époque-là a fait que Suikar soit confronté à de multiples difficultés.
0: C'était vraiment complètement sous-développé, parce qu'il faut réaliser que Sanya il y a 10 ans et Sanya maintenant, c'est...

0: ce qu'on ne trouvait pas. Et puis, il fallait quand même limiter, parce qu'il faut quand même considérer les coûts de construction, etc. Donc, il y a beaucoup de choses qu'on était obligé de faire ici. Par exemple, on a des pontons qui sont des pontons en béton, en ciment. Et pour ces pontons en ciment, on a été obligé de les construire ici. Donc, il a fallu faire des moules, il a fallu les construire, etc. C'était très compliqué. Et puis, donc, il y a beaucoup de choses qu'on ne pouvait pas approvisionner directement en Chine à l'époque, qu'on était obligé de faire nous-mêmes. Bon, maintenant, ce serait très différent parce qu'on peut trouver à peu près tout ce qu'on veut. Et puis, le problème aussi, c'est que Hainan, c'est quand même un petit peu loin. Donc, toutes les zones où on peut s'approvisionner, c'est dans la région de Canton, par exemple, ou dans le nord de la Chine. Et bon, il y a les coûts de transport, etc. C'était assez difficile. Voilà. Et puis la deuxième difficulté, c'était qu'on était confronté au fait qu'on n'avait pas de personnel qualifié, donc il a fallu former le personnel. Les premières années que j'ai passées ici, bon, au tout début, ça a été, je me suis occupé de la mise en place, de la création et de la mise en place de tous les systèmes de gestion, etc. D'abord au niveau du design, au niveau des spécifications, ensuite le système de gestion, et après j'ai passé plusieurs années à faire pratiquement que de la formation.
1: En tant que directeur de Sanya Serenity Marina, Suikar a été responsable de la construction, sécurité, exploitation et qualité des services. Il était également en charge de la gestion du chantier de maintenance des bateaux et la formation du personnel. Aujourd'hui, il a réussi à former une équipe composée totalement de Chinois. Il se sent très fier de cette réalisation.
0: Et maintenant, je fais beaucoup de supervision, surtout. Organisation, supervision. D'ailleurs, je changeais un peu de position maintenant parce que tous les gens qui sont ici et qui ont travaillé avec moi ces 10 dernières années, maintenant, ils connaissent très bien leur boulot. Donc, il est un petit peu temps de passer la main. parce que bon, c'est un peu le but de ça. Si on est considéré comme un expert, l'idée, c'est de former les gens, c'est de faire du leadership. Et de faire du leadership, ça veut dire quoi? Ça veut dire marquer une empreinte sur le travail qu'on fait, sur l'industrie dans laquelle on est, et puis de laisser, un legacy, de léguer un petit peu aux gens qui travaillent avec nous tout un savoir-faire, etc. Et donc maintenant, les gens qui sont là depuis 10 ans avec nous, on a gardé les mêmes, on a réussi à garder le même personnel. Tous les chefs de département, par exemple, sont les mêmes qu'il y a 10 ans. Et donc, tous ces gens-là, maintenant, connaissent très bien leur boulot et c'est à eux de faire leur boulot maintenant.
1: Très vite, les efforts de Godefroy Suikar et son équipe ont été reconnus par le secteur du sport nautique. Depuis 2012, plusieurs compétitions internationales du milieu de yacht ont été organisées à Sanya Serenity Marina. Et le port a été honoré par des distinctions chinoises et internationales. La meilleure marina de Chine, la meilleure marina de l'industrie de yacht asiatique, et entre autres. Parmi toutes ces distinctions, ce qui ravit le plus Godefroy Suikar est sans doute le prix de l'encre d'or platine, considéré comme la distinction la plus prestigieuse de l'industrie de yacht.
0: Il faut avoir beaucoup de, d'abord beaucoup de services. Alors, parce que créer des pontons, faire une marina et mettre des pontons, ça c'est pas difficile. Mais ce qui est important, c'est tout ce qui va autour, c'est-à-dire tout le service. Donc d'abord, nous on a au niveau maritime, au niveau plan d'eau, on a des services. Par exemple, on a un service de refuelage, on a du fuel et de l'essence, donc on a une station service. On a également des systèmes de recyclage pour les eaux usées, ça c'est important. On a un chantier de réparation pour les bateaux, ça c'est extrêmement important aussi, pour faire l'entretien et la réparation des bateaux. Etc. Et puis il y a tous les services à terre, c'est-à-dire qu'on a un très beau yacht club, mais on a également un hôtel, on a beaucoup de facilités, on a une école de voile, toutes ces choses-là. Donc tout ça, ce sont les choses qui mettent la marina à un niveau vraiment international. Et en plus, tout ce qu'on a fait, c'est quand même, je dirais, très luxueux. Donc c'est vraiment très haut de gamme. Le gouvernement local à l'époque voulait accueillir des grandes courses à la voile, en particulier la Volvo. Mm. La Volvo Ocean Race, et qui était venue en Chine, elle était venue en Chine auparavant, mais ils étaient allés à Qingdao. Et comme la course arrive ici en février, à Qingdao en février, il faisait très froid. Et donc,

les organisateurs de la Volvo Ocean Race avaient trouvé que Tsingtao n'était pas tellement une bonne option et ils cherchaient une autre option, donc plus tropicale. Et donc ils ont choisi Sanya. Et ils parlaient avec le, ils étaient en discussion avec le gouvernement de Sanya. Et le gouvernement de Sanya était très intéressé pour accueillir cette course. Donc on a accueilli en fait deux fois la Volvo Ocean Race et là une fois la Clipper Race, la Clipper Around the World. Et puis on a accueilli, on a été host sport pour le, pour beaucoup de, d'événements, de gros événements internationaux, comme par exemple les championnats du monde de voile pour les jeunes. En 2017, on a accueilli les championnats du monde, donc c'est vraiment important, quoi. C'est, et si on peut accueillir ces événements parce qu'on a des facilités spécifiques. La, la marina a été construite pour ça, pour accueillir des événements internationaux. Donc on a des espaces énormes. On a un grand espace, une plateforme qui fait 10 000 m2. On a des autres espaces à terre. Au total, on a au moins 25 000 m2 d'espace pour accueillir des événementiels. Donc ça, c'est important aussi. Mais je suis très content qu'on ait réussi à faire, à construire une marina qui soit maintenant reconnue mondialement comme une marina de très haut standard. On a obtenu les Gold Anchor de platine, en fait, le Platinum Gold Anchors, qui est la garantie de notre qualité. On a été la deuxième marina au monde à obtenir cet award, donc en 2018. Donc ça a été une reconnaissance de notre capacité à créer quelque chose de vraiment de haut de gamme. On est reconnu maintenant partout, non seulement à l'étranger, mais en Chine. Beaucoup d'officiels et de promoteurs des autres provinces viennent visiter notre marina pour voir comment il faut faire, pour apprendre et pour comprendre comment fonctionne cette industrie, essayer de développer des choses. Donc il va y avoir de plus en plus en Chine de développements tels que celui-ci, c'est-à-dire des développements de très haute qualité. Avant, il y a une dizaine d'années, ils ont commencé à construire des marinas, mais c'était un petit peu, c'était très amateur, parce que les gens n'étaient pas très, n'avaient pas d'expertise pour ça, ils n'étaient pas très professionnels, donc maintenant c'est de mieux en mieux. Et il va y avoir de plus en plus de très très beaux ports en Chine.

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1: En septembre 2019, à l'occasion du 70e anniversaire de la fondation de la République populaire de Chine, Claude Foy Suikar a été récompensé par le prix de l'amitié décerné par le Conseil des affaires d'État de Chine pour honorer sa contribution à la modernisation de Sanya et aux échanges entre la Chine et le monde. De plus, au début 2020, Suikar a reçu la carte d'identité de séjour permanent pour les étrangers. Pour lui, cette petite carte en couleur verte apporte beaucoup de facilité pour la vie.
2: L'avantage maintenant avec cette carte, c'est que je peux évidemment faire plein de choses. Là, j'ai ouvert ma société, ça a été très facile. J'ai pu souscrire une assurance à laquelle je ne pouvais pas souscrire avant parce qu'en tant qu'étranger, ce n'était pas possible. Plein d'autres choses comme ça, il y a beaucoup de facilité. Avant, quand je voulais prendre le train pour aller sur Raiko, c'était très compliqué. Il fallait que j'aille acheter les billets un jour à l'avance dans un bureau en ville, etc. Alors que maintenant, je l'achète en ligne, comme un Chinois. Donc il y a plein d'avantages quand même, c'est quand même assez intéressant.
1: L'obtention de cette carte a non seulement changé le quotidien de Suikar, mais ça a également créé en lui les sentiments d'être chez soi.
2: Avant, j'étais toujours un peu un étranger quand même ici. Hein. Donc là, je me sens un peu à la maison. C'est-à-dire que je me sens vraiment chez moi. Je sais que j'appartiens maintenant à cette société. Voilà. Et bon, c'est pas facile d'obtenir cette carte verte, ce Yongzhou Laozhen, cette carte de résidence. C'est assez compliqué. Moi, j'ai eu la chance d'avoir l'an dernier le prix du gouvernement, donc le award le plus important du gouvernement chinois, c'est-à-dire le Friendship Award, le Youyijiang, qui m'a été donné en 2019, donc au moment du 70e anniversaire de la Chine. Donc j'ai reçu ce prix et c'est grâce à ce prix que j'ai pu avoir cette carte de résidence. Sinon, c'est pas facile du tout. Surtout que moi, je ne suis pas dans une industrie classique, c'est-à-dire que c'est plus facile pour les gens qui sont dans un milieu scientifique, parce que c'est plus facilement mesurable, reconnaissable. Et comme je suis dans une industrie qui n'est pas classique, qui est un petit peu particulière, j'aurais eu beaucoup de difficultés à avoir la carte de résidence si je n'avais pas eu ce prix du gouvernement central. Bon, ce n'est pas la première fois, j'avais déjà eu en 2014, j'avais eu un prix provincial déjà. Donc le World Provincial et ensuite le World National, ce qui m'a permis d'obtenir cette carte. Et puis ce qui est très amusant, c'est que le fait que j'ai cette carte de résidence, maintenant les gens ici à Sanya me considèrent différemment. C'est assez drôle, mais c'est assez marrant. Voilà, ils me considèrent vraiment comme un des leurs, quoi. Vous savez, quand on est étranger dans un pays et qu'on a un visa d'un an ou de deux ans, on se sent toujours étranger parce qu'on ne sait jamais ce qui va se passer. On peut très bien, il peut se passer quelque chose. Alors que là, quand on a une carte de résidence permanente, bon ben voilà, on est bien assis et on se sent vraiment chez soi.
1: Depuis son arrivée à Sanya il y a 10 ans, Claude Foy Suikar a toujours une prédilection pour l'environnement agréable de cette ville littorale. Pendant 10 ans, il a en outre constaté les changements de Sanya et de la province de Hainan.
2: Bien sûr, la vie à Sanya est très agréable. Il y a 10 ans, quand je suis arrivé, ce n'était pas si simple parce qu'il n'y avait pas beaucoup de services, etc. Mais maintenant c'est très agréable. Première chose, le climat, c'est un peu chaud. Il fait un peu chaud en été. Alors aussi, les gens qui n'aiment pas la chaleur ne vont pas supporter. Mais sinon, le climat est très agréable. Et puis, l'environnement est très chouette. Ici, on a de l'air pur toute l'année. On a de l'eau propre, on a de l'air pur. Et puis, bon, c'est très relax, en fait. Les gens aussi à Sanya sont sympas comme tout parce qu'en fait... Sanya, c'est très cosmopolite, c'est-à-dire qu'il n'y a pas beaucoup d'étrangers, mais par contre, c'est très cosmopolite avec les Chinois, parce qu'on a des Chinois de partout. Donc c'est un peu un lieu de réunion où tout le monde se retrouve ici, et en fait, les gens sont plus relax, plus sympathiques. Donc c'est très agréable. Je pense que Sanya est un endroit très accueillant. Non, Sanya a énormément changé. Maintenant, Sanya est très jolie. Avant, c'était vraiment la campagne. C'était vraiment un port de pêche. Il y avait au port de Sanya, il y avait les bateaux de pêche. Ça sentait mauvais, enfin, etc. Le trafic était absolument sur la route. Le trafic était absolument incroyable. On avait des tricycles, vous savez, les triporteurs là partout. Les routes n'étaient pas très très bien entretenues, etc. Et puis la ville était un petit peu déjà un petit peu messy. Donc maintenant, ça, tout ça s'est arrangé, la ville est très jolie, le gouvernement a fait beaucoup d'efforts pour moderniser la ville, et puis il y a beaucoup de nouvelles constructions. Là maintenant, il y a le CBD qui est en train de se construire, donc le Central Business District. Le port de Sanya est aussi en période de rénovation maintenant, ça va être rénové dans les 2 ans qui viennent. Et puis l'infrastructure routière s'est énormément améliorée, donc ça a beaucoup changé. Il y a beaucoup plus de choses agréables à voir et à faire maintenant à Sanya qu'il y a 10 ans, quoi.
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5: En 2018,
1: la Chine a décidé de construire le port de libre-échange de Hainan. 2 ans après, en 2020, le gouvernement a rendu public le plan global de construction du port de libre-échange de Hainan. Pour Côte-de-Foix-Suicard, cela apporte une bonne nouvelle à ceux qui voudraient développer leur carrière à Hainan. Suicard a également établi une société dans la zone franche de Sanya et propose maintenant des services et conseils aux entreprises du secteur maritime. Côte-de-Foix-Suicard attend un bel avenir pour le développement de l'industrie des yachts.
2: Dans mon industrie, c'est un petit peu particulier, mais il y a beaucoup d'autres industries qui peuvent être très intéressantes pour les étrangers, en particulier maintenant avec l'ouverture de la zone franche. Il y a beaucoup de sociétés qui peuvent être intéressées, surtout dans les milieux IT, AI, la recherche, etc. Tout ça, ils peuvent faire beaucoup de choses ici. Maintenant, il y a d'excellentes conditions pour se développer ici à Hainan. Et d'ailleurs, cette zone franche va beaucoup aider, j'espère, notre industrie aussi. Parce que maintenant, d'abord, c'est tout juste, ça démarre tout juste. Donc tout n'est pas encore en place, ça prend un petit peu de temps à se mettre en place. Mais je pense qu'à partir de l'an prochain, il va y avoir des changements importants. Donc ça va permettre à notre industrie de se développer. Et ça va être un énorme boost en fait pour l'industrie. Parce que déjà, la première chose, c'est que les taxes sur les bateaux importés vont être coupées. Parce que les taxes étaient assez importantes. Au total, ça coûtait 43% du prix du bateau, quoi, pour importer un bateau étranger. Donc là, maintenant, ils ont coupé 38%. Il ne restera plus que des taxes locales, mais il n'y aura plus de taxes à l'importation et de duty. Donc ça va être un gros boost, spécialement pour les gros bateaux. Et puis aussi, ça va aider beaucoup parce que maintenant, toutes les sociétés qui s'établissent dans la zone franche vont avoir une limite de taxes sur le revenu qui sera de 15%. Donc ça, c'est vraiment intéressant aussi. Et puis quand on importera maintenant des pièces pour les bateaux, parce que bon, on a besoin de beaucoup de choses, beaucoup de pièces de rechange, etc. Maintenant, on va pouvoir les importer sans payer de taxes également. Donc ça, c'est important.
6: Donc c'est une très bonne nouvelle pour votre...
2: C'est une très bonne nouvelle pour nous, oui. Parce que l'industrie se développait très fort il y a déjà une dizaine d'années. Il y a 7-8 ans, ça marchait très très fort. Il y avait beaucoup de ventes de bateaux. Et puis ces 3 dernières années, il y a eu une stagnation du marché. Donc il y a eu une stagnation du marché pendant quelques années. Et maintenant, on voit que le marché redémarre doucement. Et je pense qu'il va vraiment redémarrer l'an prochain. Et à mon avis, on arrive à une zone... Parce que l'industrie nautique en Chine, elle est toute récente. Ça a vraiment commencé, les embryons de l'industrie ont commencé il y a une vingtaine d'années, mais il y avait 3 fois rien. Et en fait, ça a commencé vraiment à se développer il y a 10-12 ans. Là, maintenant, on arrive à une période un petit peu comme dans les années 80 en France, où là, il va y avoir une explosion. Les années 80 en France, ça a été vraiment la grande popularisation de l'industrie nautique. Avant ça, c'était déjà développé depuis les années 60, 50-60, ça a commencé à se développer doucement. Mais c'était quelque chose de très nouveau encore à l'époque. Et c'est vraiment dans les années 80 que ça a explosé. Et je pense que c'est un petit peu... on est un petit peu à cette transition ici maintenant en Chine où cette industrie va pouvoir se développer sérieusement.
1: La confiance de Suicard pour son industrie vient aussi partiellement de très bonnes notes dans les secteurs du tourisme et de yacht après le contrôle de la pandémie de Covid-19 en Chine en 2020.
2: Bien évidemment, il y a eu un impact assez important. C'est-à-dire que nous, normalement, Sanya, c'est quand même un endroit qui est très saisonnier. C'est-à-dire qu'on fonctionne surtout l'hiver. Et là, cet hiver, justement, parce que le Covid est arrivé en plein Nouvel An chinois, on a été obligé de fermer. Donc, c'est-à-dire qu'on a fait un hiver en blanc avec aucun, on n'a pu faire aucun événement, tous les événements ont été annulés, tous les gens qui viennent nous, notre hôtel a fermé, la marina a fermé, bon, on a une équipe qui continue à travailler parce qu'on ne peut pas fermer et laisser le port comme ça, donc on est obligé d'avoir des gens qui travaillent, on a une permanence, donc on a continué à travailler, mais avec une équipe restreinte, mais ça veut dire qu'on a perdu un hiver, quoi. On a perdu une saison. Bon, on a pris des mesures qui nous ont permis de survivre quand même, c'est-à-dire que on a pris des mesures, par exemple au niveau du personnel, on a réduit un peu le personnel, on a réduit les heures de travail, etc. etc. On s'est adapté, on a complètement récupéré, si vous voulez, on est revenu à un stade normal d'opération et de développement. Bon, alors après, il y a eu la saison d'été où on a beaucoup moins de monde, mais comme vous pouvez le voir, regardez le nombre de bateaux qu'il y a sur la mer. Là. C'est plein de bateaux, là. Là, il y a peut-être, je dirais 80 bateaux là sur l'eau en ce moment. 80 bateaux sur l'eau, là, devant chez nous, devant la marina. Donc, c'est des bateaux qui font du charter, c'est des bateaux qui font de la location. Ils ont des clients. Il y en a quelques-uns aussi qui sont des propriétaires de bateaux qui viennent s'amuser, mais d'accord. Pour beaucoup, c'est de la location. Sagnin, après la réouverture, le marché a explosé. Vous savez qu'en août, je n'ai pas les figures pour septembre, mais le mois d'août, on a eu 5,2 millions de visiteurs. Plus de 5 millions de visiteurs. Donc parce que tout le monde était bloqué en Chine depuis le mois de janvier, et comme on ne peut plus aller nulle part, tout le monde est venu à Sagnin. Donc on a eu énormément de touristes depuis avril-mai. Et toute l'hôtellerie, les hôteliers sont très contents parce que les hôtels ont fermé pendant le Covid, donc ils ont été fermés pendant 2 mois au minimum, 2-3 mois, et c'était une énorme perte pour eux. Et puis après ça, ils ont redémarré, ils étaient à plein à 100% tout le temps, quoi. Donc ils sont très très contents. Donc ils ont marché depuis. Alors que normalement l'été, c'est la saison basse pour les hôtels. Normalement en été, les hôtels sur Haitang Bay, etc. sont à... très peu, 25%, 30% d'occupation. Et là, ils ont été à 100% pendant tout l'été. Donc, ils ont complètement récupéré du Covid. Eux, pour eux, ça n'a pas été vraiment une perte, le Covid. Le Covid a eu un impact, mais ce n'est pas un impact qui a été crucial. C'est une expérience. plus qu'autre chose. Donc, on a très bien vécu ça et on n'est pas inquiet pour le futur.
1: Avec la promulgation des politiques favorables au développement du port de libre-échange à Hainan, la province insulaire chinoise offre des conditions bien attrayantes à ceux qui cherchent à faire développer leur carrière, surtout pour les étrangers.
2: Bien sûr, et puis particulièrement s'ils ont des projets

0: intéressant de venir, pourquoi pas, à Hainan, parce que Hainan, maintenant, offre des conditions qui sont, je dirais, similaires, si ce n'est meilleures, que Hong Kong, par exemple. Hong Kong, l'impôt sur le revenu est le même que pour les individuels. Pour les individus, l'impôt sur le revenu est le même pratiquement qu'à Sanya, c'est-à-dire que c'est 15%, mais par contre, l'impôt sur les sociétés est encore de 25%, quelque chose comme ça, à Hong Kong. Alors qu'ici, c'est pareil, ça va être 15%. L'impôt sur les sociétés. Donc tout ça est en train de se mettre en place, mais pour les gens qui ont des projets intéressants, ça peut être vraiment bien de venir s'établir à Hainan. Il y a déjà beaucoup de sociétés et déjà beaucoup d'étrangers qui étaient en Chine auparavant, dans d'autres zones. J'en connais, j'ai quelques amis, il y en a un qui était à Chengdu, il y en a un autre qui était à Shenzhen, et qui sont maintenant sur Sanya. Parce que Hainan leur offre des conditions bien plus intéressantes. Les gens qui sont intéressés, ils peuvent s'adresser directement au bureau. Donc ici, dans le milieu nautique, il faut s'adresser directement au bureau du CBD à Sanya. Et puis sinon, il y a le bureau justement d'investissement étranger à Haikō, qui est très bien rodé, où ils savent exactement comment il faut faire, etc. pour s'établir ici, et ça devient maintenant très facile. Et puis, bon, c'est un peu, si on voulait comparer ça maintenant avec justement les développements qu'on voit à l'heure actuelle, avec les développements du nautisme, etc., c'est un peu la Côte d'Azur chinoise. On disait déjà il y a 10 ans quand on a commencé, Sanya va devenir le Cannes de la Chine. Et effectivement, c'est un peu ça. Alors, il y a eu un petit peu un frein, un recess pendant quelques temps. Mais à mon avis, là, ça va redémarrer. Et puis surtout avec le développement de la Free Trade Zone, le gouvernement fait énormément d'efforts pour développer ce truc-là. C'est un énorme projet. Donc, c'est un projet étalé sur beaucoup de temps parce que c'est un projet... En fait, le Free Trade Port sera complètement... Le port France sera complètement fonctionnalisé en 2035. Donc c'est un énorme projet. Je pense qu'à l'étranger, les gens ne comprennent pas la Chine. Ne comprennent pas les politiques du gouvernement chinois. Ils sont mal informés. La réalité est complètement différente de ce que... Mais moi, je vois, parce que même je discute avec ma famille en France, et je veux dire, leur image de la Chine, de la politique ici, du gouvernement ici, est complètement fausse. Donc c'est... C'est ridicule, mais leur image, pour beaucoup d'étrangers, leur image de la Chine, c'est l'image de la Chine d'il y a 50 ans. Mais la Chine a énormément changé. La Chine d'il y a 50 ans, c'est pas la Chine d'aujourd'hui. Donc c'est pour ça que moi je me sens bien en Chine, parce que quand les gens qui sont à l'étranger, ils se demandent comment on peut habiter en Chine, je veux dire, à la limite. Mais regardez tous les étrangers qui habitent en Chine. Vous en voyez se plaindre? Non, moi je les vois pas se plaindre. On est quand même nombreux. On est quand même nombreux, je crois qu'on est quand même quelques millions d'étrangers à vivre en Chine. Bon, tout se passe très bien.
1: D'après Suikar, Hainan a besoin de faire plus de progrès en matière de services et de formation de talents pour un avenir plus brillant.
0: Sur le papier, tout est déjà relativement clair. Par contre, l'implémentation n'a pas été encore faite. C'est-à-dire qu'il y a beaucoup de choses qui ont été annoncées par le gouvernement central, mais qui ne sont pas encore appliquées. Donc ça, il faut que les choses se mettent en place. À mon avis, ça va prendre un petit peu de temps. Mais ce qu'on doit surtout améliorer, donc toutes les règles sont vraiment très bien faites, je pense. Il n'y a pas de problème au niveau des réglementations, mais le problème, c'est qu'elles ne sont pas appliquées, ces réglementations. Ça, c'est la première chose. Le deuxième problème, c'est au niveau du service. Il faut absolument qu'on améliore les services. Il faut savoir que... Le niveau de service à Sanya n'est pas le même niveau de service qu'à Shanghai ou à Pékin. Ça, c'est un fait. Ça, tout le monde le sait. Même si vous êtes dans un hôtel, si vous êtes dans un hôtel 5 étoiles à Shanghai, c'est du 5 étoiles. Si vous êtes dans un hôtel 5 étoiles à Sanya, c'est peut-être plus du 5 étoiles, au même standard. Okay? Il y a toujours des différences. Et donc ça, c'est ce qu'il faut qu'on arrive à améliorer. Et ça veut dire que ça passe par quoi? Ça passe par la formation. Il faut de la formation et surtout, il faut... La formation, ça veut dire qu'il faut avoir des gens qui puissent former. C'est-à-dire qu'il faut qu'on amène plus, déjà pour démarrer, il faut qu'on amène plus de gens compétents à Hainan pour pouvoir former les locaux. C'est ce que j'ai fait moi ici, dans cette marina, c'est que j'ai formé les locaux. Notre personnel, il est en majorité locale. Donc il faut les former, ces gens-là. Sinon, on ne peut pas toujours baser le développement d'un endroit, que ce soit à Hainan ou ailleurs, sur l'apport permanent de gens de l'extérieur. Il faut former les gens localement. Prenons un exemple, le service bancaire. Si vous allez dans une banque aujourd'hui et que vous voulez ouvrir un compte en forex pour pouvoir échanger les devises, ils ne vont pas savoir de quoi vous parlez. Donc il faut que tous ces gens-là soient formés. Ils ne sont pas au courant des réglementations, ils ne sont pas au courant des nouveaux textes. Et puis, surtout, ils n'ont pas la pratique. Donc il faut amener des gens de villes comme Shenzhen, Hong Kong, ou des gens qui ont vraiment beaucoup de pratique, ou même Shanghai, des gens qui travaillent déjà dans les zones franches, qui connaissent le système, qui viennent former les gens localement.
1: Voilà, c'est la fin de cette émission d'InVivo. Merci de l'avoir suivie. 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On se retrouve dans une nouvelle émission d'InVivo. Salut!

L'action du principal fabricant chinois de robots Unitree Robotics a bondi de 629,44% pour débuter à 1 100 yuans, environ 162 dollars, lors de son introduction mercredi sur le marché star de la bourse de Shanghai. L'entreprise basée à Hangzhou propose environ 40,45 millions d'actions au prix de 150,8 yuans chacune. Ses livraisons de robots humanoïdes ont dépassé les 5 500 unités en 2025, ce qui la positionne à la première place au monde, avec une part de 32,4% du marché mondial, selon un rapport d'études de marché de 2025 sur les robots humanoïdes. D'après Unitree, les fonds levés seront consacrés au développement de modèles de robots intelligents, à la R&D en matériel robotique, au développement de nouveaux produits et à la construction d'une base de fabrication. L'entreprise passe de la simple fabrication de robots à la construction d'un écosystème plus large pour les robots généralistes de haute performance. Les hôtels peuvent-ils désormais payer pour être recommandés par Douban? La question agite les réseaux sociaux chinois alors que ByteDance applique depuis le 10 août une tarification spécifique aux réservations effectuées via son chatbot phare. Le taux global atteint 12%, mais le groupe assure qu'il ne s'agit pas de frais publicitaires. Les transactions sont désormais soumises à 11,4% de frais de service logiciel, auxquels s'ajoutent 0,6% de frais de paiement. Douban passe ainsi du statut de source de trafic naturel à celui de canal de transaction dédié. Face à la polémique, ByteDance dément toute mise aux enchères des recommandations. Aucun hôtel ne peut payer pour améliorer son classement et aucune promotion sponsorisée n'est proposée. La commission n'est prélevée qu'une fois la réservation effectuée et réglée sur Douyin Shop, l'équivalent chinois de TikTok Shop. Les établissements restent libres d'adhérer au dispositif. Le fabricant chinois de drones DJI a salué lundi la décision d'une cour d'appel américaine de réexaminer ses liens présumés avec l'armée chinoise.

0: chinoise, affirmant qu'il compte rétablir la vérité au fur et à mesure que l'affaire avancera. Le département américain de la défense, DOD, avait inscrit DJI pour la première fois sur sa liste noire des entreprises chinoises soupçonnées d'être liées à l'armée en octobre 2022. DJI a intenté une action en justice contre le DOD en octobre 2024. En 2025, un tribunal de première instance américain a rendu un jugement en faveur du DOD, ce qui a conduit DJI à faire appel. La Chine a lancé mercredi matin la fusée réutilisable Zhuque 3, réunissant ainsi sa première récupération au sol du premier étage d'une fusée. La fusée Zhuque 3Y2 a décollé à 7h35 heure de Beijing depuis la zone pilote d'innovation spatiale commerciale de Dongfeng dans le nord-ouest de la Chine. La récupération au sol s'est déroulée comme prévu. Le premier étage de la fusée s'est imposé en douceur à l'emplacement désigné sur le site de récupération. Le deuxième étage a placé le satellite Hongru 03 qu'il transportait sur l'orbite prévue. La mission de vol a été un succès total. Le lancement de la sonde lunaire Chang'e 7 est prévu à une date appropriée selon l'Agence chinoise des vols spatiaux habités CMSA. L'ensemble constitué de la sonde lunaire Chang'e 7 et de la fusée bordeuse Longue Marche 5Y14 a été transféré verticalement mercredi vers la zone de lancement du site de lancement spatial de Wenchang dans la province chinoise de Hainan, a indiqué la CMSA. La sonde lunaire et la fusée sont arrivées sur le site de lancement respectivement en avril et en juillet et ont depuis achevé les opérations d'assemblage et de test. La CMSA a noté que toutes les installations et tous les équipements du site de lancement étaient en bon état et que les vérifications fonctionnelles, les essais conjoints et le remplissage en propergole seraient effectués avant le lancement comme prévu. TÜV Rheinland, organisme allemand indépendant d'essais d'inspection et de certification, a organisé dernièrement à Chongqing une cérémonie pour marquer l'attribution à ZX Modo d'un certificat d'homologation européenne des véhicules complets WVTA.
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3: Bienvenue à Cogito. Refus de prison des excuses pour les crimes d'occasion, accélération de la remilitarisation, propos favorables à la possession de l'arme nucléaire, autant d'agissements rétrogrades du gouvernement japonais qui font craindre un retour du militarisme japonais. Dernier exemple en date, les visites de responsables de la douane japonaise au sanctuaire Yasukuni, où sont honorés des criminels de la Seconde Guerre mondiale, le 15 août dernier, jour de la capitulation du Japon. De tels actes constituent une profanation de la justice historique, un défi aux limites de la civilisation et une provocation à l'écart de l'ordre international d'après-guerre. Pendant la Seconde Guerre mondiale, le Japon a mené des guerres d'occasion à l'étranger et commis des crimes atroces et inhumains. Après la guerre, le tribunal de Tokyo a établi juridiquement la responsabilité du militarisme japonais dans le déclenchement de ces guerres d'occasion et la commission de ces atrocités. Cependant, notamment en raison du déclenchement de la guerre froide, le militarisme japonais n'a pas été complètement puni. Depuis lors, les forces de droite japonaises n'ont cessé de promouvoir la réécriture des manuels d'histoire, allant jusqu'à nier ou à maquiller la nature de la guerre d'occasion. Selon les médias japonais, ces mêmes forces recruteraient calmement des personnes afin de créer et de diffuser, à l'aide de l'intelligence artificielle, des vidéos glorifiant la guerre d'occasion et exagérant les menaces provenant des pays voisins. Dans le même temps, des responsables de la droite japonaise se rendent fréquemment au sanctuaire Yasukuni pour honorer la mémoire de criminels de guerre.

est nié ouvertement le massacre de Nanjing. Actuellement, le musée de la bombe atomique de Nagasaki procède à une mise à jour de ses expositions et prévoit de remplacer la mention « massacre de Nanjing » par « incident de Nanjing ». Cela montre que le révisionnisme historique continue de sévir au Japon et que les forces de droite mettent encore dos d'un œuf pour nier la responsabilité du pays dans la guerre et remettre en cause l'ordre international d'après-guerre. Une série de documents revêtant une pleine portée en droit international, tels que la déclaration du Caire, la déclaration de Potsdam et l'acte de capitulation du Japon, stipulent clairement que le Japon doit être entièrement désarmé et ne doit pas conserver d'industrie susceptible de lui permettre de se réarmer. L'article 9 de la Constitution japonaise en vigueur stipule que le peuple japonais renonce à jamais à la guerre en tant que droit souverain de l'État, ainsi qu'à la menace ou à l'emploi de la force comme moyen de règlement des différends internationaux. Cependant, qu'il s'agisse de l'augmentation continue de dépenses de défense, de la révision des trois documents sur la sécurité, de la levée de l'interdiction d'exporter des armes létales ou encore de la nouvelle version du livre blanc sur la défense visant à mettre en place une capacité d'attaque multidimensionnelle, le Japon profite aujourd'hui des bouleversements mondiaux pour rompre avec le principe de défense exclusivement défensive, se doter d'une capacité de faire la guerre préventive et chercher à se libérer progressivement des contraintes de l'après-guerre. De nombreux analystes y voient l'émergence d'un nouveau militarisme et s'inquiètent de ses graves dangers pour la paix régionale. En tant que seul pays à avoir subi une attaque atomique, la question nucléaire est un sujet extrêmement sensible au sein de la société japonaise. Cependant, poussée par ses ambitions de remilitarisation, la droite japonaise a commencé à sonder l'opinion publique et à préparer le terrain en vue de la possession de l'arme nucléaire. En décembre 2025, un haut responsable de la résidence du Premier ministre japonais a soutenu publiquement qu'il faudrait posséder des armes nucléaires. Récemment, le ministre japonais de la Défense, Shinjiro Koizumi, a déclaré que le Japon devrait débattre sans tabou des politiques relatives aux armes nucléaires. Lors d'une récente cérémonie commémorant le 81e anniversaire des bombardements atomiques d'Hiroshima et de Nagasaki, Sanae Takaichi s'est exprimé de manière ambiguë sur la question de savoir si le Japon continuait à respecter à l'avenir les trois principes non nucléaires. Cette ambiguïté a exacerbé les inquiétudes dans tous les milieux quant à un dangereux revirement de la politique nucléaire du gouvernement Takaichi. Selon un récent sondage de l'agence Kyoto, 76% des personnes interrogées sont favorables au maintien des trois principes non nucléaires, ce qui met en évidence la forte opposition de l'opinion publique à l'égard du nucléaire. Des rapports révèlent que le Japon dispose déjà de la capacité de produire des matières nucléaires de qualité militaire, ainsi que du potentiel technologique et militaire nécessaire pour lancer des armes nucléaires. D'après les déclarations de responsables japonais et les recherches universitaires occidentaux, le Japon serait en mesure de fabriquer une arme nucléaire en un peu plus de 100 jours, voire en quelques dizaines de jours. À l'heure actuelle, le gouvernement japonais s'efforce de réviser les trois principes non nucléaires et cherche à mettre en place un partage nucléaire afin d'introduire sur son territoire des armes nucléaires de ses alliés. Imaginons qu'un Japon refusant de reconnaître ses crimes de guerre se dote de l'arme nucléaire, cela porterait inévitablement un coup grave au régime international de non-prolifération nucléaire et à l'ordre international d'après-guerre, tout en faisant peser un risque considérable sur la sécurité mondiale. Il y a 31 ans, Tomichi Murayama, alors Premier ministre japonais, a publié la déclaration Murayama dans laquelle il reconnaissait que le Japon avait mené par le passé une politique nationale erronée et s'était placé

Et sur la voie de la guerre, tout en s'engageant à mener une réflexion approfondie sur l'histoire et à en tirer les leçons. Aujourd'hui, les dirigeants japonais vont à contre-courant de cette démarche et risquent d'enliser à nouveau leur pays dans l'abîme. Face aux agissements inquiétants du nouveau militarisme japonais, la communauté internationale doit prendre des mesures concrètes pour les endiguer résolument. Défendre fermement l'ordre international d'après-guerre et ne jamais laisser une telle tragédie historique se reproduire.

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7: Bonjour à tous et bienvenue dans notre émission Carnet de route. Je suis Manon. Aujourd'hui, nous poursuivons notre série passionnante voyage à la découverte des 100 noms de famille, cette classification traditionnelle des noms chinois qui remonte à plus de 1000 ans. Et dans l'émission précédente, nous avons entamé le voyage sur la recherche des origines du nom Huang. Et aujourd'hui, on va poursuivre notre voyage. Et pour nous accompagner dans cette émission, c'est mon collègue Rocco qui a fait beaucoup d'études sur les origines du nom Huang. Et bonjour Rocco.
8: Bonjour Manon et bonjour à nos chers auditeurs et bienvenue dans ce voyage.
7: À travers le voyage de la dernière fois, on sait que le nom Huang occupe une place particulière dans l'histoire chinoise. Le nom Huang figure dans le top 10 de cette classification, ce qui témoigne de son importance historique considérable. Aujourd'hui encore, avec plus de 30 millions de porteurs dans le monde, avec l'un des 10 noms de famille les plus répandus en Chine. Cette popularité s'explique par son ancienneté et la noblesse de ses origines. Et pour trouver la première origine du nom Huang, on devrait se rendre dans la province du Henan. Le Henan est fascinant pour comprendre les origines du nom Huang. Près de Xinyan, on trouve le mausolée de l'empereur jaune sur le mont Xuanyuan. Il demeure un lieu de pèlerinage important pour les familles Huang du monde entier. Et puis, on s'est rendu dans la province du Hubei. Le Hubei recèle des trésors pour l'histoire du nom Huang. Par exemple, la région de Huanggang, près de Wuhan, tire son nom d'une célèbre famille Huang qui s'est établie depuis la dynastie Zhou occidentale. Ensuite, on s'est rendu dans la province du Jiangxi. Le Jiangxi représente un chapitre fascinant de l'histoire du nom Huang. C'est là que s'est développée l'une des branches les plus influentes de cette famille pendant les dynasties Tang et Song. Voilà, c'était un petit résumé de la première étape de notre voyage. Et on va poursuivre notre voyage juste après une pause musicale.

0: Retour dans l'émission Carnet Trudeau aujourd'hui. Nous poursuivons notre voyage sur la recherche des origines du nom Huang, l'un des noms les plus importants des Chinois. Et Hugo, j'ai remarqué que les traditions de rendre hommage de leurs ancêtres, des familles Huang, se perpétuent. Par exemple, à Singapour, le temple Huang Clan abrite un centre généalogique qui aide les familles à retracer ses origines. En Californie, l'association des familles Huang organise chaque année un festival culturel qui attire des milliers de participants. Ces communautés jouent un rôle crucial dans la préservation et la transmission des traditions familiales. Mais Hugo, y a-t-il des variantes du nom Huang selon les régions?
1: Excellente observation, Manon. Selon les dialectes et les pays d'adoption, les noms Huang se prononcent différemment. Huang en cantonais, d'où le nombre Huang à Hong Kong, hein, à Aka, Huey en indonésien, Hui aux Philippines, maintenant ainsi l'unité symbolique de toutes ces branches dispersées.
0: Ah, d'accord. Et comment la généalogie moderne utilise-t-elle les nouvelles technologies?
1: Bon, c'est une révolution. De nombreuses familles Huang utilisent maintenant l'ADN généalogique pour vérifier leurs liens de parité. Il existe des bases de données en ligne qui rassemblent les arbres généalogiques des milliers de familles. Le projet Huang

0: et remettent en question certaines généalogies traditionnelles. C'est un dialogue passionnant entre sciences modernes et traditions millénaires.
1: Les résultats des recherches sont vraiment fascinants. Et ensuite, on va aborder l'aspect culturel. On va voir les traditions spécifiques aux familles Huang pour les amis qui souhaitent partir à la recherche de leurs origines. Et cela est juste après un morceau de musique.

0: De retour dans l'émission Carnet de route aujourd'hui, nous poursuivons notre voyage à la recherche des origines du nom Huang. Abordons l'aspect culturel. Y a-t-il des traditions spécifiques aux familles Huang?
1: Les familles Huang ont développé au fil des siècles des traditions culturelles distinctives. Par exemple, beaucoup pratiquent encore les cultes des cinq ancêtres qui honorent les cinq branches principales de la famille. Il y a aussi la tradition des mariages généalogiques, entre guillemets, où les familles consultent les arbres généalogiques pour éviter les unions entre parents trop proches.
0: Ah, d'accord. Et au niveau des arts et de l'artisanat?
1: Oui, à ce niveau-là, les familles Huang ont une tradition remarquable dans la calligraphie. Beaucoup conservent des sceaux familiaux, entre guillemets, gravés avec une calligraphie spécifique transmise de génération en génération. Il y a aussi la tradition des paravents généalogiques, entre guillemets, des œuvres d'art qui représentent l'arbre familial sous forme picturale, souvent enrichie de poèmes et de peintures.
0: Et pour nos auditeurs qui portent le nom Huang, ou s'intéressent à la généalogie, alors vous pouvez faire attention à la tradition du culte des cinq ancêtres qui honorent les cinq branches de la famille. Et il y a aussi la tradition des mariages généalogiques qui est très scientifique. Vous pouvez aussi aller dans des musées qui conservent des sceaux familiaux gravés avec une calligraphie spécifique transmise de génération en génération. Et Rogo, pour les amis auditeurs, qui s'intéresse à la généalogie, quelles ressources recommandez-vous?
1: Pour cette catégorie d'auditeurs, je recommande de commencer par les centres de recherche généalogique de Beijing, qui conservent une collection exceptionnelle de documents sur les familles Huang. En ligne, le site Huang Genealogy International offre des ressources en plusieurs langues. Pour une approche plus pratique, de nombreux temples familiaux proposent des services de recherche généalogique.
0: Y a-t-il des sites touristiques spécifiques dédiés à cette histoire familiale, outre les sites qu'on a déjà mentionnés lors de l'émission précédente dans la province du Henan, du Hubei et du Jiangxi?
1: Oui, absolument, parce que outre les sites que nous avons mentionnés, je recommande aussi à ceux qui sont concernés le parc culturel de la famille Huang, à Huangshan, oui, dans la province de Langhui, qui offre une reconstitution immersive de la vie des familles Huang à travers les dynasties. Il y a aussi le musée de la généalogie chinoise à Nanjing qui consacre une aile entière à l'histoire du nom Huang.
0: Pour les porteurs du nom Huang en Outre-mer, alors est-ce que vous avez des propositions à leur faire pour organiser un voyage sur les traces du nom Huang?
1: Bon, là je suggère un circuit de 10 jours. Parce qu'il y a vraiment...
0: 10 jours.
1: Oui, il y a beaucoup de choses à explorer. Et je crois que 10 jours, ça peut suffire. En commençant par la capitale Beijing, pour le contexte historique et général. Puis Henan, pour les origines mythiques. Hubei, pour la période antique. Jiangxi, pour l'époque médiévale. Et finir par une ville de la diaspora comme Singapour ou San Francisco, pour voir comment ces traditions se perpétuent à l'international.
0: Les traditions sont les meilleurs moyens pour réunir les porteurs du nom Huang. Aujourd'hui, nous poursuivons Notre série passionnante voyage à la découverte des 100 noms de famille. On va poursuivre notre voyage juste après une pause musicale.

0: De retour dans l'émission Carnet de route aujourd'hui, nous poursuivons notre voyage à la recherche des origines du nom Huang. Et Rogo, quels sont les défis actuels pour préserver ces traditions généalogiques?
1: Oui, le principal défi est l'urbanisation rapide et la modernisation qui tendent à affaiblir les liens familiaux traditionnels. Les jeunes générations, surtout en diaspora, perdent parfois les contacts avec leurs racines. C'est pourquoi les associations familiales investissent beaucoup dans l'éducation des jeunes et l'utilisation des nouvelles technologies pour maintenir ces liens.
0: Y a-t-il des initiatives innovantes dans ce domaine?
1: Oui, bien entendu. Certaines familles Huang ont créé des applications mobiles qui permettent aux membres de la famille de rester connectés et de partager des informations généalogiques. Il y a aussi des projets de musées virtuels qui facilitent des visites en ligne dans des sites ancestraux. Et certaines communautés organisent des camps d'été généalogiques, organisent, je dirais, entre guillemets, des camps d'été généalogiques pour initier les enfants à leur histoire familiale.
0: Et là, les ressources que vous avez fournies vont les aider à bien organiser leur voyage pour initier les enfants à leur histoire familiale. Et Rogo, et quel rôle joue le gouvernement chinois dans la préservation de ces traditions?
1: Le gouvernement chinois reconnaît l'importance culturelle de ces traditions généalogiques et soutient leur préservation. Vous allez remarquer que de nombreux sites ancestraux ont été classés monuments historiques. Il existe même un programme national de sauvegarde du patrimoine généalogique qui numérise et archive les documents familiaux anciens.
0: Justement, cette question, c'est très intéressante. Comment adapter les traditions à la modernisation? Comme vous avez dit, il faut développer des applications et il faut numériser les documents familiaux anciens. Alors, on va continuer à en parler juste après une pause musicale.

0: Retour dans l'émission Carnet Route. Aujourd'hui, on part en voyage à la recherche des origines du nom Huang. Et comment ces traditions s'adaptent-elles à la mondialisation?
1: Ah, c'est fascinant de voir cette adaptation. Les familles Huang internationales organisent des cyber-réunions. Des cyber-réunions familiales, créent des blogs généalogiques multilingues et même des jumelages entre temples familiaux des différents pays. La tradition s'enrichit de cette diversité culturelle tout en conservant son essence.
0: Et Rogo, pendant le voyage, on a bien exploré le nom Huang. Qu'en pensez-vous de cette exploration?
1: Bon, l'histoire du nom Huang illustre parfaitement la richesse et la complexité de la culture chinoise. Elle nous montre comment les traditions peuvent se perpétuer à travers les millénaires tout en s'adaptant aux évolutions sociales. C'est aussi un exemple remarquable de la façon dont l'identité familiale peut transcender les frontières nationales et créer des liens humains durables.
0: Et cette continuité familiale a-t-elle des équivalents dans d'autres cultures?
1: Bon, c'est une spécificité remarquable de la culture chinoise.
0: Ah, d'accord.
1: Donc, parce que peu de civilisations ont maintenu des traditions généalogiques aussi détaillées et continues sur une période aussi longue.
0: D'accord.
1: Et cela témoigne de l'importance accordée aux liens familiaux et au respect des ancêtres dans la culture chinoise. C'est vraiment un patrimoine immatériel d'une valeur inestimable.
0: Donc on ne trouve pas d'équivalent dans d'autres cultures. Et c'est uniquement dans la culture chinoise. Et pour conclure, quel message souhaiteriez-vous transmettre à nos amis auditeurs, Hugo?
1: Bon, maintenant, vous savez, l'exploration des origines du nom Huang nous rappelle que derrière chaque nom de famille se cache une histoire humaine extraordinaire.
0: Tout à fait.
1: Ces traditions généalogiques ne sont pas des simples curiosités historiques. Elles sont des ponts vivants qui relient les passés au présent et nous aident en même temps à comprendre notre place dans le grand récit de l'humanité. Que l'on porte ou non le nom Huang, cette histoire, en tout cas, nous enrichit tous.
0: D'accord. Et une dernière recommandation pour ceux qui voudraient approfondir ce sujet?
1: Bon, je recommande vivement la lecture de l'histoire des 100 noms des familles de Chen Mingyuan, disponible en traduction française.
0: D'accord.
1: Pour une approche plus interactive, ceux qui sont intéressés par cette histoire peuvent visiter le Festival international de généalogie chinoise qui se tient chaque année dans une ville différente. Et surtout, n'hésitez pas à engager la conversation avec des familles Huang que vous pourriez rencontrer. Elles sont généralement très fières de partager leur histoire.
0: Merci infiniment, Rogo, pour cette plongée fascinante dans l'histoire du nom Huang. Vous nous avez fait découvrir un aspect méconnu, mais essentiel de la culture chinoise.
1: Merci à vous, cher Manon, et merci à tous nos auditeurs. J'espère que cette exploration vous aura donné envie d'en savoir plus sur les traditions généalogiques chinoises et sur la richesse historique que recèlent nos noms de famille.

0: très bien. C'est des carnets de route avec Rocco. La semaine prochaine, nous explorerons l'origine d'un autre nom de famille célèbre.
1: Bon voyage sur les traces de vos propres origines familiales et à bientôt pour de nouvelles découvertes généalogiques.
0: Voilà, c'était la première partie de notre émission. Vous allez retrouver cours de chinois avec Xiao Tai et Thomas.
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3: Bonjour à tous, bienvenue pour un nouveau cours de chinois, je suis Xiao Tai, salut Thomas.
2: Salut, salut à tous, ben, c'est toujours Thomas, votre étudiant chinois qui progresse en même temps que vous, chers auditeurs. Et dans le cours précédent, on a appris comment exprimer son humeur. Aujourd'hui, on va d'abord, avant d'apprendre de nouvelles phrases, réviser quelques phrases utiles. Moi, je vais les prononcer en français et Xiao Tai va les prononcer en chinois.
3: Bien sûr.
2: Ok, c'est parti. La phrase c'est « Qu'est-ce qu'il y a ?»
3: Zamala.
2: J'ai mal au ventre. Je suis désolé pour toi, j'espère que c'est pas trop grave ton mal de ventre.
3: Ça va, merci de ton attention, je serai bientôt rétabli. Quant à toi, ne fume plus.
2: Ouais, je sais que c'est mauvais pour la santé, ma famille ne sera pas contente. Et d'ailleurs, la dernière phrase c'était « Je pense beaucoup à ma famille ». Voilà, mais ne vous inquiétez pas trop pour moi. Le mal de ventre de Xiao Tai n'est pas réel. Ma famille me manque certes, mais ce sera surmontable. Et c'est juste une question de temps. Allez, maintenant, on écoute les trois dialogues en entier du cours précédent.
4: 对话一
5: 怎么了?
4: 我肚子疼 对话二
5: 你别再吸烟了
4: 我知道有害健康 对话三
5: 你在学校还好吗?
4: 我很想家。
2: Voilà une petite piqûre de rappel, ça ne fait jamais de mal. Et maintenant, nous allons voir les trois phrases que nous allons apprendre aujourd'hui. Comme d'habitude, je vais les lire en français et ma collègue nous les lira en chinois. La première phrase est « À quelle heure est-ce que tu commences de travailler ?»
6: 你每天几点上班?
2: Et à quelle heure est-ce que tu quittes ton travail ?
6: 你每天几点下班?
2: Qu'est-ce que tu faisais ?
6: 你以前做什么工作?
2: Et depuis quand travailles-tu ici ?
6: 你在这里工作多长时间了?
2: Alors mes amis me demandent souvent à quelle heure je commence de travailler. En fait, je travaille de 9h du matin à 5h du soir. Mais si je veux connaître leur emploi du temps, comment faire en chinois ?
3: Tu peux demander comme ça. 你每天几点上班?
2: Ok, on va décomposer la phrase.
3: 你 veut dire toi, tu.
2: 你
3: 每天, chaque jour.
2: 每天
3: 几 veut dire quel.
2: 几
3: dian, heure.
2: 几点?
3: Donc 几点 veut dire quelle heure.
2: 几点?
3: 上班, aller travailler.
2: 上班
3: À quelle heure tu commences ton travail quotidien? 你每天几点上班?
2: Ni mei tian di dian shang ban. Et comment dire à quelle heure tu quittes le travail?
3: Très bonne question. Ni mei tian di dian xia ban. Xia ban veut dire terminer le travail, quitter le travail. Xia ban.
2: Xia ban.
3: Ni mei tian di dian xia ban.
2: Ni mei tian di dian xia ban.
3: Bon, on écoute le premier dialogue.
4: 对话一，你每天几点上班？
5: 早上9点。那你每天几点下班呢？ 晚上5点。Bon,
3: c'était le premier dialogue. On se refait ces phrases pour que ça rentre bien. 你每天几点上班？
2: 你每天几点上班？ Et comment dire à quelle heure tu quittes le travail ?
3: 你每天几点下班?
2: Ok, donc on va se réécouter encore une fois ce dialogue.
4: 对话一，你每天几点上班?
5: 早上9点。那你每天几点下班呢? 晚上5点。Voilà,
2: un dialogue qui nous remet un petit peu les idées au clair. Comment poser maintenant cette question suivante? Qu'est-ce que tu faisais comme travail?
6: 你以前做过什么工作?
2: Ok, on va décomposer la phrase.
3: Ni, tu.
2: Ni.
6: Yi tian, ça veut dire dans le passé, avant.
2: Yi tian.
6: Quoi, ici est un adverbe qui signifie une chose qui a eu lieu, équivalent de déjà. Quoi.
2: Quoi.
6: Zuo veut dire faire.
2: Zuo.
6: Alors zuo quoi, ça veut dire avoir fait. Zuo quoi.
2: Zuo quoi.
6: Shenme quoi.
2: Shenme.
6: Gongzuo, c'est le chinois de travail ou travailler.
2: Gongzuo.
6: Donc, qu'est-ce que tu faisais comme travail? Ni yi qian zuo guo shenme gongzuo. On va découper la phrase. Ni yi qian zuo guo.
2: Ni yi qian zuo guo.
6: Shenme gongzuo.
2: Shenme gongzuo.
6: Ni yi qian zuo guo shenme gongzuo. Bon, on va écouter le deuxième dialogue.
4: 对话二，你以前做过什么工作？
5: 我以前是记者，你呢？
4: 我以前是医生。
6: Bon, Thomas, je vais être sûr que tu as bien saisi. Alors, je vais te poser une question. 我以前是记者。Que veut dire cette phrase?
2: Bah, je crois que là, je vais avoir besoin d'aide et d'explications. Qu'est-ce que ça veut dire?
6: Ça veut dire que j'étais journaliste.
2: D'accord, donc là, je pense qu'il est nécessaire de détailler un peu cette phrase pour mieux la comprendre.
6: 我c'est je, moi.
2: 我
6: 以前 avant.
2: 以前
6: 是 être.
2: 是
6: 记者 journaliste.
2: 记者
6: 记者
2: 记者
6: 我以前
2: 我以前
6: 是
2: 是
6: 记者
2: 记者
6: 我以前是记者 ce qui veut dire j'étais journaliste.
2: Bon, le mieux, je crois, c'est de réécouter ce bref dialogue.
4: 对话二，你以前做过什么工作？
5: 我以前是记者，你呢？
4: 我以前是医生。
2: Mais tu veux probablement savoir depuis combien de temps il travaille là-bas, alors comment le dire en chinois?
6: Je propose d'abord d'écouter le troisième dialogue, on va voir si tu arrives à suivre.
4: 对话三，
5: 你在这里工作多长时间了？
4: 两年了。
6: Alors, tu travailles ici depuis quand? En chinois, c'est 你在这里工作多长时间了?
2: Ok, maintenant on va détailler cette phrase.
6: 你veut dire tu.
2: 你
6: 在 ici est une préposition devant un lieu comme à.
2: 在
6: 这里 ici.
2: 这里
6: 工作 on a dit tout à l'heure, c'est travailler ou travail.
2: 工作
6: 多 son sens propre est beaucoup.Mais dans cette phrase interrogative, ce mot est utilisé pour déterminer un niveau, une durée ici. Duo.
2: Duo.
6: Chang, c'est un adjectif long. Chang.
2: Chang.
6: Shi tian, le temps.
2: Shi tian.
6: Le est un mot vide qui n'a pas de sens ici.
2: Le.
6: Depuis quand tu travailles ici? En chinois, c'est Ni zai zhe li gong zuo.多长时间了? Répétez avec moi. 你在这里。
2: 你在这里。
6: 工作。
2: 工作。
6: 多长。
2: 多长。
6: 时间了。
2: 时间了。
6: 你在这里工作多长时间了? Bon, on écoute le troisième dialogue.
4: 对话三。
5: 你在这里工作多长时间了?
4: 两年了。
6: C'était le dernier dialogue pour aujourd'hui. Comme d'habitude, on écoute tous les trois dialogues en entier avant de passer à notre ABC de la culture chinoise.
4: 对话一，你每天几点上班？
5: 早上九点。
4: 那你每天几点下班呢？
5: 晚上五点。
4: 对话二，你以前做过什么工作？
5: 我以前是记者，你呢？
4: 我以前是医生。对话三。
5: 你在这里工作多长时间了？
4: 两年了。
6: Les Occidentaux considèrent les questions sur leur salaire comme tabou, mais ce n'est pas pareil pour les Chinois. Beaucoup de gens en parlent entre eux. C'est aussi un sujet de conversation entre des personnes qui ne se sont pas vues depuis longtemps. Récemment, il est même devenu de bon ton que d'afficher son salaire sur le net pour les jeunes générations.Encore une petite différence avec la culture occidentale où ce n'est pas très bien vu que d'étaler son salaire aux yeux de tous.
2: Voilà, c'est la fin de notre cours de chinois. Comme d'habitude, une petite question avant de se quitter. Comment dire à quelle heure commences-tu ton travail chaque jour ? Voilà, notre cours de chinois, c'est fini pour aujourd'hui. Merci encore de votre fidélité. Zaijian, et à bientôt.
3: Zaijian.
0: Voilà, notre émission d'aujourd'hui touche à sa fin. Merci de nous avoir suivis et

L'action du principal fabricant chinois de robots, Unitree Robotics, a bondi de 629,44% pour débuter à 1100 yuan, environ 162 dollars, lors de son introduction mercredi sur le marché star de la bourse de Shanghai. L'entreprise basée à Hangzhou propose environ 40,45 millions d'actions au prix de 150,8 yuan chacune. Ces livraisons de robots humanoïdes ont dépassé les 5 500 unités en 2025, ce qui la positionne à la première place au monde, avec une part de 32,4% du marché mondial, selon un rapport d'études de marché de 2025 sur les robots humanoïdes. D'après Unitree, les fonds levés seront consacrés au développement de modèles de robots intelligents, à la R&D en matériel robotique, au développement de nouveaux produits et à la construction d'une base de fabrication. L'entreprise passe de la simple fabrication de robots à la construction d'un écosystème plus large pour les robots généralistes de haute performance. Les hôtels peuvent-ils désormais payer pour être recommandés par Douban? La question agite les réseaux sociaux chinois alors que ByteDance applique depuis le 10 août une tarification spécifique aux réservations effectuées via son chatbot phare. Le taux global atteint 12%, mais le groupe assure qu'il ne s'agit pas de frais publicitaires. Les transactions sont désormais soumises à 11,4% de frais de service logiciel, auxquels s'ajoutent 0,6% de frais de paiement. Douban passe ainsi du statut de source de trafic naturel à celui de canal de transaction dédié. Face à la polémique, ByteDance dément toute mise aux enchères des recommandations. Aucun hôtel ne peut payer pour améliorer son classement et aucune promotion sponsorisée n'est proposée. La commission n'est prélevée qu'une fois la réservation effectuée et réglée sur Douyin Shop, l'équivalent chinois de TikTok Shop. Les établissements restent libres d'adhérer au dispositif. Le fabricant chinois de drones DJI a salué lundi la décision d'une cour d'appel américaine de réexaminer ses liens présumés avec l'armée chinoise, affirmant qu'il compte rétablir la vérité au fur et à mesure que l'affaire avancera. Le département américain de la défense, DOD, avait inscrit DJI pour la première fois sur sa liste noire des entreprises chinoises soupçonnées d'être liées à l'armée en octobre 2022. DJI a intenté une action en justice contre le DOD en octobre 2024. En 2025, un tribunal de première instance américain a rendu un jugement en faveur du DOD, ce qui a conduit DJI à faire appel. La Chine a lancé mercredi matin la fusée réutilisable Zhuque 3, réunissant ainsi sa

0: La première récupération au sol du premier étage d'une fusée. La fusée Zhuque 3Y2 a décollé à 7h35 heure de Beijing depuis la zone pilote d'innovation spatiale commerciale de Dongfeng dans le nord-ouest de la Chine. La récupération au sol s'est déroulée comme prévu. Le premier étage de la fusée s'est imposé en douceur à l'emplacement désigné sur le site de récupération. Le deuxième étage a placé le satellite Hongwu 03 qu'il transportait sur l'orbite prévue. La mission de vol a été un succès total. Le lancement de la sonde lunaire Chang'e 7 est prévu à une date appropriée selon l'Agence chinoise des vols spatiaux habités CMSA. L'ensemble constitué de la sonde lunaire Chang'e 7 et de la fusée bordeuse Longue Marche 5Y14 a été transféré verticalement mercredi vers la zone de lancement du site de lancement spatial de Wenchang dans la province chinoise de Hainan, a indiqué la CMSA. La sonde lunaire et la fusée sont arrivées sur le site de lancement respectivement en avril et en juillet et ont depuis achevé les opérations d'assemblage et de test. La CMSA a noté que toutes les installations et tous les équipements du site de lancement étaient en bon état et que les vérifications fonctionnelles, les essais conjoints et le remplissage en propergole seraient effectués avant le lancement comme prévu. TÜV Rheinland, organisme allemand indépendant d'essais d'inspection et de certification, a organisé dernièrement à Chongqing une cérémonie pour marquer l'attribution à ZX Modo d'un certificat d'homologation européenne des véhicules complets WVTA.
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3: Bienvenue à Cogito. Refus de présenter des excuses pour les crimes d'occasion, accélération de la remilitarisation, propos favorables à la possession de l'arme nucléaire, autant d'agissements rétrogrades du gouvernement japonais qui font craindre un retour du militarisme japonais. Dernier exemple en date, les visites de responsables de la douane japonaise au sanctuaire Yasukuni, où sont honorés des criminels de la Seconde Guerre mondiale, le 15 août dernier, jour de la capitulation du Japon. De tels actes constituent une profanation de la justice historique, un défi aux limites de la civilisation et une provocation à l'égard de l'ordre international d'après-guerre. Pendant la Seconde Guerre mondiale, le Japon a mené des guerres d'occasion à l'étranger et commis des crimes atroces et inhumains. Après la guerre, le tribunal de Tokyo a établi juridiquement la responsabilité du militarisme japonais dans le déclenchement de ces guerres d'occasion et la commission de ces atrocités. Cependant, notamment en raison du déclenchement de la guerre froide, le militarisme japonais n'a pas été complètement puni. Depuis lors, les forces de droite japonaises n'ont cessé de promouvoir la réécriture des manuels d'histoire, allant jusqu'à nier ou à maquiller la nature de la guerre d'occasion. Selon les médias japonais, ces mêmes forces recruteraient également des personnes afin de créer et de diffuser, à l'aide de l'intelligence artificielle, des vidéos glorifiant la guerre d'occasion et exagérant les menaces provenant des pays voisins. Dans le même temps, des responsables de la douane japonaise se rendent fréquemment au sanctuaire Yasukuni pour honorer la mémoire de criminels de guerre et nier ouvertement le massacre de Nanjing. Actuellement, le musée de la bombe atomique de Nagasaki procède à une mise à jour de ses expositions et prévoit de remplacer la mention « massacre de Nanjing » par « incident de Nanjing ». Cela montre que le révisionnisme historique continue de sévir au Japon et que les forces de droite mettent encore d'eau d'un œuf pour nier la responsabilité du pays dans la guerre et remettre en cause l'ordre international d'après-guerre. Une série de documents revêtant une pleine portée en droit international, tels que la déclaration du Caire, la déclaration de Potsdam,

L'acte de capitulation du Japon stipule clairement que le Japon doit être entièrement désarmé et ne doit pas conserver d'industrie susceptible de lui permettre de se réarmer. L'article 9 de la Constitution japonaise en vigueur stipule que le peuple japonais renonce à jamais à la guerre en tant que droit souverain de l'État, ainsi qu'à la menace ou à l'emploi de la force comme moyen de règlement des différends internationaux. Cependant, qu'il s'agisse de l'augmentation continue des dépenses de défense, de la révision des trois documents sur la sécurité, de la levée de l'interdiction d'exporter des armes létales ou encore de la nouvelle version du livre blanc sur la défense visant à mettre en place une capacité d'attaque multidimensionnelle, le Japon profite aujourd'hui des bouleversements mondiaux pour rompre avec le principe de défense exclusivement défensive, se doter d'une capacité de faire la guerre préventive et chercher à s'extirper progressivement des contraintes de l'après-guerre. De nombreux analystes y voient l'émergence d'un nouveau militarisme et s'inquiètent de ses graves dangers pour la paix régionale. En tant que seul pays à avoir subi une attaque atomique, la question nucléaire est un sujet extrêmement sensible au sein de la société japonaise. Cependant, poussée par ses ambitions de remilitarisation, la droite japonaise a commencé à sonder l'opinion publique et à préparer le terrain en vue de la possession de l'arme nucléaire. En décembre 2025, un haut responsable de la résidence du Premier ministre japonais a soutenu publiquement qu'il faudrait posséder des armes nucléaires. Récemment, le ministre japonais de la Défense, Shinjiro Koizumi, a déclaré que le Japon devrait débattre sans tabou des politiques relatives aux armes nucléaires. Lors d'une récente cérémonie commémorant le 81e anniversaire des bombardements atomiques d'Hiroshima et de Nagasaki, Sanae Takaichi s'est exprimée de manière ambiguë sur la question de savoir si le Japon continuait à respecter à l'avenir les trois principes non nucléaires. Cette ambiguïté a exacerbé les inquiétudes dans tous les milieux quant à un dangereux revirement de la politique nucléaire du gouvernement Takaichi. Selon un récent sondage de l'agence Kyoto, 76% des personnes interrogées sont favorables au maintien des trois principes non nucléaires, ce qui met en évidence la forte opposition de l'opinion publique à l'égard du nucléaire. Des rapports révèlent que le Japon dispose déjà de la capacité de produire des matières nucléaires de qualité militaire, ainsi que du potentiel technologique et militaire nécessaire pour lancer des armes nucléaires. D'après les déclarations de responsables japonais et les recherches universitaires occidentaux, le Japon serait en mesure de fabriquer une arme nucléaire en un peu plus de 100 jours, voire en quelques dizaines de jours. À l'heure actuelle, le gouvernement japonais s'efforce de réviser les trois principes non nucléaires et cherche à mettre en place un partage nucléaire afin d'introduire sur son territoire des armes nucléaires de ses alliés. Imaginons qu'un Japon refusant de reconnaître ses crimes de guerre se dote de l'arme nucléaire, cela porterait inévitablement un coup grave au régime international de non-prolifération nucléaire et à l'ordre international d'après-guerre, tout en faisant peser un risque considérable sur la sécurité mondiale. Il y a 31 ans, Tomichi Murayama, alors Premier ministre japonais, a publié la déclaration Murayama, dans laquelle il reconnaissait que le Japon avait mené par le passé une politique nationale erronée et s'était placé sur la voie de la guerre, tout en s'engageant à mener une réflexion approfondie sur l'histoire et à en tirer les leçons. Aujourd'hui, les dirigeants japonais vont à contre-courant de cette démarche et risquent d'enliser à nouveau le pays dans l'abîme. Face aux agissements inquiétants du nouveau militarisme japonais, la communauté internationale doit prendre des mesures concrètes pour les endiguer résolument, défendre fermement l'ordre international d'après-guerre et ne jamais laisser une telle tragédie historique se reproduire.

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2: Bonjour à toutes et à tous, vous êtes sur Radio Chine Internationale. C'est l'heure de votre émission, on connaît la chanson. Aujourd'hui, je vous propose d'écouter des chansons folkloriques chinoises qui portent spécialement sur des personnages historiques de la Chine ou des adaptations d'anciens poèmes chinois. On commence tout de suite par Hua Mulan, chanson signée Li Yugang. Hua Mulan est l'héroïne d'une légende chinoise. Elle se déguisa en homme pour aller au fond à la place de son vieux père pour combattre les envahisseurs et elle réalisa de grands exploits dans les batailles.

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2: Vous écoutez Vancouver la chanson sur RCI. Zheng Chenggong est un héros national dans l'histoire chinoise. En tant que général, il a repris l'île de Taïwan aux Hollandais en 1662. Le prochain titre s'intitule justement Zheng Chenggong, interprété par Hou Xian.

Vous suivez votre émission musicale Wenguna la chanson sur Radio Chine International. Aujourd'hui, je vous propose d'écouter des chansons folkloriques chinoises. D'après vous, est-ce difficile d'avoir un vrai ami dans la vie? La prochaine chanson de Wang Lihong, Boya Juexian, va nous raconter une histoire. Boya Juexian qui veut dire Boya ne joue plus de guqin, une sorte de sitar à sept cordes. Yu Boya est un musicien célèbre à l'époque du printemps et de l'automne. Il est un grand ami du nom de Zhong Ziqi. Après la mort de Zhong, Boya a cassé sa sitar et n'en joue plus. Car pour lui, Zhong Ziqi est la seule personne qui peut comprendre sa musique.

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1: Cao Cao fut un personnage légendaire, à la fois grand homme politique, général guerrier, écrivain et poète de l'époque des trois royaumes dans la Chine antique. Tout de suite, Cao Cao, chanson signée Lin Junjie.

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2: Vous êtes sur RCI et vous écoutez Vous connaissez la chanson. Les deux prochains titres sont l'adaptation de deux poèmes antiques chinois de Bai Juyi, un des trois grands poètes de la dynastie des Tang. Le premier s'intitule Pipa Xing. Pipa est un instrument musical chinois. Dans ce poème, il décrit le destin cruel d'une joueuse de pipa afin de révéler les perturbations sociales de l'époque.

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Le chant des éternels rejets raconta une histoire d'amour entre l'empereur Xuanzong de la dynastie des Tang et sa favorite Yang Yuhuan.

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2: Vous êtes sur RCI et vous écoutez Vengona la chanson. Su Shi fut écrivain, peintre et calligraphe de la dynastie des Song du Nord. La prochaine chanson est l'adaptation de son poème Depuis quand existe la lune argentée sur l'art Shui Diao Ge Tong.

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2: Vous écoutez Wenkuna la chanson sur Radio Chine Internationale. Les deux prochains titres sont liés à Xiang Yu, un personnage important dans l'histoire de la Chine antique. Il fut un héros inimitable et invincible. Il a renversé la gouvernance de la dynastie des Qin et fondé le régime des Chu. Pourtant, elle tombe dans une embuscade tendue par Han Xin, commandant de l'armée du roi des Han. Les soldats des Han entendent alors des chants et laissent le peuple croire que les troupes des Han occupent le pays entier, entraînant la débandade. Son bien-aimé Yu Ji refuse de partir et reste à ses côtés. Elle prend les pieds du roi, danse pour lui la dernière fois et puis se tranche la gorge. Les deux prochains titres s'intitulent « L'hégémon des Chu » et « Xiang Yu » et « Yu Ji ».

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3: Vous êtes sur RCI et vous suivez l'émission Bon Qu'on a la chanson. Aujourd'hui, je vous propose des chansons folkloriques chinoises. Et en même temps, nous découvrons la culture chinoise et quelques personnages historiques du pays. Nous allons écouter la dernière chanson, Han Xin. Han Xin, on l'a mentionné tout à l'heure, sous sa conduite, l'armée du roi des Han a gagné la bataille contre Xiang Yu, le roi des Chu. Mais après la fondation de la dynastie des Han, elle s'est d'abord rendue à Xiongnu, puis a commandé des troupes pour attaquer les Han. Et finalement, elle a été tuée.

C'est la fin de l'émission. Bon, qu'on a la chanson. Si vous désirez réécouter cette édition, retrouvez-nous sur le site french.cri.cn. Merci de suivre Radio Chine Internationale. À très bientôt.

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